cette très belle poésie que voici. 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Suis-la. Va d'où elle vient. 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Écoute-la, ça vaut la peine. 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Faut qu'il t'en reste quelques-unes rendu là si t'es tout seul. Pense-y en cours de route quand tu te casses la gueule. Je m'occupe du reste.

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0: 6h.
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1: 7 heures.
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0: Il est 7h à Paris, 5h à Bamako et en temps universel.
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0: Bonjour à toutes et à tous, ravi de vous retrouver ce matin. On va rester ensemble les trois prochaines heures et le programme est chargé. On parle bien sûr aujourd'hui du Mali avec la reprise de Kidal par l'armée malienne et ses alliés russes, de l'Afrique Accord. On en parle notamment avec notre grand invité Afrique tout à l'heure, Bakary Samb, président du Timbuktu Institute. Il nous dira que récupérer une ville n'est pas gagner la guerre. Rendez-vous dans une demi-heure à 7h. D'abord, c'est le journal sur RFI. Bonjour Clément Gouitz.
2: Bonjour Andréane, bonjour à tous.
0: Les attaques houthis se multiplient ces dernières heures.
2: Des missiles interceptés en Arabie Saoudite, l'aéroport d'Aden visé, le gouvernement saoudien lui renforce sa riposte tout en cherchant à maintenir une vie normale dans le pays. 3 ans après le massacre du 7 octobre, une minute de silence observée ce matin sur les sites attaqués par le Hamas en Israël. Plus de 1200 personnes tuées, 251 otages emmenés à Gaza, 148 ont été libérés en vie. Mais cette journée sanglante du 7 octobre a également marqué le début de la guerre menée par Israël contre les Palestiniens de Gaza. Et on verra les conséquences dans les territoires de Cisjordanie occupés. 6 mois après leur défaite, les forces maliennes reprennent Kidal sans combattre avec le soutien des paramilitaires russes. On fera le point sur la situation avec notre correspondant. Et la judokate française Clarisse Agbenenou vise un nouveau titre mondial à Bakou après sa deuxième maternité.
0: De nouvelles attaques des Houthis.
2: Les rebelles yéménites ont attaqué ce matin l'aéroport d'Aden avec des drones et des missiles dans le sud du pays, siège du gouvernement yéménite. Un peu plus tôt, Riyad affirme avoir intercepté plusieurs missiles tirés par les Houthis alors que les rebelles yéménites intensifient leurs attaques contre le royaume. De nombreuses explosions donc entendues la nuit dernière à Riyad. En face, les forces gouvernementales soutenues par l'Arabie Saoudite ont lancé une vaste contre-offensive. Justement, Joseph Clément, vous êtes notre correspondant RFI en Arabie Saoudite. Le gouvernement saoudien fait tout pour maintenir une vie normale et gommer les conséquences de ce conflit sur la vie quotidienne.
3: Effectivement, le porte-parole de l'armée saoudienne confirmait ce matin des interceptions de missiles balistiques et de drones qui visaient le sud du pays et le nord de la capitale. On est donc bien loin de la normalité. De manière générale, on sent l'aggravation du conflit ici à Riyad depuis que les autorités saoudiennes soutiennent militairement la guerre du gouvernement yéménite contre les houthistes et les représailles sont désormais perceptibles. Les multiples interceptions perturbent le trafic aérien saoudien. C'était encore le cas ce matin avec des fermetures puis réouvertures de l'espace aérien. Mais il reste difficile d'avoir une vue d'ensemble, tant la couverture médiatique de la guerre par les médias nationaux saoudiens. Cette couverture est concentrée sur le conflit au Yémen et très peu sur les bombardements des Houthis en Arabie Saoudite. On sait toutefois qu'il y a eu 3 blessés hier dans le bombardement de 2 aéroports à Najran et Jazan. Les autorités saoudiennes déconseillent les voyages dans le sud du pays à au moins 100 km de la frontière avec le Yémen. Il y a une balance délicate à maintenir pour le gouvernement saoudien qui ne veut pas briser l'illusion d'une vie normale pour les habitants de Riyad. Les écoles, les commerces, les aéroports, tout est ouvert et le système d'alerte aérien sur téléphone reste en grande partie silencieux malgré les explosions qui, de plus en plus souvent, se rappellent à la vie quotidienne des Saoudiens.
2: Joseph Clément, correspondant en Arabie Saoudite.
0: 3 ans après les attaques terroristes du Hamas le 7 octobre, plusieurs cérémonies se tiennent aujourd'hui en Israël.
2: Une minute de silence a été observée ce matin, 6h29, heure locale, heure précise du lancement de l'attaque du Hamas dans plusieurs lieux du pays. Le ministre français des Affaires étrangères, Jean-Noël Barrot est également sur place pour participer à ces commémorations, des commémorations qui se déroulent dans un état d'alerte à 3 semaines des élections législatives et 1 semaine après une tentative d'attentat à bord d'un avion Fly Dubai à destination de Tel Aviv. Et les conséquences, elles, se font encore sentir aujourd'hui. Les attaques de colons se multiplient, près de 7 attaques par jour selon l'ONU. Les avant-postes s'installent, 25 ont été établis depuis le début de l'année, après 91 en 2025 selon l'organisation israélienne Peace Now. Et certains villages se retrouvent encerclés, voire coupés en deux. Dans les collines du sud d'Hébron, à Oum al-Rai, les habitants vivent désormais avec la menace de voir leur village disparaître. Une décision d'une cour israélienne doit déterminer le sort du village à la fin du mois. Et à quelques kilomètres, plusieurs villages ont été en grande partie détruits en septembre, selon l'ONU. Reportage de notre correspondante Manon Chaplin.
4: Oumalraer, 300 âmes de chair et de sursis. Depuis 1982 et l'implantation de la première caravane israélienne dans la colonie de Carmel, la pression s'est peu à peu resserrée autour des maisons.
5: La colonie s'est agrandie, aujourd'hui c'est l'une des principales de la région.
4: À partir des années 2000, expliquera Lille, le président du conseil local, la présence des colons s'est faite plus offensive.
5: Certains sont descendus en contrebas de cette route. Ils ont pris tous les pâturages, toutes les montagnes, tous les puits, toutes les terres qu'utilisaient les agriculteurs. Les colons les ont prises avec la force, avec leurs armes. Ils ont encerclé le village et créé pour nous une sorte de petite prison.
4: Puis arrive le 7 octobre 2023. Les attaques terroristes du Hamas, puis l'anéantissement militaire d'Israël sur la bande de Gaza ont ici aussi créé leurs dégâts.
5: Aujourd'hui, les attaques des colons, c'est frapper des femmes, c'est s'en prendre aux enfants, attaquer les maisons, casser les voitures et fermer les accès au village. Parfois, les agressions sont aussi psychologiques contre les femmes, avec des insultes obscènes, des propos sales. Rien que l'année dernière, ils ont coupé ici environ 500 oliviers.
4: Après les pressions, après la violence des colons, Oumalraer attend désormais une nouvelle décision. Le 31 octobre, et selon l'arbitrage d'une cour israélienne, le village entier pourrait finalement être rasé. Manon Chaplin, Oumalraer, RFI.
2: Les frappes israéliennes se poursuivent sur Gaza. Deux personnes ont perdu la vie ce matin, annonce la défense civile de Gaza.
0: Kidal est de nouveau sous le contrôle de l'armée malienne.
2: Six mois après avoir perdu cette ville stratégique du nord du Mali face aux indépendantistes du front de libération de l'Azawad et aux djihadistes affiliés à l'Al-Qaïda, les forces maliennes, épaulées par les paramilitaires russes, y ont fait leur retour mardi. Pas de combat cette fois, les rebelles se sont retirés. Les troupes de Bamako et leurs alliés russes prennent désormais position dans la ville. La situation sur place avec notre correspondant Serge Daniel.
6: L'armée malienne et ses alliés ont pris le contrôle d'une ville fantôme. Quasiment tous les derniers habitants de Kidal ont quitté les lieux avant leur arrivée. Dans la ville, il n'y a presque plus d'électricité, très peu d'eau potable. Les locaux du gouvernorat de région, symbole de la présence de l'État, sont en ruine. Ils ont été détruits il y a environ 2 mois par des tirs de drones de l'armée malienne. Les nouveaux maîtres des lieux s'organisent. Un bâtiment de l'administration sert de lieu de réunion. À l'intérieur de Kidal, 2 véhicules ont sauté sur une mine la nuit tombée. Les hommes redoublent de vigilance. D'autres mines peuvent être dans la ville. Les militaires prennent beaucoup de précautions lors de leur déplacement. Pour eux, la prise de la ville est un succès. Mais le plus difficile commence, comment conserver sur la durée cette localité? Sur l'axe Anefis-Kidal, emprunté pour prendre le contrôle de la ville, il n'y a pas eu de combat. Les rebelles indépendantistes du Front de Libération de l'Azawad FLA affirment que voulant notamment préserver des vies humaines, ils ont organisé un repli stratégique et maîtrisé de leurs forces. Serge Daniel, Dakar, RFI.
2: Un premier cas d'Ebola confirmé au Kenya. Cet homme de 40 ans, originaire du Kenya, venait de RDC. Malade depuis près d'un mois, il a traversé l'Ouganda par la route avant de prendre l'avion pour Nairobi, où il a finalement été isolé et testé. Il est décédé depuis. Les autorités sanitaires tentent désormais de reconstituer son parcours pour identifier d'éventuels contacts à risque.
0: Démonstration de force hier des lycéens en France.
2: L'acte 3 de leur mobilisation se déroulait hier dans de nombreuses villes françaises. 450 000 personnes ont manifesté leur colère selon les organisateurs. 250 000 selon les autorités. Et les lycéens ont pu compter sur le soutien des parents d'élèves, des enseignants et des étudiants. Le gouvernement, lui, tente de calmer les esprits et suspend les cours au lycée cette semaine. Objectif, organiser un temps de démocratie interne dans les établissements. Pas de quoi convaincre les lycéens comme Marianne en classe de terminale dans un lycée de la région parisienne.
7: Dans mon lycée, ça a déjà été mis en place. Après le premier blocus qui était vendredi, ils ont décidé d'accueillir une délégation d'élèves pour parler de nos revendications. Ils ont quand même écouté ce qu'on avait à dire, mais au final, ils ont dit qu'ils peuvent rien faire, donc ça change rien. C'est pas parce qu'ils décident d'arrêter les cours pour le moment qu'on va arrêter de bloquer les lycées, parce qu'on n'a pas encore obtenu ce qu'on voulait et on n'a pas encore été écouté, donc il faut continuer. Sinon, je pense qu'il y a beaucoup de gens qui pourraient penser qu'on faisait ça juste pour qu'ils nous enlèvent les cours, ce qui est totalement faux. Donc on va continuer jusqu'à ce qu'on se fasse entendre.
8: Vous êtes en discussion avec des lycéens pour poursuivre le blocage, comment ça se passe?
7: Oui, ça se passe, il y a des groupes, mais il y a aussi sur les groupes de classe de chacun, où on continue de parler de blocus pour essayer de faire durer ça le plus longtemps possible. On s'organise avec tous les autres et on a prévu de continuer encore et encore jusqu'à ce qu'on se fasse écouter.
2: Un propos recueilli par Baptiste Coulon hier dans la manifestation parisienne des violences en marge de ces manifestations. manifestation, 488 personnes ont été interpellées hier, 6500 depuis le début de la contestation le 17 septembre dernier. Et il y aura bien un acte 4 hein, demain. Des manifestations sont prévues partout en France. Les organisations lycéennes et étudiantes appellent à poursuivre les actions.
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0: Sonessence, c'est une association que nous connaissons bien sur Radio Calade grâce à son émission Courant Porteur sur notre antenne. Une émission qui donne la parole à celles et ceux qui entreprennent autrement et qui font évoluer notre territoire. Avec nous, Elisabeth Lucan, cofondatrice de Sonessence et porteuse du projet Entrepreneur de sa vie, et Benjamin Jaïr, stratège de Sonessence et récemment accompagnateur. Bonjour.
10: Bonjour. Bonjour.
0: Aujourd'hui, nous allons parler d'entrepreneuriat durable, mais surtout du Forum de l'entrepreneuriat durable que vous organisez le jeudi 15 octobre à Villefranche-sur-Saône. Pour commencer, pour celles et ceux qui ne connaissent pas encore Sonessence, pouvez-vous nous rappeler en quelques mots ce qu'est l'association et ce qui vous anime ?
11: Eh bien, je vais prendre le terme incubateur de territoire. Incubateur, qu'est-ce que c'est ? C'est une structure où des personnes accompagnent d'autres personnes à créer leur activité, leur entreprise. De territoire parce que on a une implantation locale, même si on est ouvert à plus large et à d'autres territoires qui voudraient faire pareil. On a quand même depuis 4 ans accompagné une cinquantaine d'entrepreneurs qui sont à la fois en Val-de-Saône, au nord de Lyon, dans le Beaujolais, en Calade, jusqu'en Haute-Vallée d'Azergues. Voilà, donc on a ce côté territoire. Cet accompagnement, il se fait sous la forme d'un programme qui s'appelle Entrepreneur de sa vie. Une formation certifiante qui est également finançable au CPF, enfin au droit à formation.
0: Vous parlez beaucoup d'entrepreneuriat durable. Finalement, qu'est-ce que cela signifie concrètement et qu'est-ce que cela change dans la manière d'entreprendre ?
11: Eh bien, comme on vient d'enregistrer deux émissions ce matin, j'en ai profité pour parler d'entrepreneuriat durable et de la RSE. Pour moi, ce n'est pas une manière d'entreprendre différemment. Autrement, c'est plutôt la norme, puisque la loi, du niveau international jusqu'au français, demande à chaque entreprise, à chaque organisation, de prendre en compte à la fois l'aspect économique, bien évidemment, mais également les enjeux sociaux et environnementaux. Donc, pour moi, l'entrepreneuriat durable, c'est la manière d'entreprendre d'aujourd'hui.
0: Vous connaissez bien le territoire et ses acteurs. Qu'est-ce que vous avez envie de faire émerger ici, à travers ce forum de l'entrepreneuriat durable ?
10: Il y a une réelle volonté de créer un élan vers cette nouvelle forme d'entreprendre en tenant effectivement beaucoup plus compte de cet aspect environnemental d'une part, sociétal d'autre part. Et cet élan, sous forme peut-être de communauté aussi, de rassembler ces entrepreneurs, ces entrepreneuses, de là où on vient, plutôt Neuville, Saint-Germain-en-Mondeur, jusqu'à Villefranche, Belleville, Trévoux, et donc de fédérer un petit peu cet élan à travers les populations locales.
11: Il y a un côté, on n'a pas de prétention, mais catalyseur. On commence à avoir des synergies qui se créent. On aime bien ce côté un peu, si on pouvait remettre des filières sur des besoins de base qui sont forcément locales. Et on commence à avoir des prémices de quelque chose avec une ferme collective à Quincieux, quelqu'un qu'on a accompagné qui est dans cette ferme qui fait du miel, un autre qui fait l'épicerie sèche, ce qui fait qu'on peut aller faire ses courses au marché de la ferme.
10: Jusqu'au développement et à des demandes fortes aujourd'hui de développement de tiers-lieux ou de lieux vraiment implantés sur le territoire qui travailleraient vraiment local avec les produits locaux. Avec les locaux, donc associations locales, le fermier, les acteurs, aide à domicile, etc.
11: Et comme on en a plusieurs et qu'on sait que c'est extrêmement complexe de développer un tiers-lieu, c'est cher, il faut une dynamique, il faut une communauté, presque avant même d'avoir un lieu. Le fait d'avoir ces dynamiques qui sont proches, très proches dans le territoire, permettent potentiellement de faire des encore plus belles choses.
0: Votre forum aura lieu le jeudi 15 octobre de 9h30 à 17h à la salle Bar Mondière de Villefranche-sur-Saône. À quoi va ressembler concrètement cette journée ?
10: Alors cette journée, c'est un accueil du public vers 9h30. Avec une présentation, justement, Elisabeth parlait de filière, mais par pôle à l'intérieur de cette salle 1 de l'espace Bar Mondière, où le public va pouvoir rencontrer des personnes ayant été accompagnées et ayant pu créer leur structure ces dernières années, par thématique. par approche plutôt profession, métier, par approche secteur, santé, social, bien-être, alimentation. Et donc de pouvoir échanger, jusqu'à même partager parfois des petits entretiens dans un espace un peu plus cosy qu'on va pouvoir créer avec une personne qui va nous faire une jolie scénographie. Dans le déroulé de toute la journée, on aura accès à 5 conférences ou plutôt tables rondes dans la petite salle qui est à côté de cet espace Barmondière. Et donc ça va être des thématiques bien précises qui vont pouvoir amener du savoir au public. À midi, on invite les institutionnels, les partenaires et les acteurs locaux à venir nous rejoindre pour partager déjà peut-être un buffet qui permettra à cette heure-là de remplacer leur repas de midi. Un buffet qu'on aura confectionné tous ensemble et sans doute aux petites cantines à Villefranche pour aussi participer à cet élan local de solidarité culinaire. Et pendant ce temps de midi, Radio Calade, en tout cas Calade ma radio sera présente avec un studio mobile pour pouvoir pendant une heure interroger, interviewer, discuter, échanger avec des entrepreneurs, avec aussi les institutions locales, donc toutes sont invitées. Et puis le programme, donc jusqu'à 17h dans cette salle, mais prendra suite avec la diffusion d'un documentaire au cinéma Les 400 coups, juste en face à 20h30, avec un échange et un débat qui s'en suivra.
11: Il y a également une cartographie qui a été initiée sur le Val-de-Saône, mais qui va presque jusqu'à Villefranche, et qu'on va inviter à compléter. C'est une carte photographique du territoire qui a été faite par une thésarde dans l'architecture qui a fini sa thèse sur Habiter 2050, nos territoires. C'est un résumé. Hein. Et ce sont les citoyens qui ont posé les endroits de transition, en fait. Alimentation, culture, et puis je ne sais plus quel est le dernier. Voilà, donc il y a une invitation à être également dynamique sur quels sont ces lieux-là à Villefranche-sur-Saône. Et dernière chose... De notre accompagnement, on a tiré 10 principes d'entrepreneuriat durable et donc qu'on va au moins afficher et sur lesquels on pourra communiquer pour prendre au revoir.
0: Quels sont les grands sujets abordés au cours des tables rondes ?
10: Il y a une commission qui est en train de se réunir justement pour échanger là-dessus. On a plusieurs personnes qui veulent peut-être faire à deux des présentations autour justement de l'alimentation aujourd'hui. Il y a quelques thématiques qui sont en train de naître entre les entrepreneurs de sa vie que l'on a accompagnés, donc ce qui nous permet de les rassembler en tribu deux fois par mois et de leur permettre aussi d'être acteurs de leur propre transmission, enseignement auprès d'un public qu'ils n'auraient peut-être jamais rencontré. Donc ça fait aussi partie des atouts et de ce qu'on propose sur le territoire.
11: Et alors, j'espère que ça va être validé, mais on est en pour parler également pour parler d'achat public et de comment on parle d'entrepreneuriat durable, parce que c'est la question du moment dans les communes, hein, les com-com. Donc peut-être qu'on aura une rencontre à cet endroit-là entre différents acteurs de ce sujet. Et ce qui est chouette, c'est, tu l'as dit Benjamin, mais c'est pas nous qui organisons, c'est nos entrepreneurs de leur vie qui organisent. Alors on est là aussi, hein. Moi c'est une des premières fois que je fais ça, mais Benjamin il a plus d'expérience, mais en tout cas c'est magnifique de les voir eux à l'œuvre et promouvoir à la fois ce qu'on fait et ce qu'ils font.
0: Comme vous l'avez dit tout à l'heure, la journée se poursuivra à 20h30 au cinéma Les 400 coups avec un ciné-débat. Quel film avez-vous choisi et pourquoi ? Et quel lien faites-vous entre ce film, le débat et les enjeux de l'entrepreneuriat durable ?
10: Alors on est sur deux films qui sont en lice là, on aura la réponse ce soir ou demain, donc on proposera ça dans notre communication. Le premier c'est un film qui s'appelle De la résistance à la résilience, qui est un petit film de Madame Robin, qui 10 ans après une expérience sociale, sociétale, commune, revient dans un lieu qui a été créé et qui du coup montre waouh, qu'est-ce qui s'est passé en 10 ans. Et ça pour nous c'est vraiment un exemple fort d'une expérience locale, pas à reproduire trait pour trait, mot pour mot, mais d'une grande inspiration en tout cas. Et dans la même veine, il y a le film Après-demain, qui suit Demain de Cyril Dion, qui avait connu un grand succès en 2015 et qui permet aussi d'ouvrir le débat un peu plus largement, effectivement qu'il y a une seule expérience de territoire et de se dire, waouh, en France, en Europe, dans le monde, il se passe plein de choses. Alors, on parle des choses qui vont pas, mais nous parlons aussi un peu des choses qui vont bien. Et justement, demain, après-demain, qu'est-ce qui s'est passé en 10, 15 ans? Comment les choses ont évolué? Comment elles ont changé? Et je crois qu'on porte vraiment ce message d'avenir en étant très optimiste, parce que on voit et on vit, nous, dans nos accompagnements, toutes ces idées, tous ces petits projets qui se mettent en place. Et donc, on sort un peu de ce marasme économique, politique, etc. Et je crois que d'offrir ça au public, d'offrir ça aux personnes, avec des personnes qui peuvent en plus l'exprimer d'autres manières. Donc on aura Olivier Frérot, qui a déjà été interviewé là, cet été dans Courant Porteur, qui, philosophe économique, va pouvoir nous amener une approche un petit peu parfois théorique, mais très réfléchie sur ce qui se passe aujourd'hui dans ce mouvement de la transition, de la résilience, de la robustesse. Et puis quelqu'un de terrain, Romain Truchy, qui est responsable de chez Ronalpia, qui accompagne aussi aujourd'hui énormément de structures, énormément de personnes dans une reconversion, dans un aller vers un autre monde des possibles, comme on le disait dans les années 2000, du temps de Hattac, de José Bové et de toute cette mouvance-là.
11: Ronalpia sera d'ailleurs probablement présent, genre une personne sur la journée ou une partie de la journée.
0: Et finalement, à qui s'adresse ce forum? Faut-il déjà être entrepreneur pour venir, être quelqu'un qui réfléchit à un projet, s'interroge sur son activité, ou est-ce ouvert au grand public aussi?
11: C'est ouvert au grand public, parce qu'on connaît tous à un moment donné soit une réflexion, soit quelqu'un qui est en réflexion, et parce qu'on a besoin de tout le monde, et aussi parce que on accompagne, nous, alors moins de projets qui sont en émergence, mais on peut avoir des personnes qui arrivent avec plein d'idées ou des idées floues et qui ont besoin de caler les choses. Évidemment de l'incubation, donc les personnes qui ont un projet. Et également, on accompagne des personnes qui sont déjà en job, en activité indépendante, qui veulent reposer les choses, mettre de la pérennité ou lancer une nouvelle activité et sans perdre la qualité de la précédente. Voilà. Donc, même dans l'accompagnement, on est hyper vaste. Et puis, on a besoin de tout le monde, je le disais, autant des institutionnels. Les gens ont besoin, enfin en tout cas nous on a besoin que les gens sachent que ça existe. Et pour ceux qu'on rencontre, ils nous disent que ben c'est chouette que ça puisse exister de cette manière-là. C'est pas que les autres incubateurs sont pas bien, au contraire, ils sont super. Mais on fait partie de la carte du territoire et on fédère pas mal de choses.
0: Au-delà des rencontres et des échanges, que souhaiteriez-vous que cette journée permette de faire naître sur le territoire? Des projets, des collaborations, de nouvelles façons de travailler ensemble?
10: Oui, effectivement, ouais, c'est ça. On compte alors sur le partenariat institutionnel et associatif pour promouvoir un petit peu cet élan, mais aussi on a ce besoin de coopérer et de coopération, donc de travailler ensemble, et qu'effectivement quelqu'un qui veut se lancer dans une épicerie solidaire peut-être rencontre des producteurs de tel ou tel produit ou production qui pourrait vendre lui-même. Donc du coup, il y a vraiment ce maillage, ce réseautage qui est vraiment un souci permanent pour nous. Puisque pour faire du local, il faut savoir déjà ce qui se passe sur place. Tout projet est impacté par ça.
0: Et pour terminer, si vous deviez donner une seule bonne raison à nos auditeurs et nos auditrices de venir au Forum le 15 octobre, laquelle serait-ce ?
10: Moi, je dirais vraiment de permettre aux gens de découvrir un instant, un moment de joie, d'émerveillement et d'épanouissement. Parce que quand on voit des personnes qu'on connaît pas du tout, qui ont pu créer à partir parfois de pas grand-chose, mais juste de l'intelligence collective, donc du groupe, de l'accompagnement, d'un petit coup de pouce, de la confiance, eh bien, on est dans la joie. Et de vivre un moment comme ça, de rencontrer ces gens-là, je pense que voilà, ça peut être un cadeau qu'on peut se faire. Et puis nous, c'est un cadeau qu'on offre.
11: Je crois que c'était très très bien dit.
0: Merci Elisabeth Lucan et Benjamin Jaïr.
10: Merci.
0: Rendez-vous est donc donné pour le Forum de l'entrepreneuriat durable, jeudi 15 octobre de 9h30 à 17h à la salle Barmondière de Villefranche-sur-Saône. Une journée pour découvrir, échanger et rencontrer celles et ceux qui font vivre de nouvelles façons d'entreprendre sur notre territoire. La journée se poursuivra à 20h30 au cinéma Les 400 coups avec un ciné-débat. Autre rendez-vous important au cours de cet événement, Radio Calade sera présente sur place le midi avec son studio mobile pour recevoir durant une heure plusieurs invités autour des thématiques du forum. 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
4: Merci d'écouter RFI. Les 8h à Paris, 6h en temps universel.
5: Andréane Mélard.
4: Et Pierre Boudias pour le journal. Bonjour Pierre.
6: Bonjour Andréane, bonjour à tous.
4: La jeunesse de France dans les rues hier.
6: Ils étaient des centaines de milliers, lycéens comme étudiants, à marcher dans tout le pays pour réclamer plus de moyens pour l'éducation. Un mouvement qui prend de l'ampleur et entend s'inscrire dans la durée, vous l'entendrez. Minute de silence et émotion en Israël ce matin. Commémoration aujourd'hui des 3 ans des attaques terroristes du 7 octobre. Le début aussi d'une sanglante riposte israélienne sur la bande de Gaza. Où vous l'entendrez, la vie dans les camps de réfugiés est devenue la norme. Nous serons également dans les écoles ukrainiennes où les cours sont rythmés par les bombardements, en Éthiopie pour entendre le témoignage rare d'une réfugiée tigréenne qui raconte la violente reprise des combats. Et puis quand une invisible se rêve en bête de scène, c'est le thème du nouveau film d'Isabelle Huppert, ni vu ni connu. On vous fait découvrir cette comédie caustique où l'actrice nous dévoile un monde du cinéma ô combien hiérarchisé.
4: Des visages jeunes, en colère et par dizaines de milliers, c'était hier dans les rues françaises.
6: Une manifestation d'ampleur dans le cadre du mouvement lycéen qui secoue le pays ces dernières semaines. Au moins 256 000 personnes se sont mobilisées selon le ministère de l'Intérieur, le double selon les organisateurs. Aucun incident majeur n'est à déplorer. Laura Martel, bonjour.
7: Bonjour.
6: La mobilisation a rassemblé au-delà des seuls lycéens qui comptent bien poursuivre leur mouvement.
7: Oui, mobilisés aux côtés des lycéens, les étudiants, mais aussi des adultes, enseignants, parents, représentants syndicaux et même élus venus soutenir leurs revendications, remplacement des profs absents, rénovation des bâtiments insalubres ou refonte de Parcoursup jugés inégalitaires. Des adultes qui disaient être aussi présents pour protéger les jeunes suite aux violences qui ont émaillé les blocages d'établissements. Lors cette mobilisation, lycéens et étudiants veulent l'inscrire dans la durée. Des blocages sont encore annoncés pour aujourd'hui, mais qui devraient être une journée de transition avant un nouvel appel à manifester jeudi lancé dès hier. L'assurance du Premier ministre face à l'Assemblée dans la après-midi d'une correction à venir de Parcoursup n'a pas convaincu face à des jeunes qui réclament des annonces budgétaires concrètes.
6: Sébastien Lecornu qui, face aux députés, a aussi réfuté toute instruction politique de répression policière contre les lycéens et évoqué des accidents.
7: Oui, alors que pourtant hier, la Commission nationale consultative des droits de l'homme a exprimé sa vive inquiétude face au recours disproportionné à la force par la police et qu'on a appris aussi la mise en examen d'un policier auteur d'un tir de grenade qui a brisé la mâchoire d'un jeune de 14 ans dans le Val d'Oise. Le Premier ministre espère maintenant apaiser la contestation et faciliter le retour des élèves dans les établissements en proposant une demi-journée dédiée au débat d'ici vendredi. Une option déjà contestée par les chefs d'établissement qui estiment que les autorités cherchent à se défausser des problèmes sur eux.
6: Les explications de Laura Martel. Merci à vous.
4: Il y a 3 ans, jour pour jour, l'horreur et la stupeur en Israël.
6: Le 7 octobre 2023, le Hamas débutait au petit matin une série d'attaques terroristes d'ampleur inédite. Bilan 1221 victimes, 251 personnes kidnappées, dont seules 148 devaient être relâchées en vie. Un assaut également synonyme du début d'une riposte sanglante de l'armée israélienne sur la bande de Gaza. Depuis, ce sont plus de 74 000 Gazaouis qui ont été tués et qui continuent à périr sous des bombardements qui se poursuivent malgré un cessez-le-feu théoriquement en vigueur. Un conflit qui a également entériné le déplacement forcé de centaines de milliers de personnes dans une enclave occupée à 60% par l'armée israélienne. Les Gazaouis vivent donc toujours dans des camps de déplacés, des conditions terribles qui deviennent la nouvelle normalité. Reportage de Rami El-Megari et Frédéric Misselin dans le camp de Barbara, près de Mawassi.
8: À Gaza, le bureau des médias est dirigé par le Hamas et son directeur l'affirme. Près 1,5 million de personnes sont aujourd'hui encore déplacées dans l'enclave palestinienne. Il dit avoir besoin de 62 000 tentes et accuse Israël de bloquer le passage de ce type de matériel. Tarek vit dans le camp de Barbara depuis 3 ans. Il confirme l'aide humanitaire est insuffisante et quand elle arrive, elle est parfois détournée.
9: Ce n'est pas pour tout le monde. Les quantités ne suffisent pas. Ceux qui reçoivent des tentes ne reçoivent pas de couverture, par exemple. Et puis, il y a de la corruption.
8: Rawia a été victime d'un vol. On lui a dérobé ses bijoux, son téléphone portable et 6 000 $.
1: Ici, on est collés les uns aux autres. Je ne me sens plus en sécurité. Je n'arrive toujours pas à croire que ce voleur a osé me regarder alors que j'étais presque nue par une nuit d'été. Depuis, si j'entends une goutte d'eau tomber, je réveille mon mari, Mahmoud.
8: Les déplacés vont devoir passer un nouvel hiver sous la tente. Des membres du gouvernement israélien disent vouloir vider la bande de Gaza de sa population. Une menace que balaie Abderrahman, un autre habitant du camp de Barbara.
5: Ne me quitterons donc jamais Gaza, quelles que soient les souffrances endurées.
8: Rami Al-Megari dans la bande de Gaza, Frédéric Misselin, Jérusalem, RFI.
6: Une minute de silence a été observée ce matin sur les sites des attaques du Hamas en Israël, commémoration qui revêt une importance toute particulière à 3 semaines des élections législatives. À noter que le ministre français des Affaires étrangères annonce être arrivé en Israël pour participer à ces cérémonies. La France qui avait annoncé début septembre mettre fin au commerce avec les colonies israéliennes situées dans les territoires palestiniens occupés, au premier rang desquels la Cisjordanie, le territoire palestinien, toujours en proie à une violence croissante des colons. Une photojournaliste de l'AFP a été rouée de coups et visée par des tirs hier dans le nord. L'association de la presse étrangère exige une enquête des autorités israéliennes.
4: Ce témoignage rare à présent, Pierre, venu d'une région d'où presque rien ne filtre.
6: Le Tigré éthiopien où la guerre a fait son retour il y a une quinzaine de jours. L'armée fédérale poursuit sa contre-offensive contre les rebelles du nord du pays. Combat à l'arme lourde aux drones également, qui affectent considérablement les populations civiles. Selam est l'une de ces civils. Le 27 septembre, cette jeune femme a fui Mekele en voiture avec des amis, direction la capitale éthiopienne, Addis Abeba. En chemin, le groupe fait halte à Alamata, dans le sud du Tigré, alors que la ville est plongée dans le chaos. Elle raconte au micro de Marlène Panara.
10: Dans la pension d'Addis Abeba, où elle est installée depuis quelques jours, Selam s'offre enfin un peu de répit, même si elle confie dormir très peu. Revenir sur le périple de ces derniers jours lui est difficile, dit-elle, car les images de son arrivée dans le sud du Tigré la hantent encore.
11: Oui, Alamata was...
12: Quand nous sommes arrivés à Alamata, il y régnait un grand tumulte, il y avait un bruit assourdissant d'armes à feu. C'était en plein cœur de la ville, au niveau du marché. J'ai vu de mes propres yeux des morts et des blessés. Certains avaient la moitié du visage arraché. J'ai vu ça. C'était le chaos partout, au centre-ville, sur les marchés, ainsi qu'aux abords des immeubles résidentiels.
10: Depuis la reprise de la guerre il y a 2 semaines, la ville d'Alamata a été le théâtre d'intenses combats. Le 22 septembre, 15 à 17 frappes de drones, menées notamment sur des écoles et un hôpital, ont tué 14 personnes, rapporte le réseau spécialisé dans les conflits, ACLED. Pour les rescapés comme Selam, le traumatisme est profond.
12: J'ai eu peur, vraiment peur, c'était si dur. Si je venais à mourir à ce moment-là, personne n'aurait su où j'étais, ni où j'allais, car il n'y avait pas de connexion internet, ni de téléphone. Ma famille m'attendait, ils ne savaient pas où j'étais, et personne ne me connaissait à Alamata. Vous imaginez ?
10: Le week-end dernier, l'armée fédérale a multiplié les attaques de drones dans plusieurs villes du Tigré. L'une d'elles a tué 8 personnes, dont un enfant, dans le camp de déplacés d'Adi Abaye, au centre du Tigré. Marlène Panara, Addis Abeba, RFI.
6: À plus d'un mois après sa disparition, les autorités du Niger donnent des nouvelles de notre confrère Moussa Kaka, disparu le 31 août dernier à Niamey. Celui qui a longtemps raconté l'actualité nigérienne sur notre antenne est bien en détention. C'est le ministre de la Justice et des Droits Humains, Aliou Daouda, qui l'a confirmé à Reporters sans frontières. Il assure que le journaliste a commis des infractions dont il devra répondre devant les juridictions du pays sans donner plus de précisions. RSF salue une preuve de vie mais continue de dénoncer une détention arbitraire tant qu'il n'a pas accès à ses proches ou un avocat.
4: Quand le bruit des bombes remplace celui de la sonnerie, c'est le quotidien d'une partie des élèves de Kiev.
6: Ceux qui continuent à poursuivre leurs études en présentiel malgré l'intensification des frappes russes sur la capitale ukrainienne. Depuis le début de la guerre, 334 écoles et autres établissements éducatifs ont été endommagés selon les autorités municipales. De quoi bien sûr faire vivre un enfer aux jeunes contraints de se rendre en salle de classe. Notre correspondante en Ukraine, Emmanuel Chaz, a pu en rencontrer certains.
13: Pour les élèves de Kiev, les cours peuvent s'interrompre à tout moment. Margarita, lycéenne, en a fait l'expérience il y a quelques jours lorsque son établissement a été touché par une frappe de drone russe.
14: Nous étions en cours de biologie et nous écoutions le professeur. Nous avons entendu une déflagration et le professeur a dit qu'il y avait le feu. Nous nous sommes tous levés brusquement et nous avons quitté le bâtiment. La fumée commençait à entrer, nous avions peur, ça sentait très mauvais.
13: Sa professeure de biologie, Victoria Rodzietka, raconte comment les élèves ont rejoint un abri.
15: Comme on dispose d'un abri équipé, nous avons heureusement eu le temps d'y descendre avec tout le monde. Ça fait 3 fois qu'on a des dégâts considérables, mais tout le monde est en vie.
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17: Ce mardi 6 octobre, top départ de la 22e édition du festival Nouvelle Voix. Un événement qui, jusqu'au 17 octobre, mettra une nouvelle fois à l'honneur des artistes émergents avec l'envie de faire découvrir au public celles et ceux qui feront peut-être la scène musicale de demain. Antoine Gariel, directeur du Théâtre de Villefranche, revient tout d'abord sur les origines du festival Nouvelle Voix.
18: Ce festival a été créé avec la conjonction de deux volontés, celle du directeur du Théâtre de Villefranche de l'époque, Alain Moreau, et de la communauté d'agglomération Villefranche-Beaujolais-Saône, qui souhaitait créer un événement à destination des plus jeunes. Et le directeur du théâtre de l'époque avait proposé de faire une programmation autour des artistes émergents dans le secteur des musiques actuelles. Ça a été approuvé. Et 22 ans plus tard, on peut se réjouir d'avoir accueilli des très grands noms de la chanson française, Angèle, Stromae, Clara Luciani, Juliette Armanet, plus récemment Zao de Sagazan ou Sam Sauvage. Et l'ADN de ce festival, c'est la proximité, c'est la découverte, c'est la curiosité, c'est la simplicité. Et c'est cette volonté d'offrir aux artistes qui sont en construction une opportunité de progresser, de se confronter au public, de découvrir notre territoire, bien entendu. Et donc c'est important pour leur construction, leur parcours, la construction de leur parcours. Et c'est un vrai bonheur pour nous d'accueillir des artistes qui sont en démarrage, qu'en veulent, qui ont beaucoup de choses à apprendre et qui ont cette envie, cet appétit insatiable d'aller à la rencontre du public.
17: Une autre particularité de ce festival Nouvelle Voix, c'est que tout ne se déroule pas au Théâtre de Villefranche.
18: Et non, parce que la culture, c'est une compétence partagée. On a cette chance d'avoir une richesse culturelle sur notre territoire. Des libraires indépendants, des cinémas, des lieux de lecture publique, des médiathèques, des musées, des lieux de spectacle vivant. Et la culture, elle se construit ensemble, elle se construit à plusieurs. Et c'est une des caractéristiques de Nouvelle Voix, de le faire avec les autres partenaires. Et on est très heureux de ça. Et on le développe pas seulement autour des Nouvelles Voix, mais également autour de la programmation du théâtre. Et donc chaque année, on a de nouveaux partenaires, que ce soit des collectivités, que ce soit des lieux. Cette année, on va travailler avec la médiathèque, par exemple, de Villefranche. Mais on va également travailler avec le Quai 472, qui accueille une école de musique associative. Et c'est ça qui est chouette. On travaille avec d'autres et on partage cette volonté de mettre la culture à disposition de l'ensemble des habitants de notre territoire.
17: Qui dit lieux différents dit aussi tarifs différents. Pourquoi certains spectacles sont-ils gratuits et d'autres non ?
18: Parce qu'il y a, depuis les origines, cette ambition de faire de ce festival un lieu de rencontre accessible à tous. Donc il y a des talents qu'on peut rencontrer, découvrir gratuitement, d'autres qui sont à tarif réduit, je pense en particulier aux afterworks qui vont avoir lieu à travers l'agglomération, dans différentes communes, qui sont à des tarifs très abordables de 5 euros, et d'autres soirées un peu plus onéreuses, mais qui restent à un tarif accessible et modeste, et qui, ces soirées-là, permettent de découvrir 4 artistes. Donc ça fait des beaux plateaux et on voit qu'il y en a pour tout le monde et que chacun peut y trouver sa place.
17: Est-ce qu'on peut faire un petit zoom sur la programmation ?
18: Bien sûr, mais beaucoup de choses à dire. Beaucoup de talents, ils ont une chose en commun, c'est cette volonté d'aller au-devant du public avec des artistes qui, pour l'instant, restent assez discrets, mais qui, dans quelques semaines, dans quelques mois, peut-être dans quelques années, vont rencontrer le succès. C'est tout le bien qu'on leur souhaite. On va accueillir Thibaut, qui est déjà venu en 2022 quand il tournait sous un autre nom. Il s'appelait Eut. Désormais, il tourne sous son propre prénom avec un autre projet. On va accueillir Lupo avec le rap qui rencontre l'électro. On va rencontrer Talisker qui mélange une pop influencée par les cultures orientales et occidentales. On va pouvoir croiser Ebony aussi qui a été finaliste de la Starac en 2024. Saint Graal, l'aimant, beaucoup de noms qui commencent à circuler et qui vont continuer à s'amplifier, à s'affirmer pour éclore. Et le Festival des Nouvelles Voix, c'est une étape importante dans leur parcours.
17: Parlez-nous des afterworks, en quoi ça diffère du reste de la programmation ?
18: Les afterworks qui sont déployés dans différents communes de l'agglomération, dans différents lieux singuliers de l'agglomération, ça peut être une brasserie, Ça peut être une église, ça peut être un caveau, ça peut être une salle des fêtes, ça peut être un jardin. C'est un format de proximité. Une jauge qui tourne aux alentours des 100 personnes, un verre à partager à l'issue, et puis un artiste qui est au milieu des spectateurs. On n'a pas cette configuration qu'on peut trouver dans les grandes salles de concert, dans les grands festivals ou même dans un théâtre. Là, on est autour de l'artiste avec lui. C'est le format le plus proche, on va dire. Et surtout, il a cette particularité d'irriguer le territoire et on change chaque soir de lieu. On va aller jusqu'à Thésée et on va aller à Thésée, on va aller à Tarare aussi sur l'Accor. Et puis après, on a des formats un petit peu plus grands, on va dire, avec la nouvelle salle de Jacen Riotier, le théâtre de Glaizé. Et puis après, on a le plus grand format possible, c'est les formes au théâtre de Villefranche avec une configuration où pour certains soirs, on enlève des fauteuils pour créer une fosse. Voilà, donc il y en a pour tous les goûts, toutes les esthétiques, toutes les bourses et tous les formats.
16: Vous évoquiez tout à l'heure le quai 472. Il va accueillir mercredi 14 octobre à 19h une collaboration avec les lycéens de Claude Bernard. Est-ce que vous pouvez nous en dire plus ?
18: C'est un partenariat qui dure depuis plusieurs années avec la classe AOR Aménagé Musique de Claude Bernard. Et qui, chaque édition de Nouvelle Voix, rencontrait à travers des ateliers un des artistes programmés. Et cette année, en plus de ces heures d'ateliers de partage, il y aura une date et le concert de Fleurs sous bitume sera introduit par la restitution des ateliers par les lycéens de Claude B en première partie du concert de Fleurs sous bitume. Et ça aura lieu dans un nouveau lieu. Et je remercie le Quai 472 d'accueillir cette date et on est très heureux de collaborer avec eux.
16: La billetterie, on peut la trouver en ligne. C'est sur place, comment ça se passe ?
18: Tout est accessible sur le site du Théâtre de Villefranche et la billetterie est ouverte où Romane se fera un plaisir de vous accueillir.
17: Un événement qui réjouit Bernard Perru, maire honoraire de Villefranche-sur-Saône et conseiller régional.
19: Le festival est né d'une volonté commune de Alain Moreau, qui était directeur du théâtre, et moi-même. Cela s'est fait dans mon bureau et nous sommes partis de l'idée de promouvoir des voix. Parce que chaque voix naît quelque part, mais faut-il encore qu'elle trouve une scène pour devenir inoubliable. Et je crois que cette phrase que j'ai prononcée à plusieurs reprises résume parfaitement ce qu'est le Festival des Nouvelles Voix, c'est-à-dire aller trouver des artistes, des chanteurs, des chanteuses qui méritent d'être connus et reconnus. Et aujourd'hui, nous sommes satisfaits, 22 ans après le premier Festival des Nouvelles Voix, de voir que des hommes et des femmes que nous avons accueillis ici sont sur les plus grandes scènes de France, d'Europe, du monde. Cela veut donc dire que le Festival des Nouvelles Voix n'est pas simplement un lieu de présentation, n'est pas simplement une saison culturelle qui se développe devant nous. C'est un lieu de création, c'est un lieu justement pour soutenir les artistes et les faire émerger.
16: Est-ce que vous avez vu des changements notables au cours de ces 22 ans ?
19: Changement notable, peut-être pas au sens que le Festival des Nouvelles Voix fait toujours confiance à des artistes qui sont connus, reconnus et qui ont besoin effectivement d'être connus par un grand public, mais peut-être une démarche, je vais dire, de qualité encore plus forte. Et sur des jeunes artistes locaux qui viennent des territoires, on l'a vu tout à l'heure avec la présentation de Rachel, justement qui vient de Lyon, qui va être très présente pendant ce Festival des Nouvelles Voix et qui montre qu'on a beaucoup ici d'hommes et de femmes qui méritent d'émerger, pas besoin d'aller les chercher à l'autre bout du monde. Et je crois que la chanson française, à travers des chanteurs et des chanteuses, quelles que soient leurs origines culturelles, bien évidemment, est importante, il faut la promouvoir. Et moi, quand j'étais jeune, je me rappelle qu'on parlait des chanteurs de France. Aujourd'hui, on les voit beaucoup moins à la télévision, on ne voit pas des jeunes chanteurs émerger. Et il faut venir justement ici, mais pas simplement au Théâtre de Villefranche. Et c'est ce qui fait la particularité du Festival des Nouvelles Voix, c'est que ce festival, il va à la rencontre des habitants. On le retrouve dans les petites communes du Beaujolais, du Val-de-Saône, de l'Ain. C'est cela qui fait sa force. On va à la rencontre des artistes. La culture aujourd'hui n'est plus figée dans des lieux culturels. C'est terminé. Aujourd'hui, la culture, elle doit avoir lieu partout.
16: Un petit coup de cœur cette année ?
19: Bah, un petit coup de cœur pour Rachel. Je vais vous dire pourquoi. Je suis arrivé tout à l'heure et je ne connaissais pas Rachel. Et Rachel est accompagnée d'un homme qui s'appelle Serge Folly, qui est son producteur. Et Serge Folly a pendant un grand nombre d'années été le producteur de la soirée devant l'Hôtel de Ville lors du Beaujolais Nouveau. Ces grandes soirées son et lumière. Par conséquent, je l'ai retrouvé avec plaisir. Il m'a présenté Rachel et finalement, c'est devenu le coup de cœur ce soir. Mais très bientôt, j'aurai d'autres coups de cœur dès lors que je serai venu à l'ensemble des spectacles.
17: Pendant près de deux semaines, cette 22e édition du festival Nouvelle Voix va donc faire résonner de nouvelles voix dans plusieurs lieux de Villefranche et du Beaujolais, rouge et vert. Une programmation placée sous le signe de la découverte, de la diversité et de l'émergence, fidèle à l'ADN du festival. Et comme chaque année, le public est invité à venir découvrir ces artistes encore peu connus, avec peut-être parmi eux les grandes voix de demain.

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0: Vous écoutez RFI, les 9h à Paris, 7h en temps universel. Et c'est le retour de Clément Gouitz pour le journal. 3 ans après le massacre du Hamas, Israël commémore ses victimes.
4: Plus de 1200 personnes tuées, 251 otages emmenés à Gaza et 148 ont été libérés en vie. Des commémorations qui interviennent alors que les frappes israéliennes se poursuivent sur Gaza et que les accusations de crimes de guerre et de génocide se multiplient. Les lycéens dans la rue, un acte 4 est prévu demain en France. 250 000 personnes ont manifesté hier selon les autorités. RFI est allé à leur rencontre à Nantes. Un premier cas d'Ebola confirmé au Kenya. Une question urgente. Comment le malade a-t-il pu franchir plusieurs frontières sans être détecté? Cet homme de 40 ans venait de RDC, a été placé à l'isolement à Nairobi avant de décéder. Une course contre la montre est lancée par les autorités pour identifier d'éventuels cas contacts. Une page se tourne, on ne verra plus Lionel Messi sous le maillot argentin. Le champion du monde 2022 a dit adieu à ses fans cette nuit lors de son dernier match face au Bénin à Buenos Aires.
0: 3 ans après les attaques terroristes du Hamas le 7 octobre, plusieurs cérémonies se sont tenues aujourd'hui en Israël.
4: Une minute de silence a été observée ce matin à 6h29, heure locale, heure précise du lancement de l'attaque du Hamas dans plusieurs lieux du pays. Plusieurs commandos se sont infiltrés dans de nombreux lieux, notamment le festival Nova ou encore les kibbutz Kfar Aza, Berry, Niroz. Plus de 1200 personnes ont été tuées, 251 otages emmenés à Gaza, 148 ont été libérés en vie. Et mais cette journée sanglante du 7 octobre a également marqué le début de la guerre menée par Israël contre les Palestiniens de Gaza. Une campagne de bombardement aérien intensif qui vise officiellement le Hamas, mais dans un territoire si densément peuplé, surtout sous blocus depuis 2007, c'est la population civile qui en subit les conséquences. Et à Blaj Unaïdi, ces 3 ans de guerre, ce sont 3 ans de traumatisme accumulé pour les Palestiniens de Gaza.
5: Oui, déplacements forcés, famine organisée, attaques systématiques contre les infrastructures civiles, notamment les hôpitaux. L'ampleur des crimes est telle que nombre d'experts et des organisations israéliennes même dénoncent un génocide à Gaza. Dans une ordonnance historique en 2024, la Cour internationale de justice cite les propos de plusieurs hauts dirigeants israéliens déshumanisant les Palestiniens et reconnaît le risque plausible de génocide. Plusieurs commissions d'enquête de l'ONU dénonce le même crime et notamment le ciblage des enfants. Moufid a 12 ans, il rêve de devenir ingénieur. Pour l'heure, il vit à Gazaville avec ses 2 petits frères et sa mère Manar. Tous les 4 ont survécu à ces 3 années d'enfer, une 12aine de déplacements forcés, la famine. L'un des garçons a failli périr dans un bombardement israélien. Une expérience traumatisante parmi tant d'autres, raconte Manar.
6: Quand j'y repense, je pleure, même s'il a survécu, Dieu merci. Cela m'a rendue plus forte. Ensuite, nous avons dû marcher environ 15 heures. Vous le feriez, vous, avec des enfants? Sur le chemin, nous avons vu des morts, des crânes, des corps décomposés. Plus tard, nous avons failli nous noyer dans une tente à Gazaville, avec des rats près de mes garçons endormis. Des nuits sans sommeil pour moi.
4: Et à Blaj, où se trouve le père de ses enfants?
5: Alors, le mari de Manar travaillait en Israël avant le 7 octobre. Comme des milliers de travailleurs palestiniens, son visa a été révoqué. Il se trouve désormais coincé en Cisjordanie occupée. Son maigre salaire ne permet pas d'assurer les dépenses. Depuis le cessez-le-feu d'octobre 2025, les marchandises entrent, mais en quantité insuffisante. Tout coûte cher à Gaza. Et désormais, le propriétaire de la petite chambre menace la jeune femme.
6: Il m'a dit, je vais jeter vos affaires dans la rue. On verra qui vous logera. J'ai été forcée de m'endetter pour le faire taire. Cette guerre laisse les gens livrés à eux-mêmes.
5: Désespérée, Mana redoute une chose, devoir quitter le confort relatif de sa chambre en sous-sol et sans fenêtre pour retourner dans une tente à l'approche de l'hiver. Pour économiser quelques shekels, elle a retiré son plus petit-fils de l'école maternelle, car l'enseignement, même public, est payant à Gaza.
4: Emmanuel Macron a salué ce matin sur X la mémoire des victimes du 7 octobre tout en promettant de combattre l'antisémitisme partout et toujours. Plusieurs responsables politiques doivent participer aujourd'hui à un hommage du CRIF à Paris. La préfecture de police de Paris interdit la manifestation du collectif Urgence Palestine. Prévu aujourd'hui, jour des commémorations des attaques, les autorités invoquent des risques de troubles à l'ordre public dans un contexte de fortes tensions et de menaces terroristes élevées. Le collectif dénonce une censure politique.
0: Le 7 octobre 2023, bien sûr, à la une de la presse israélienne. On y revient dans 10 minutes. Il y aura bien un acte 4 de la mobilisation lycéenne en France.
4: Le principal syndicat des chefs d'établissement refuse la proposition de Sébastien Lecornu de mettre en place la journée banalisée d'échange pour apaiser la contestation. Cela ne permettra pas, selon eux, de répondre aux problèmes de fond. Des manifestations sont donc prévues demain. Les blocages des établissements vont se poursuivre aujourd'hui. Et les lycéens étaient nombreux hier manifestés partout en France, 450 000 selon les organisateurs, 250 000 selon les autorités. Et à Nantes, où la façade d'un lycée avait brûlé la semaine dernière, plus de 12 000 personnes étaient dans les rues. Léo et Hélène.
7: Face au CRS, dos aux lycéens, des adultes syndicalistes, souvent élus, parfois se tiennent par les bras pour former une chaîne de protection.
8: Il y a des mots d'ordre, pas un seul feu, pas un seul caillassage, rien.
7: Daniel, infirmier et parent d'élèves.
8: En 10 jours, on compte un éborgné, un qui a les dents exposées, un qui n'a plus de main. C'est une répression et nous avons, en tant que parents d'élèves, la responsabilité d'aider les enfants. Nous devons protéger notre jeunesse.
7: Brassard blanc sur le bras pour montrer qu'elle veut protéger les jeunes. Christine est une mère inquiète.
9: Ça n'est pas normal d'avoir ce type d'échange, du genre « fais attention quand tu vas à la manif, prends soin de toi devant ton lycée », alors qu'en fait ça devrait bien se passer et on devrait tous pouvoir apprendre à manifester, à revendiquer calmement dans la rue ou devant son lycée, sans forcément craindre la police. On ne devrait jamais craindre la police.
7: Des adultes qui sont aussi là pour soutenir les revendications des lycéens. Guy est agriculteur, membre de la Confédération Paysanne.
10: Ben, j'ai des petits-enfants, hein, donc j'aimerais bien qu'ils aient des lycées à peu près convenables. Ils ont besoin d'écoute, ils ont besoin de rentrer dans la vie. Il ne faut pas que ce soit des vieux comme moi qui décident de l'avenir de tout le monde. Il faut que les jeunes se prennent en main.
11: On essaie de remonter jusque-là.
7: Voilà. Léo Hélène, Nantes, RFI.
4: Des mobilisations secouées par des violences, 488 personnes interpellées hier, 6500 depuis le début de la contestation le 17 septembre dernier. Et plusieurs avocats d'adolescents placés en garde à vue dénoncent ce matin des violences physiques, des insultes et des tentatives d'humiliation par des policiers qui ont laissé, selon eux, des mineurs terrorisés. Le Premier ministre Sébastien Lecornu doit prendre la parole ce soir. Au menu, la situation dans les lycées, les prix des carburants ou encore la crise agricole.
0: Les manifestations lycéennes font réagir, Clément, jusqu'à Washington.
4: Oui, Donald Trump accuse l'immigration et l'islam d'être à l'origine du mouvement. Des propos vivement dénoncés par Jean-Luc Mélenchon qui accuse Marine Le Pen de lui avoir livré un récit fantasmé des violences. Le ministre des Affaires étrangères, Jean-Noël Barrot, lui estime que chacun tente de raconter les manifestations à sa manière.
0: RFI 10h07 à Sanaa. Les attaques outils se multiplient ces dernières heures.
4: Les rebelles yéménites ont attaqué ce matin l'aéroport d'Aden avec des drones et des missiles dans le sud, siège du gouvernement yéménite. Et un peu plus tôt, Riyad affirme avoir intercepté plusieurs missiles tirés par les Houthis alors que les rebelles yéménites intensifient leurs attaques contre le royaume. De nombreuses explosions ont tendu la nuit dernière à Riyad. En face, les forces gouvernementales soutenues par l'Arabie Saoudite ont lancé une vaste contre-offensive. L'engagement militaire a été coordonné avec les co-signataires du pacte de la Mecque. En effet, la Turquie, le Pakistan et l'Arabie Saoudite ont annoncé la mise en pratique de cet accord de défense mutuelle. Et c'est une première, Auréliane Verdier, pour cette alliance scellée il y a 2 mois.
6: Tout reste encore à définir, nous confie une source diplomatique pakistanaise qui célèbre tout de même la concrétisation de longues négociations. Le pacte de la Mecque associe la deuxième armée de l'OTAN, la Turquie, la principale puissance du Golfe, l'Arabie Saoudite, et la seule puissance nucléaire du monde musulman, le Pakistan. Pour l'heure, Ankara et Islamabad ont simplement annoncé prendre les mesures nécessaires pour déployer des forces et des moyens militaires en Arabie Saoudite. Nous participons à des missions de reconnaissance, mais les combats sont menés par les forces saoudiennes. saoudienne, a précisé le ministre de la Défense pakistanaise lundi. Reste à savoir combien de temps les deux pays pourront rester en position défensive, écartés des combats directs. L'activation de ce pacte n'est pas uniquement destinée au conflit yéménite, c'est également un message envoyé à l'Iran, grand allié des rebelles yéménites. Le régime iranien pourrait à nouveau activer son axe de la résistance en mobilisant ses différentes forces alliées contre l'Arabie saoudite. Ces derniers mois, par exemple, des tirs avaient visé l'Arabie saoudite depuis le territoire voisin irakien, des tirs attribués aux milices chiites pro-iraniennes.
4: Washington demande officiellement à Moscou des explications après la mort d'une laborante.
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12: Les 20 ans de la Maison Cachot à Villefranche-sur-Saône, l'occasion de souffler les bougies pour les élus et représentants de la communauté de communes de l'agglomération Villefranche-Beaujolais-Saône ce 25 septembre en présence des enfants et familles ainsi que de l'équipe de la crèche collective située rue Loison de Chastelus dans le quartier de la Quarantaine à Villefranche-sur-Saône. Nous avons tendu notre micro et tout d'abord recueilli les propos de Catherine Rabourdin, vice-présidente déléguée à la petite enfance.
13: Oui, c'est un anniversaire que nous avons vraiment envie de célébrer. Je suis vraiment heureuse parce qu'il y a vraiment beaucoup de monde. Les parents sont là, les enfants sont là, les ballons sont là. Donc c'est un bel anniversaire ce soir à la Maison Cachou.
14: Alors Cachou, ça voulait dire quoi?
13: Alors en fait, ça vient de l'histoire industrielle de Villefranche, puisque c'est le quartier de la Quarantaine. Et au 19e siècle, ce secteur situé en bordure de Villefranche, le long du Morgon, accueillait beaucoup d'ateliers de teinture en lien avec l'industrie textile, et les teinturiers utilisaient notamment le cachou, une substance végétale issue de l'acacia, dans les procédés de teinture des tissus.
12: L'accueil et la vie à la crèche Maison Cachou.
13: Alors elle accueille 36 enfants, donc c'est un établissement quand même de taille importante qui est ouvert de 7h30 à 18h30, donc c'est une crèche qui a une ouverture quand même ample. On accueille les enfants sur les temps collectifs, des temps individuels, et ils ont un équipement qui est un petit peu spécifique et qu'on est en train de généraliser sur l'ensemble des crèches. C'est un espace sensoriel d'inspiration Snow-Zellen.
14: Alors, voilà. Qu'est-ce que c'est?
13: Donc, c'est un endroit qui est pas complètement fermé, mais c'est un endroit où on accueille les enfants par petits groupes, avec une lumière tamisée, de la musique douce d'ambiance, qui crée un environnement propice à la découverte des sens. Donc, il y a plein de choses à toucher, il y a de la musique douce, les enfants sont complètement détendus dans cet espace.
12: Les espaces ont été pensés pour l'éveil et le bien-être des enfants.
13: On a fait beaucoup de travaux dans cet établissement. On a refait entièrement les espaces de change. On est en train effectivement d'être raccordé au réseau urbain de chaleur. On a équipé la maison Cachou de climatisation. Donc c'est une crèche qui est en constante évolution. Et là, on va équiper les jardins, la cour, d'espaces pour que les enfants puissent jardiner, faire des plantations, faire des récoltes, être en contact direct avec la nature et voilà, évoluer au fil des saisons, au fil des plantations.
12: Une crèche en lien avec les familles qui encourage et implique activement les parents.
13: On essaye de donner la parole aux parents et il y a des échanges avec les professionnels, les parents et donc des temps de rencontre avec toutes les familles. Et donc un exemple d'échange et sur une chose qui a abouti qui me semble tout à fait originale, ils ont mis en place, les parents, un troc deux fois par an, un troc de vêtements et de jeux organisé dans le hall d'entrée de la crèche. Donc les parents déposent leurs affaires qu'ils n'utilisent plus et ils en récupèrent d'autres. Donc c'est un autre lieu d'échange de matériel, d'échange de vêtements. Et voilà, c'est une seconde vie, c'est intéressant. Il y a des cafés des parents aussi qui sont organisés. Donc c'est vraiment un lieu de vie et de rencontre, cette Maison Cachou.
12: Nous sommes allés recueillir auprès des familles leurs impressions et satisfactions concernant la Maison Cachou et nous avons tout d'abord rencontré une maman.
15: Bonjour.
16: Bonjour madame.
15: Bon, vous êtes une habituée de la Maison Cachou, je crois.
16: Oui, en effet. J'ai mon enfant qui est aujourd'hui adolescent, qui a 18 ans et qui avait intégré à la Maison Cachou 2 ans après l'ouverture. Et aujourd'hui, il y a son petit frère qui a 5 ans. qui a intégré la maison Cachou. Ça fait plus de 3 ans aujourd'hui. Ça se passe très très bien. On est très contents parce que c'est une super équipe. Voilà, ils sont vraiment auprès des enfants, à l'écoute des parents également, c'est important. Voilà, donc on est très contents de cette crèche qui est vraiment en plus très, très à côté de chez moi. Donc, alors du coup, c'est vrai quand mon premier, enfin celui qui a 18 ans aujourd'hui est né, j'étais à la recherche d'une crèche. Donc je suis passée par la mairie, donc en déposant un dossier, je suis passée par une commission. Et cette commission, donc, lui a attribué une place au sein de la crèche de la maison Cachou. Déjà, on est accueillis donc par les équipes, où on fait un peu une transmission de comment s'est passée la nuit. Ensuite, du coup, les équipes prennent en charge l'enfant. Il y a pas mal d'activités qui sont proposées. Après, c'est en fonction aussi des besoins des enfants. Donc, c'est ça qui est bien. Donc, ça s'adapte vraiment à chaque enfant. Il y a aussi une partie, tout ce qui est sieste, etc. Ils ont aussi l'habitude de faire la sieste ici et ça se passe bien également. Et puis, en fin de journée, il y a aussi une transmission pour lorsqu'on récupère notre enfant, pour dire un peu ce qui s'est passé dans la journée, est-ce qu'il a bien dormi, est-ce qu'il a bien mangé par exemple, ou voilà.
14: Très bien. Et vous trouvez des horaires qui peuvent aller à...
16: Oui, donc là pour l'instant mon enfant est accueilli en journée complète, donc de 8h30 à 17h30, et c'est les horaires qui me conviennent. Avec un travail de bureau, ça me convient tout à fait.
14: Et au niveau tarif aussi
16: Oui, donc du coup au niveau tarif, bah, c'est adapté aussi à notre revenu en fait, donc aujourd'hui c'est suffisant. Donc.
12: Et bien sûr, nous donnons la parole à un papa, comme il se doit. Nous sommes accompagnés de...
11: Pierre.
14: Vous êtes nouveau arrivant ?
11: Alors, lui, ça fait déjà 9 mois qu'il est là.
14: Mais en habitant ?
11: Ça fait maintenant 2 ans qu'on habite à Lima.
14: Donc, vous avez choisi la maison Cachou par question de proximité ou c'est parce que...
11: Oui, c'était à côté de la gare. C'était pratique pour nous qui allons travailler à Lyon.
14: Et donc là, il a fait son rentrée, donc on m'avait dit, il y a 9 mois, c'est ça ?
11: Oui, exactement. Ouais. En janvier, il avait 3 mois.
14: D'accord. Et il reste toute la journée ?
11: Il y reste de 9h à 17h, toute la journée.
14: Alors comment ça s'est passé, les premiers rapports avec la maison, pour vous, pour le parent et aussi pour l'enfant ?
11: Ça s'est surprenamment très bien passé, on l'a mis quand même assez tôt et on pensait qu'il aurait beaucoup plus peur et finalement il s'est adapté très vite. Il y a eu une période d'adaptation qui a aidé aussi beaucoup le fait qu'au début, avant qu'on le mette plein de temps, c'est comme s'il le mettait, je sais pas, par intermittence, 2 heures, le premier jour, les premières semaines, etc. Et puis au fur et à mesure, en fait, il s'était habitué, il a vu la maison Cachou comme un endroit qui était lié à la famille, etc. Donc ça s'est super bien passé pour lui.
14: Quand il arrive, elle a les yeux grands ouverts, il dit chouette, non?
11: Presque. Alors ça dépend. Quand ça fait longtemps qu'on n'est pas là, et il pleure un peu, mais sinon, dès le lendemain, il s'est réhabitué. Oui, exactement, ça nous laisse de la liberté.
14: Et là, il patauge pieds nus. Voilà, normal.
11: Oui, alors là, il est pieds nus parce qu'on a oublié ses chaussures. Mais sinon, il patauge avec les chaussures. Ouais, il vient juste de commencer à marcher, là.
14: Tout se passe bien, ça nous correspond bien, dans un esprit aussi d'éducation, effectivement, aussi, dans le même esprit.
11: C'est ça, on avait choisi, nous, principalement vis-à-vis du fait que ça fermait à 18h30. Nous on travaille à Lyon, donc c'est vrai que la petite demi-heure de plus par rapport aux autres crèches, ça nous permettait de pouvoir revenir ici. Là on le laisse que jusqu'à 17h30 pour l'instant, mais dans quelques mois on le mettra jusqu'à 18h30. Ouais. C'est surtout une question d'horaire et de situation.
14: Merci à vous.
12: Avec la prise de compétence petite enfance par la communauté d'agglomération en 2015, la Maison Cachou devient un établissement petite enfance intercommunal à destination des familles des 18 communes du territoire.
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1: Bonjour et bienvenue dans la chronique de Tonton JC. Rock, soul, world music, qu'importe le style pourvu que la chanson soit bonne. En trois titres, je vous raconte les grandes et petites histoires de la rock culture. Cette semaine, nous rendons hommage à un parrain du grunge.

0: Cette semaine, nous démarrons sur les chapeaux de roue avec ses guitares saturées et cette rythmique puissante et ce titre Long Live Love, sorti par surprise en ce début d'année. Cette chanson est signée du groupe Sugar et de son chanteur et guitariste Bob Mould, un pionnier du rock alternatif américain. Un musicien aujourd'hui sexagénaire, à l'allure sage, mais qui a profondément modelé le paysage musical de l'indie rock des années 80 et influencé les Pixies, Nirvana et toute la scène grunge des années 90-2000. À ce titre, il mériterait bien que je retrace rapidement son itinéraire musical foisonnant. En effet, ce power trio Sugar n'a été qu'une des formations au sein de laquelle Bob Mould a fait connaître sa musique entre 92 et 95. Et le groupe a fait paraître cette nouvelle chanson début 2026, après donc 30 ans de silence. Mais revenons aux origines. Bob Mould est né en 1960 dans l'état de New York et dès l'adolescence, il se découvre une véritable fascination pour le punk naissant. Patti Smith, les Ramones, les New York Dolls et surtout les Buzzcocks, le groupe de Manchester dont il devient un grand admirateur. Il part ensuite étudier à St. Paul dans le Minnesota à la fin des années 70, où il va se lier d'amitié avec deux amateurs de cette même musique dans une boutique de disques locale, Cheapo Records. Grant Hart y est vendeur et il joue de la batterie. Greg Norton, lui, est un habitué des lieux et en outre, il joue de la basse. Après un premier galop d'essai en quatuor, ils forment en 1979 leur groupe en trio. Mould tiendra la guitare et chantera, Hart la batterie et le chant et donc Greg Norton à la basse. Ils choisissent l'étrange nom de Husker Du, d'après un jeu de société populaire dans les années 50 et une expression qui signifie « tu te souviens » en danois et en norvégien. Le trio se fait rapidement remarquer sur la scène underground de Minneapolis comme l'un des groupes les plus bruyants et les plus rapides de la ville.
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Rapide, bruyant, certes, mais le punk hardcore de Husker Du se distingue également par sa qualité mélodique. C'est la marque de fabrique de ce groupe, dont nous venons d'écouter une des chansons emblématiques, Don't Wanna Know If You Are Lonely. Entre 84 et 86, Husker Du sortira trois albums mythiques qui influenceront profondément des groupes alors en gestation comme les Pixies ou Nirvana et toute la génération grunge des années 90 et 2000. La dynamique interne du groupe, marquée par une rivalité créative entre Bob Mould et Grant Hart, est également source de tension. Et le groupe se sépare en 1988, peu après le suicide de leur manager. Après cette séparation, Bob Mould publie un album solo plus introspectif et acoustique qui va pour le moins désarçonner les fans. Et pourtant, cet album intitulé Workbook et qui montre une facette plus mélancolique et nuancée de son écriture a très bien vieilli, comme le prouve le titre à suivre, See a Little Light.

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6: Bonjour à tous, c'est Kinopsis, comme chaque mois, ici pour le mois d'octobre. Nathalie, bonjour. Une invitée aujourd'hui qui appartient à l'assaut de Kinopsis pour nous parler de deux, trois films qu'on a vus ensemble à Charlieu. Alain, salut, je vais bien, je te remercie.
7: Ouais, ben moi pas du tout, alors.
6: Bon, on va essayer de faire une bonne émission.
7: Ouais, voilà.
6: De quoi s'agit-il aujourd'hui, Alain?
7: Je crois de cinéma.
6: Non, mais. Ouais. D'accord, ok. C'est, non, pas la cuisson du steak, non. Non, non, hein, d'accord.
7: Ouais. Mais c'est pas mal déjà le cinéma.
6: Bien sûr.
7: Et on va. Voilà, c'est une nouveauté. On fait une nouvelle rubrique qui s'appelle le bouche à oreille.
6: Le bouche à oreille, ouais.
7: On y va.
6: Ah, bah c'est toi qui décide,
7: bouche
6: bien sûr.
7: Ouais. Alors je voulais parler en fait d'un film qui s'est. Il s'agit de Garance, sorti le 23 septembre. Et c'est un film que j'ai beaucoup apprécié. C'est un drame, on va dire, de Jeanne Herry. Jeanne Herry, elle a fait d'autres films très intéressants. Donc c'est Je verrai toujours vos visages. Et précédemment, elle avait fait Pupille.
6: Et si je me souviens bien, Alain, mais peut-être me trompe-je, si je me souviens bien, elle a une ascendance qu'on connaît.
7: Oui, c'est ça.
6: Beau.
7: Alors, je vais dire un nom, hein, puis après vous me direz si vous connaissez. Julien Clerc.
6: Mais évidemment.
7: Ah ouais, voilà.
6: Évidemment.
7: Et ça et, c'est le père et la mère.
6: Et Miu Miu. Et ouais. Ouais.
7: Voilà. Donc elle nous a fait déjà plusieurs superbes films intéressants que je vous engage à aller voir, que vous trouverez certainement dans les médiathèques près de chez vous. Et voilà, le film en fait suit 8 ans de la vie d'une jeune comédienne parisienne jouée par Adèle Exarchopoulos.
6: Ah oui.
7: Qui s'appelle Garance dans le film.
6: Oui, oui.
7: Et Garance, elle travaille, elle déménage.
6: Elle s'appelle comment, Adèle?
7: Adèle Exarchopoulos.
6: Ah, merci, j'avais oublié.
7: J'y arrive bien, là. Hein.
6: Oui, oui, tu arrives bien.
7: Par contre, après, il y a un film chinois, là, je vais avoir du mal, je te demanderai ton aide.
6: Sans souci. J'aimerais dire un mot sur Adèle Exarchopoulos, je peux le faire maintenant, peut-être?
7: Oui, vas-y.
6: Non, simplement, elle est la cible, actuellement, de toutes ces belles personnes d'extrême droite. Une cible qui la montre comme quelqu'un de pas fréquentable, puisqu'elle a osé dire, Adèle Exarchopoulos, j'y arriverai, elle a osé dire qu'il fallait effectivement accueillir les migrants chez nous et que la montée de l'extrême droite n'était sûrement pas une bonne chose. Mais je te laisse la parole, Alain.
7: D'accord, ben je poursuis. Donc ce personnage, Garance, elle fait beaucoup de choses. Elle aime, elle déménage, elle travaille, mais elle fait aussi, elle fait la fête. Hein. Elle a des angoisses, elle prend des coups durs et elle boit. D'abord pour le plaisir, puis par besoin, puis jusqu'à mettre sa santé en danger. Et ce que j'ai aimé dans ce film, c'est qu'il ne raconte pas l'alcoolisme en général. Il y a beaucoup de films sur l'alcoolisme et la dépendance à l'alcool. Il raconte une femme avec sa vie pleine, ses amis, son métier, ses amours. Voilà. Jeanne Herry ne cherche pas le spectaculaire. Les signes de la maladie passent par des détails, des vers qui s'accumulent, des excuses, des trous de mémoire. C'est discret et c'est ce qui touche. Elle avait déjà montré cette attention aux gens dans Pupille et dans Je verrai toujours vos visages. Elle le fait encore ici. Côté acteur, donc Adèle Exarchopoulos porte le film de bout en bout, sans en faire trop. C'est vraiment, je suis admiratif de cette actrice.
6: Moi non plus.
7: Parce que c'est d'un naturel incroyable. Le personnage a de l'humour, de la vie, et on a beaucoup d'empathie au fait, au fur et à mesure que le film se déroule. On a beaucoup d'empathie pour ce personnage, même quand tout va mal. Sarah Giraudeau, qui lui donne la réplique, donc est le personnage de Pauline, et c'est la compagne de Garance, apporte beaucoup de douceur. Leur relation est filmée avec une évidence rare, c'est un amour, un point, c'est tout. Et le film n'en fait pas un sujet à débattre. C'est cet amour qui tire le récit vers une renaissance. Je garde une vraie affection pour ce film. Il montre qu'on peut être entouré, aimé, mais quand même tombé. Il casse l'idée simple du fait que quand on veut, on peut. Et il le fait avec du respect pour son personnage, sans jamais la juger. Donc voilà, allez le voir et parlez-en autour de vous. C'est un film qui donne envie de prendre soin des gens.
6: Au vu de ta fatigue, on va peut-être faire une petite pause musicale.
7: Allons-y.
6: Allez, c'est parti.

0: Voilà, il y a eu une toute petite erreur de calcul, si je puis dire, de curseur pour être plus précis. Ici, on écoutait un film dont on va parler tout à l'heure dans la série Cultissime. Il s'agit de la musique de Philip Glass pour ce fabuleux film qui était The Truman Show. Mais dans, pour l'heure, Nathalie, qui est présente, tu nous parles aujourd'hui de...
1: deux films.
0: Vas-y.
1: De deux films qui sont Notre Salut et Minotaure. Deux films que j'ai découverts, comme vous, au Festival du cinéma de Charlieu, fin août, et qui, à mon sens, font écho, un petit peu comme le film de Gaulle cet été, à la période fragile que nous traversons actuellement. Notre Salut d'Emmanuel Mar, et qui sort le 30 septembre. Et le Minotaure, aussi ça va être un peu difficile de prononcer, donc toutes mes excuses par avance, André Zagzknsev, qui sortira le 14 octobre.
0: Qui est russe, oui. Mais on ne parle pas le russe.
2: Non, mais c'est pour ça que c'est pas
1: une grande émission. À mon grand malheur.
2: Mais enfin, au russe qui est plus en Russie.
0: On va peut-être laisser parler Russie. Alain.
1: Oui, merci Alain. une intervention un peu politique dans la même lignée que Guy. Hein. Ce sont deux films qui se déroulent à des périodes très différentes, mais qui ont un point commun. Dans les deux cas, on suit un homme confronté à un système politique en crise et qui pense pouvoir y trouver sa place. Alors, j'ai commencé par Minotaure, qui a reçu, je le rappelle, le Grand Prix au Festival de Cannes 2026. Le film est profondément marqué par la guerre en Ukraine, même si celle-ci reste en quelque sorte en arrière-plan. Hein. Le réalisateur s'intéresse surtout à cette guerre, à ce que cette guerre produit à l'intérieur de la société russe, dans les familles, dans les entreprises et dans les comportements. Alors, nous sommes en Russie en 2022 et Gleb, qui est un chef d'entreprise prospère, qui vit avec sa femme Galina et leur fils dans une ville de province, il a construit une vie très confortable, ordonnée, maîtrisée. Mais tout va progressivement se fissurer. La guerre bouleverse son entreprise. Certains de ses employés quittent la Russie, on le sait, on en a entendu parler. D'autres sont mobilisés par l'État. Et Gled se retrouve confronté à une situation qui va être terrible pour lui. Ceux qui travaillent pour son entreprise deviennent à leur tour des hommes susceptibles d'être envoyés à la guerre. Ce qui est particulièrement glaçant, c'est cette manière dont la guerre finit finalement par entrer dans le quotidien comme une procédure presque ordinaire. On parle de salariés, d'organisation, de travail. Alors que derrière ces mots, il y a des hommes qui vont partir combattre.
0: Et qui vont mourir.
1: Parallèlement, Gleb découvre que sa femme le trompe. Et sa vie professionnelle, donc, sa vie familiale, et toutes les certitudes à lesquelles il avait construit son existence vont commencer à s'effondrer. Et progressivement, lui, va basculer aussi dans la violence. D'ailleurs, le Festival de Cannes souligne d'ailleurs le parallèle entre l'entrée en guerre de la Russie et l'implosion personnelle du personnage. La guerre n'est pas simplement un décor, oui.
0: Une petite question, le réalisateur est russe. Est-ce que le film est russe?
3: Alors le film est financé par la France.
0: D'accord.
3: Parce que bon, même s'il a été applaudi au Festival de Cannes, maintenant il est désormais Oni en Russie. Hein.
0: Il est, pardon?
3: Oni.
0: Oni, d'accord. Ouais.
3: Et donc il a même été décrété agent de l'étranger, carrément, d'accord, au mois de septembre. Ouais.
0: Parce que ce que tu disais, Nathalie, supposait cette question. Si le film ne pouvait pas être russe, visiblement.
1: Tout à fait. Et il est pressenti pour... César, non?
3: Il va représenter la France aux cérémonies des Oscars.
1: Les Oscars, pas César, excusez-moi.
3: Ouais, à Los Angeles.
1: Voilà, c'est moi qui me trompe.
0: Bon, ça a l'air d'être un excellent film.
3: Donc le réalisateur, il est exilé en France depuis 2022, voilà.
0: Depuis l'entrée en guerre de Poutine?
3: Oui, c'est ça, au moment de l'offensive de Poutine, ouais, contre l'Ukraine. Ouais.
0: Et tu faisais un parallèle, Nathalie, avec l'autre film?
1: Oui. Alors, c'est simplement, je pars sur la guerre qui va bouleverser les rapports humains et qui révèle aussi les mécanismes d'un système avec lesquels peuvent continuer à avancer, tandis que d'autres subissent directement les conséquences. Et je tenais à parler aussi du titre d'une auteure qui n'est pas anodin. Je rappelle que simplement dans la mythologie grecque, le Minotaure est enfermé au cœur d'un labyrinthe et le labyrinthe peut évoquer ce système dont il est difficile de sortir. Et le monstre, n'est-ce pas seulement, c'est pas celui qu'on imagine, mais c'est aussi la violence qui sommeille en chacun d'autre de nous, et qu'un événement de peur ou de domination peut finir par réveiller. D'ailleurs, le Festival de Cannes évoque lui-même cette idée de monstre bestial qui se cache en nous.
0: Moi, ça me rappelle aussi Kafka, un peu, avec le procès, tout ça.
1: Eh oui, c'est en fait, finalement, c'est tout le paradoxe du film. Gleb est à la fois pris dans un système qui le dépasse et un homme qui en devient progressivement le rouage.
0: On est tous pris. C'est ça l'intérêt de ce type de film, j'ai l'impression. C'est les contradictions qu'on met en scène. Et c'est ça la réalité humaine. C'est pas une ligne droite de laquelle on peut pas déroger. On est bourré de contradictions. L'idée, c'est peut-être d'essayer de les assumer pour faire en sorte qu'on puisse s'en dégager quelque peu. Mais je te laisse la parole.
1: Oui, et c'est un film profondément pacifiste, finalement. Et qu'est-ce que devient l'être humain lorsque la violence finit par devenir une banalité du quotidien? C'est ça. Et ben, ça me permet de faire la transition, si tu veux, qu'on parle de notre salut.
0: Avec Swann.
1: Avec Swann Arlaud, qui joue divinement bien, qui incarne le personnage avec brio. Ces deux films, finalement, se déroulent sans doute à des moments historiques très très différents, mais ils s'interrogent sur une même chose. Que fait-on lorsqu'on se retrouve en face du système politique qui impose des règles? Est-ce qu'on résiste? Est-ce qu'on s'adapte? Est-ce qu'on cherche simplement à y trouver sa place?
0: Je t'interromps, mais ce sont aussi des questions actuelles qu'on peut se poser dans une Europe qui s'extrême droitise une fois de plus, et ces questions restent ô combien d'actualité.
1: Voilà, tout à fait. Et dans Minotaure, en fait, Gleb, le chef d'entreprise dont je parlais tout à l'heure, est déjà installé dans le système. Il va chercher à préserver sa situation et son entreprise, quitte à devenir progressivement le rouage de cette mécanique. Alors que dans notre salut, Emmanuel Mar nous ramène à la France en France en septembre 40, au moment où le régime de Pétain se met en place à Vichy. Et là encore, nous allons suivre un homme qui voit dans cette période de bouleversement politique une occasion de prendre une place qu'il estime méritée. Je raconte un petit peu l'histoire.
0: Et je vais faire une petite parenthèse si tu permets. J'ai de plus en plus de mal, mais comme nous tous, à accuser les gens d'alors d'avoir fait ce qu'ils ont fait. Qu'aurions-nous fait, nous, qui aujourd'hui sommes capables de nous entretuer pour une place de parking?
1: Exactement. Ça interroge.
0: Oui.
1: C'est le but du cinéma. Alors, notre salut, je fais un petit focus sur l'histoire. Alors, Henri Mar a 49 ans, puis il arrive à Vichy sans le sou, sans contact, loin de sa femme et de ses enfants. Et il arrive avec une ambition et surtout avec une idée en tête. La nouvelle administration peut enfin lui permettre de trouver la place qu'il pense mériter. Alors, dans sa valise, il transporte un traité politique publié à compte d'auteur, Notre Salut, d'où le titre. Il y défend ses convictions patriotes et ses méthodes d'ingénieur. C'est le début du marketing, c'est le début du management. Et son credo est très simple, c'est gagner en efficacité, pour relever la France après la débâcle. Et là, c'est là que le film devient particulièrement intéressant, parce que Henri ne se présente pas comme quelqu'un qui recherche simplement le pouvoir. Il pense à apporter autre chose. Il croit à ses idées, sa méthode, son efficacité. Il pense pouvoir être utile à la France. Mais c'est derrière ce discours patriotique et cette obsession d'efficacité, le film fait apparaître quelque chose de beaucoup plus intime. Et si Henri cherchait aussi à fuir sa propre débâcle? C'est ce qui rend le personnage particulièrement troublant.
0: D'accord. Joué une fois de plus par
1: Swan Harlow.
0: Est-ce que tu nous conseilles vivement d'aller voir ces films, évidemment?
1: Et oui, et je pense que, franchement, ces deux films nous posent une question qui nous semble particulièrement actuelle. C'est lorsqu'un système vacille ou devient dangereux, à quel moment le désir de trouver sa place, d'être utile ou de se protéger peut-il conduire un individu à devenir malgré lui, consciemment, un rouage de ce système? Et c'est précisément ce qui peut nourrir le débat. D'ailleurs, Kinopsis Cinéma envisage, Kinopsis Cinéma, qui est l'association de Belleville en Beaujolais qui accompagne le cinéma et singulier, souhaite organiser des ciné-débats à l'occasion de ces projections de notre salut de mini-auteur.
0: On en reparlera.
1: Oui.
0: Et on va faire à nouveau une petite pause. Celle-ci, elle est en lien avec ce qu'on a fait tout à l'heure. Il s'agit du film Garance, bien sûr.
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0: Voilà pour cette musique. Alain, dont tu voulais rappeler qui est la chanteuse?
1: Alors, la chanteuse, c'est Adèle Exarchopoulos, et le compositeur, c'est Pascal Sangla. Et donc, il a en fait composé cette musique, il l'a élaborée sur un motif électrocyclique soutenu par des percussions qui donnent un aspect
0: sud-américain.
1: Tropical, sud-américain, oui, tout à fait, et qui illustre la confusion du personnage jusqu'à faire émerger petit à petit un piano, et puis viennent après les cordes voluptueuses de la romance, en fait. Voilà. Et il avait déjà fait les autres films, puisqu'on les citait tout à l'heure, mais il a fait plusieurs films déjà. Et il a fait, alors en 2014, le film, un film de Delphine de Vigan qui n'avait pas été une réussite, qui s'appelait À coup sûr. Mmh. Mais il a fait en 2014 aussi le film de Jeanne Henry, qui s'appelait Elle adore. Le film Pupille en 2018, et Je verrai toujours vos visages en 2023.
0: De voilà. La même Jeanne.
1: Toujours, oui, voilà. Les trois, voilà.
0: Bien, ok.
1: On continue ?
0: On continue.
1: On enchaîne.
0: Sûr. Allez.
1: Donc, on enchaîne sur les sorties du mois. Sur la première semaine d'octobre, il y a quelques films grand public ou art essai ou d'auteur. Voilà, il y a La maison de nos rêves de Claude Zidi, qui est une comédie, et puis il y a aussi, il y a eu des avant-premières déjà de ce film. Il y a Ni vu ni connu, qui est de Marc Fitoussi avec Isabelle Huppert et Sandrine Kiberlin, et il y a une particularité, c'est que dans quelques semaines il y a le film Hunger Games qui sort. Et donc là, toutes les semaines, tu connais Hunger Games?
0: Oui, mais oui.
1: Bon, attends,
0: de très loin, de
1: ouais.
0: Très loin.
1: Bon, il est intéressant quand même à voir peut-être les deux premiers, parce que c'est en fait...
0: J'ai cru que tu allais me dire les deux premières minutes, non, les deux premiers.
1: Oui, ça peut être aussi les deux premières minutes si on n'accroche pas au sujet, mais c'est une critique quand même de la société, voilà, et du monde peut-être économique ou capitaliste.
0: Est-ce qu'on doit obligatoirement faire de cette critique un spectacle?
1: D'accord, non, je vois. C'est pas le jour à me poser des questions.
0: Avec ça. T'es un peu fatigué. Bon, c'est ce qui me gêne un petit peu, mais peu me chaud. Poursuis.
1: Je trouvais ça que c'était quand même un peu courageux, entre guillemets, de faire une critique sur la société américaine à travers Hunger Games.
0: D'accord.
1: Hein? Et il faut le faire. Pour un film, grand spectacle, blockbuster, etc., il y a quand même une partie, allez, je vais dire, presque sociale. C'est risqué, hein, mais bon, voilà.
0: Mais même au travers de ce que tu dis, politique aussi.
1: Politique, oui. Oui, tout à fait. Ouais. Donc, chaque semaine du mois d'octobre, et ça déborde aussi, parce qu'il y en a plein des Hunger Games. S'il y en a, ça doit être le sixième, le dernier qui va sortir, voilà. Donc, il y en a cinq déjà.
0: Donc, ça veut dire que c'est une excellente recette.
1: Oui, c'est une bonne recette.
0: Savoureuse, ouais. Pleine de goût.
1: Oui. Ouais,
0: relevé aussi, peut-être.
1: Relevé. Bon. Pourquoi pas,
0: voilà. Oui.
1: Et chaque semaine, il y a la reprise d'un film Hunger Games.
0: Ah, d'accord.
1: Voilà, donc
0: c'est
1: je ne vais pas vous dire tous les titres.
0: Hein. C'est l'occasion de les revoir, quoi.
1: Voilà, ah, c'est ça. Au
0: c'est
1: cinéma,
0: fabuleux.
1: On reprend, on presse le citron.
0: Le citron.
1: Et comme ça, on prépare la sortie du dernier.
0: Oui, parce que presser une pastèque, je crois que c'est un peu délicat quand même.
1: Là, au bout de 5, c'est peut-être une pastèque. Il y a ton animal maternel, la deuxième semaine. Alors là, on va avoir une sortie de Les Misérables.
0: Une de plus.
1: La production française. Hein.
0: Une de plus.
1: Une de plus, oui. Une de plus, bon. Ok, comme ils ont vu que ça marchait avec des classiques de la littérature française,
0: ouais.
1: Ils se mettent à sortir des films comme ça.
0: Mais Les Misérables, c'est... Enfin, j'ai pas le compte, hein, mais il y a un certain nombre, voire nombre certain de versions qui ont été commises.
1: Ouais.
0: Une de plus, était-ce nécessaire? Et d'une part, et d'autre part, est-ce que ça va vraiment attirer un public? On peut se poser la question.
1: Eh bien, c'est le risque qu'ont pris les distributeurs.
0: Sûrement, oui.
1: Hein? Il y a pas mal d'artistes. Il y a Vincent Lindon, il y a Camille Cotin, il y a Tahar Rahim. Et le film est de Fred Cavaillé. Il y a aussi, on en parlera tout à l'heure, le corset, oui. On en a parlé, il y a Minotaur qui sort donc cette deuxième semaine, il y a un Hunger Games aussi. Sur la troisième semaine, il y a le film de Guillaume Canet qui est Karma. Il y a la Gravida, on en parlera.
0: On en parlera.
1: J'espère qu'on aura le temps. Et puis il y a un concert de Mylène Farmer. Enfin, c'est pas forcément un concert. Enfin, c'est un nouvel album qui sort. Et donc il y a un film qui est un peu plus d'une heure à peine de Mylène Farmer. Il y a une femme aujourd'hui qu'on a vue. J'espère qu'on aura le temps d'en parler, de Robert Guédiguian. Et il y a un truc que j'adore, moi, c'est Shaun le mouton, la bête d'Halloween. Et puis Marie-Madeleine qu'on a vue et on va essayer d'en parler. Aussi un Hunger Games, forcément. Et voilà, on a bouclé le mois d'octobre, mais il y a plein de films dont on ne parle pas. On parle de ce qui, pour nous...
0: Ce qui a retenu notre attention.
1: Ouais, voilà.
0: Oui, bien sûr. Ouais.
1: Ouais.
0: Est-ce qu'on se fait une autre pause?
1: Oui, ouais. Un jingle.
0: Allez, alors un petit, mais tout petit, hein, un tout petit jingle que voici.
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0: Bien, donc Alain, on revoit ces films, on parle de certains d'entre eux.
1: Alors ça, c'est des films qu'on n'a pas vus, c'est Karma, donc voilà, un film interdit au moins de 12 ans, mais en fait, ça, pourquoi ? Parce que c'est un thriller, un drame thriller de Guillaume Canet. Dans un village du nord de l'Espagne, Jeanne tente de reconstruire sa vie avec Daniel, qui ne sait rien de son passé trouble. Un jour, le filleul de Jeanne, âgé de 6 ans, disparaît mystérieusement et Jeanne devient la principale suspecte. Donc, voilà.
0: Pourquoi j'y pense ? Je ne sais pas, Alain, mais au travers de ce que tu dis de ce film, je repense au film qui m'avait époustouflé l'an dernier, dont j'espère qu'il pourra repasser dans les écrans du monde du mois de février au mars à Belleville.
1: Mars, Belleville,
0: pardonne-moi. Ah, tu l'as dit d'une façon tellement directrice que je me suis un petit peu reculé, évidemment. Pour être sérieux, il s'agit de
1: Cirâtre. Hein.
0: Oui, je te connais. Oui. C'est la raison pour laquelle je me permets ce propos. Non, c'est Cirâtre. C'est aussi la recherche d'une fille disparue, etc. Avec ces fabuleuses scènes de musique et de danse d'individus complètement hors normes. C'est un film que je trouve complètement extraordinaire. Mais je te laisse poursuivre.
1: Et autant Cirâtre est dramatique, autant celui-là, au vu de la bande-annonce, parce qu'on ne l'a pas vu malheureusement, il est plus sombre, il est plus angoissant en fait.
0: Cirâtre, là.
1: Et puis ça se passe pas dans le milieu de la rave partie, c'est plutôt dans les sectes.
0: D'accord. Bien. Au suivant, comme disait Brel.
1: Eh ben voilà, je voulais dire, il y a Shaun le mouton. Moi, je suis un.
0: Alors
1: fan.
0: Vas-y pour Shaun le mouton.
1: Ah ouais,
0: Shaun. Tu rêves de parler de Shaun le mouton.
1: Oui, oui.
0: Eh bien, parle-en.
1: Et ça se passe en plus au moment d'Halloween, donc ça, c'est le mois d'octobre. Hein. Donc voilà, c'est pour ça, ça vaut le coup de le passer à ce moment-là. Donc à Halloween, les habitants de la ferme de Mossy Bottom se réjouissent des festivités jusqu'à ce que le fermier maladroit saccage les citrouilles bien-aimées du troupeau. Et lorsque Shaun se transforme en scientifique fou pour résoudre le problème, les choses dérapent forcément, hein, et le fermier disparaît, une bête sauvage rôde dans les bois.
0: Je vais te poser une question à 100 euros. Qui est à l'origine de ces films ?
1: Je t'en pose des questions.
0: Ça fait 200 euros, donc.
1: Et oui, alors on en parlait tout à l'heure, ça me revient à l'esprit. C'était pour parler de Le Génie des Alpages.
0: Oui,
1: voilà.
0: Oui.
1: Parce que ça m'a remis en mémoire cette bande dessinée. Donc voilà, relisez, allez dans vos médiathèques et cherchez Le Génie des Alpages de FMUR.
0: Tu peux la refaire, s'il te plaît. Le Génie des
1: Alpages.
0: Fort bien, très cher. On se fait une pause musicale, Alain.
1: Allez, hop, c'est parti.
0: Promis juré.

0: Alain, allez, on t'écoute pour la suite des films
1: sortis 7 octobre. Ton animal maternel. Et ce que j'ai trouvé juste dans ce film, c'est la manière de filmer une famille qui ne communique plus. Donc c'est un film costaricain de Valentina Morel. Et chacun parle, mais personne ne se répond. Donc les murs de la maison ne protègent rien. Sur les murs extérieurs, le mot pute revient, tagué, effacé, remis. Une violence qui est sourde, dont on ne sait d'où elle vient. L'évier de la cuisine est bouché, tout semble bouché dans cette famille. Et Valentina Morel ne montre pas la crise d'un coup. Elle installe des situations qui pourraient exploser, les laisse en suspens. C'est un film qui avance en sourdine comme une comédie, sans blague. Donc les trois actrices portent tout cela. Et ce sont des personnages à côté de la plaque, parfois agaçants, souvent drôles sans le vouloir. Elles s'aiment. Elles ne se connaissent pas vraiment, ni entre elles, ni elles-mêmes. C'est là que le film touche dans cet amour qui ne trouve pas sa langue entre cette mère et ses deux filles.
0: Une question à 300 euros, Alain.
1: Ah, alors là, ça devient intéressant.
0: Le Costa Rica est riche en création de cinéma ?
1: Pas beaucoup, non. C'est justement, c'est ça qui est intéressant.
0: D'accord.
1: Hein ? Il a été présenté au Festival de Cannes, hein ? Ton animal matériel. Il a été aussi à Charlieu. Vous l'avez peut-être vu.
0: Non, je l'ai pas vu. Non.
1: Et donc, il a eu un prix et une nomination. Donc, il a été lauréat d'un certain regard, prix d'interprétation féminine.
0: Oh bien.
1: Voilà. Donc, ton animal matériel est peut-être au fond un film sur le fait de grandir, de découvrir que ceux qui nous sont le plus proches ont avancé sans nous, parce qu'un des personnages revient dans sa ville, retrouve sa famille après des études en Europe, et où on cessait, donc voilà, c'est le décalage entre quelqu'un, entre sa famille et quelqu'un qui a été éloigné de la maison familiale, qui est en fait qui s'est verrouillé à son intimité.
0: Bien, suivant ou encore pause musicale, tu choisis.
1: Jingle,
0: un... jingle. Allez, un petit jingle pour le plaisir.
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1: Ils sont encourageants, ces jingles.
0: Voilà.
1: Oui, c'est... J'aime bien. On va la remettre.
0: On va les remettre, sans problème.
1: Donc, on parle de le film d'animation, Le Corset.
0: Le Corset.
1: Ouais. Que vous avez tous vu.
0: Oui.
1: Mmh. Ouais. À Charlieu, bien sûr, encore. Sortie prévue le 14 octobre. Voilà. C'est un récit inspiré de son histoire personnelle, en fait, qu'il scénarise également. Ce film en animation 2D traditionnelle rencontre un grand succès critique, parce qu'il n'est pas encore sorti, mais il a participé à
0: Annecy.
1: Pas mal de festivals,
0: dans Annecy,
1: entre autres. Ouais. Il est récompensé par un prix spécial du jury à la sélection Un certain regard au Festival de Cannes. Voilà, il a reçu 3 prix au Festival international du film d'animation d'Annecy, dont le prix du jury, le prix du public. Et c'est quoi le 3e? Je ne sais plus. Bon, c'est pas grave, mais il en a eu droit. Et c'est le premier film seul de Louis Clichy. Alors pourquoi seul? Parce qu'avant, il en a fait avec Alexandre Astier. Ça vous dit quelque chose?
0: Oui, mais...
1: Allez, 300.
0: Ben, 400.
1: 400, bon.
0: 400. Et je suis capable de répondre.
1: Et Astérix, il a fait deux Astérix.
0: Oui.
1: Voilà,
0: oui,
1: ensemble, ils ont fait deux Astérix.
0: Okay.
1: Voilà, donc l'histoire est simple. C'est dans une ferme au cœur de la Beauce. Christophe, 11 ans, règle ses pas sur ceux de son père. À l'école, à la maison, sur le tracteur, Christophe penche et tombe. Il est atteint en fait d'une scoliose et doit porter un corset, d'où le titre. Ce qui frappe d'abord, c'est le choix de l'animation. Ce film aurait pu être tourné en prise de vue réelle, mais Louis Clichy, qu'on connaissait pour avoir co-réalisé donc ces deux films, adaptés de bande dessinée, hein, c'est Astérix, prouve ici qu'il s'est porté à un projet plus intime. Donc l'animation donne au corps de Christophe une présence à part. On sent la gêne, la douleur du corset qu'il doit porter, mais aussi la force qui vient. Le dessin rend le handicap sensible sans jamais le montrer en spectacle.
0: Petite parenthèse, je suis toujours un peu surpris par le nombre de films d'animation ou de fiction pure qui s'enracinent, si je puis dire, et le mot n'est pas là par hasard, dans la terre. Le monde rural est très en vogue au cinéma, je trouve, depuis quelques années. Mais c'était une parenthèse que je referme.
1: C'est aussi parce que ça représente une grande partie de la population, la ruralité.
0: Ouais, mais c'est aussi parce que on est peut-être un peu plus conscient de la façon dont dont le rural est important, ne serait-ce que pour manger.
1: Ouais.
0: Oui, tu as levé la main, donc il faut que j'enchaîne avec un titre, mais tout de suite, le voici.

0: voilà, il s'agissait une fois de plus de la musique de Truman Show. Ici, c'était le film Glass, le fabuleux film Glass. Alain.
1: On va parler d'une femme aujourd'hui, le dernier film de Guédiguian. Voilà, sorti le 21 octobre. Et Robert Guédiguian a tourné son cinquième film entièrement à Marseille. C'est sa ville de toujours. Hein. Ouais. Et donc, il a été présenté en septembre à la Mostra de Venise. L'idée du film vient d'un événement insolite, un cahier manuscrit trouvé par hasard dans un carton jeté sur le trottoir qui racontait l'histoire d'une femme élevant l'enfant né d'une relation adultère de son mari. En Algérie. Ce carnet oublié, Guédiguian et son co-scénariste, donc Serge Valetti, ont tiré une histoire d'aujourd'hui. Juliette, 30 ans, semble avoir tout pour elle, un poste dans la finance, une belle maison, une vie de voyage, d'amour, de passage. Elle se croit affranchie des contraintes du monde, puis un collègue l'agresse. Son monde s'effondre et ses convictions avec. C'est là que le film commence vraiment. Alors, ce qui frappe d'abord, c'est l'équilibre. Le sujet est lourd, une agression sexuelle, le traumatisme, la difficulté des institutions à répondre. Guédiguian aurait pu se perdre en superposant les thèmes, le viol, mais aussi l'Algérie, le racisme anti-immigrant, le monde du travail. Il tient pourtant son film le droit sans jamais donner de leçons. C'est un cinéma humaniste qui respire la joie même quand il parle de douleur. Ce qui touche ensuite, c'est la traversée de Juliette. Elle abandonne le travail de chiffres, déconnectée du réel, redécouvre le passé de sa mère, l'Algérie, la fierté des origines immigrées. Guédiguian ajoute même une pointe de réalisme magique du côté de la grand-mère, un choix risqué mais traité avec légèreté et affection.
0: Oui, on l'a vu à Charlieu, le film.
1: Ouais.
0: C'était en toute fin de... Hein, si je me souviens bien, c'est le dernier film de festival.
1: Ouais. Ouais.
0: Moi, j'ai trouvé le film intéressant, bien sûr. Et puis, moi, je suis un peu subjectif quand je parle de Guédiguian pour différentes raisons. On a les mêmes origines. Je partage aussi ces entre guillemets ses obsessions sociales parce que je les ai aussi. Je partage aussi la maîtrise qu'il a à montrer les difficultés d'être entier dans ce monde. On l'a vu dans différents films, on peut pas être tout noir ou tout blanc, et ça c'est du Guédiguian, et c'est plutôt bien. Après, dans Une femme aujourd'hui, il y a peut-être deux ou trois aspects du film qui m'ont paru n'être peut-être qu'effleurés, mais de façon, le film est positif dans son ensemble. Tu seras, je pense, d'accord avec moi, Nathalie, non?
2: Oui, les seconds rôles, parfois, manquent un peu de profondeur, je trouve.
0: Alain ?
1: Eh ben, dans les acteurs, et pour le citer, hein, parce qu'on retrouve les acteurs de la troupe,
0: c'est
1: de Guédiguian.
0: Hein.
1: Donc c'est Ariane Ascaride, Jean-Pierre Darroussin. Et là, dans le rôle de Juliette, rôle personnage central, c'est Marie-Lou Assilou. Ouais. Donc voilà. Et puis, bien sûr, Gérard Mélan.
0: Voilà. Et puis son nom m'échappe. Il y a encore un acteur dont le nom m'échappe.
1: Plus jeune. Peut-être.
0: Si, tu l'as.
1: Ah bon, je l'ai.
0: Non, si, mais tu ne l'as pas.
1: Ouais. Bon, ça va revenir.
0: Le prince. Aide-moi.
1: Tant pis.
0: On y reviendra tout à l'heure.
1: Oui, voilà. Alors, on sent le plateau décrit par l'actrice principale. Peu de prise, beaucoup de liberté, une méthode artisanale et généreuse. Au fond, Guédiguian impose son contrepoint habituel face à la violence et au rejet de l'autre.
0: Oui.
1: L'humanité, le don aux autres, la puissance de la communauté aussi. La possibilité d'une renaissance. Hein. C'est un film qui croit encore que le monde peut être meilleur et qui vous laisse avec cette envie-là. Alors, Une femme aujourd'hui, donc, de Robert Guédiguian, sera donc en salle le 21 octobre. Allez le voir, hein, voilà ce qu'on peut dire. Nathalie, tu as vu aussi le film?
0: Elle vient d'en parler. Tu dois être fatiguée, là, non?
1: Oui, c'est vrai.
0: Très
1: mais
0: court.
1: On peut toujours rajouter quelque chose. Vous voulez que je rajoute quelque chose? Parce que je peux redire encore.
0: Très courte cause musicale.
2: Pas trop pâle.
3: C'était pas mal, mais on va essayer autre chose.
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1: C'est un jingle, ça.
2: Grégoire le Prince.
0: Eh oui, Grégoire le Prince, c'est ça. Merci de m'avoir aidé, Alain.
1: Prince, oui. Là, je ne l'ai pas, là.
0: Un autre film.
1: Tu veux un autre film,
0: s'il te plaît.
1: T'es sûr?
0: Oui, oui.
1: Bon, je suis sûr. Est-ce que j'ai ça en stock?
0: Mais bien sûr que tu as
1: oui,
0: ça.
1: Oui, bien
0: stock.
1: Sûr. Ouais. Un film qu'on a vu aussi à Charlieu, Marie-Madeleine.
0: Ah oui, alors, oui, oui. Qu'est-ce que c'est difficile d'en parler, mais on va essayer d'en parler.
1: Tu peux peut-être. Si, si, il y a un truc que j'aime bien, moi, mais c'est l'image, c'est une rue.
0: Ouais.
1: D'un côté, une église évangéliste, et de l'autre côté, un bordel.
0: Un bordel. Et c'est. Oui, c'est. Alors, est-ce que c'est représentatif de Haïti? Ça se passe à Haïti, donc bien sûr. Enfin, bien sûr, rien n'est sûr.
1: Oui, si, si.
0: Oui, ça se passe à Haïti.

0: une ville côtière qui s'appelle Jacmel. Et voilà, c'est tourné là. Hein. C'est là que se passe ce film.
1: Et puis on voit bien aussi dans ce film la façon dont la misère, et s'il y a une misère, elle est bien haïtienne aussi, dont la misère conduit les individus à se raccrocher un petit peu à, j'allais dire, à tout et n'importe quoi, mais c'est pas les bons termes, on est bien d'accord, mais c'est surtout à ce qui pourrait donner un sens à des vies qui n'en ont pratiquement plus de sens, puisque c'est la misère, c'est aussi l'appât du gain, mais poussé à son extrême, c'est autant de choses qui font que la vie est difficile, non ?
0: Oui, tout à fait, oui, oui. Et c'est un film aussi qui ne prend pas parti.
1: C'est vrai.
0: Elle filme son pays.
1: Oui, oui, hein, c'est vrai.
0: Un pays plein de contradictions entre la religion qui prend trop de place, la pauvreté, la violence, et des femmes qui n'ont souvent que leur corps pour survivre.
1: C'est ça.
0: Parce que Marie-Madeleine, là, c'est une prostituée.
1: Oui.
0: Dans la Bible aussi.
1: Si je me souviens, c'est dans le Nouveau Testament, non ? Et c'est une prostituée aussi dans le Nouveau Testament, ouais. Non ?
2: Oui.
1: Non ?
2: Après, il y a débat.
0: Il y a un parallèle,
2: a
0: en
2: débat,
0: fait, dans le film. Oui, il y a débat sur elle. Était-elle ou n'était-elle pas voilà.
2: Prostituée.
1: Bon, d'accord. Mais le simple fait que la question soit posée introduit, si je peux dire, le doute, et je l'ai dit.
0: Oui. Bah, déjà, il y a un rapport, parce qu'on parle de Marie-Madeleine,
1: voilà.
0: Hein, personnage, voilà. Mais celui qui est en face, côté de l'église, il s'appelle Joseph.
1: Oui, c'est assez étonnant.
2: Hein, ouais, est-il charpentier, cet homme?
0: Alors, non, il n'est pas charpentier. Il aide son père qui est prêche, qui fait des prêches.
1: Oui, qui fait des prêches.
0: De l'église évangéliste.
1: Voilà. Allez, je te propose ouverture de Garance.

0: Voilà, tu disais en aparté, Alain, qu'on avait vu la Gravida. Moi, je l'ai vue, nous l'avons tous vue, ou presque. On l'a vue à Charlieu. La Gravida, c'est ce voyage d'adolescents, une classe d'adolescents, avec leur prof, un voyage qui va les conduire à Naples. Et puis, ce qui est intéressant, c'est que dans la seconde moitié du film, on a saisi les interactions qu'il y a entre les élèves eux-mêmes, entre les élèves et la prof, et puis entre aussi, et ça c'est intéressant, entre les élèves et le monde de l'art. On est à Naples, on est en Italie. Ça aussi, il y a des traits qui sont très très intéressants. Voilà, Alain, c'était pour la Gravida, qui sort je ne sais pas quand, mais tu vas nous le dire.
1: Oui, carrément.
0: Allez, tu nous le dis.
1: C'est combien la question, là?
0: 400 euros aussi.
1: Ah bah alors là, j'ai gagné, 21 octobre.
0: Eh ben voilà, ils sortent bientôt.
1: Ouais, ouais. Et puis, je rajouterais qu'il a eu un prix, il a été lauréat du prix d'Ornano Valenti lors du Festival américain de Deauville de cette année. Et il a eu aussi un prix de la Fondation GAN, prix à la création. Voilà, Fondation GAN pour le cinéma.
0: Bien. Voilà pour la Gravida, donc.
1: La Gravida, oui.
0: Un film à voir.
1: À voir. On enchaîne?
0: Et bien sûr.
1: Et alors, on enchaîne sur quoi?
0: C'est toi qui choisis, là.
1: Je suis un peu fatigué, là. J'ai oublié.
2: Alors,
1: ah oui,
0: voilà.

0: Ah ouais.
1: Tu y es.
0: Oui, bah oui, ça m'a mis en colère. Ah, donc, ça me revient.
1: Voilà.
0: Je voulais parler du film Fausse Note. C'est le titre.
1: Hein. Oui.
0: Ouais. Alors, donc sorti tu vas, le
1: tu
0: 7 octobre.
1: Tu vas mesurer tes propos, là, bien sûr. Hein.
0: Oui.
1: Ah non, tu vas te laisser emporter.
0: Non. Enfin, on va voir,
1: ouais. C'est selon.
0: Alors, je vais vous faire gagner du temps et de l'argent, surtout de l'argent, parce qu'une place de cinéma, ça coûte cher.
1: Et
0: hein.
1: Oui, et oui.
0: C'est pas nécessaire d'aller voir Fausse Note. Hein. Voilà. Bon, je vous dois quand même que je vais vous donner quand même quelques explications pourquoi. Bon, l'idée est belle. Un chef d'orchestre d'origine allemande. Ah oui, alors, je ferai la parenthèse aussi sur ce sujet-là, parce que... Donc, un inconnu surgit dans sa loge, un passé terrifiant. Alors, ce chef d'orchestre, il fait son dernier concert à l'Opéra Comique de Paris, avant de partir, parce qu'il a été recruté à Berlin. Voilà. Et donc, il surgit dans sa loge, un passé terrifiant qui remonte, mais à l'écran, c'est du vent. Le film sent le théâtre d'un bout à l'autre, réplique lancée comme des galettes, silence appuyé, acteur qui gesticule en surgeant tout, en larmes de réclame, en pause dramatique à faire rire un pompier. Bref, Kadmerad et Benoît Poulvorde sont de vrais comédiens, ça ils l'ont prouvé 100 fois, mais ici personne ne les dirige. Ils crient, ils insistent, ils appuient, au bout d'un quart d'heure on ne les croit plus ni l'un ni l'autre. C'est ça le drame du film en fait, c'est que les personnages ne sont plus crédibles. Et le pire, c'est le sujet, parce que en dessous de ce barnum, il y a quelque chose de sacré. C'est la mémoire, la Shoah, la justice. Un système pareil, ça demande de la pudeur, de la finesse, du silence peut-être aussi. Et Arkady met du martèlement, des violons larmoyants, des répliques à glacer le sang, tant elles sonnent creux. Le film ne fait confiance ni à son histoire, ni à son public. Tout est expliqué, répété, crié. Vous sortez de là non pas ému, mais épuisé. Et comme après une soirée chez un cousin qui vous tient par l'épaule en racontant toujours la même histoire. Alors oui, je suis peut-être plus dur, non ?
1: Je ne sais pas.
0: Non, je ne suis pas, hein, trop, non, parce que voilà, il y a un travail d'artiste.
1: Hein, j'allais dire, pour conclure, Alain, je crois que tu n'as pas aimé. Hein. C'est ça, non ?
0: Ouais, c'est vrai. Ouais. Pire après pas aimer, c'est quoi ?
1: On respire 10 secondes.
0: Non,
1: si tu veux.
0: Non, mais un film d'accord. Qui prend la mémoire en otage pour mieux nous en mettre plein la vue, il mérite qu'on lui dise non. Mais fausse note, c'est pas une fausse note, c'est une grosse erreur. Le titre était un avertissement, on aurait dû écouter en fait. La fausse note n'est pas un film, même l'affiche est de mauvais goût pour moi aussi. Il y a des symboles qui apparaissent sur l'affiche qui me semblent pas évidents. Je n'aime pas tirer sur le planiste et encore moins sur le chef d'orchestre, en l'occurrence le réalisateur dans le cas présent.
1: Bon.
0: Et puis ce parallèle qui est fait aussi, parce qu'on parle de chef d'orchestre allemand, et du reste c'est cité dans le film, cette référence, parce que tout est tellement téléphoné que même ça on le voit venir. On va parler du fameux chef d'orchestre Hubert von Karajan, bon, qui est décédé déjà depuis pas mal d'années, mais qui a été le chef d'orchestre mondial reconnu par tous et qui a eu un passé un peu trouble.
1: Un peu trouble, effectivement, hein, surtout dans sa jeunesse.
0: Oui, ouais, c'est-à-dire il a fait partie du...
1: Des jeunesses hitlériennes.
0: Oui, parti nazi, mais il n'a pas commis des actions, il a été jugé pour ça et il n'a pas été poursuivi. Voilà.
1: Bien, donc t'as pas aimé du tout.
0: Non, on passe aux événements.
1: Hein, oui, bien sûr, mais on va y revenir, Alain. On va y revenir. On passe aux événements et puis après on va prendre congé.
0: Oui. Alors les événements, pas mal, hein, les événements. D'abord, on va parler des 400 coups à Villefranche en avance un petit peu. Ça sera les rencontres du cinéma francophone en Beaujolais, donc du 10 au 15 novembre. Et puis, donc, il y a 15 films sélectionnés, il y a un programme jeune public, il y a 3 prix qui seront décernés. Il y a aussi des séances hors les murs, donc à Trévoux, Tarare et Belleville en Beaujolais. Et à Belleville en Beaujolais, il y aura, ça s'appelle le coup de cœur surprise de l'AFCAE. Donc vous venez au cinéma, c'est comme une pochette surprise, et au moment où vous êtes assis, vous ouvrez la pochette, vous découvrez ce qu'il y a dedans. Voilà, ça commence, ça sera sur une saison. Quoi dire d'autre
2: On est bien d'accord, c'est indépendant du cinéma francophone.
0: Oui, bien sûr.
2: D'accord,
0: complètement. Okay. Parce que ça, c'est le 5 octobre, en soirée. Voilà. Il y a aussi la rubrique Les Singuliers, donc c'est des films du monde, hein, notre regard sur le monde. Et c'est les deux films en ce moment, c'est Salvation, donc il y a un film turc, même si c'est coproduit par la France, Pays-Bas, la Turquie, bien sûr, la Grèce, la Suède et même l'Arabie Saoudite. Il y aura aussi dans Les Singuliers Lettres d'amour de ma grand-mère, qui est un film là chinois, produit par la Chine. Et qui sera donc aussi sur plusieurs séances sur le mois d'octobre.
1: A-t-on terminé ?
0: Autre chose ? Oui, non. Commentaires ? Non ?
1: Aucun.
0: Si ? Nathalie ?
2: Et pour les petits ?
0: Et pour les petits, oh. Mais oui, pendant les vacances d'octobre, vas-y.
2: Alors je vais présenter, on organise avec Les Singuliers des ciné-goûtés, donc c'est pour les petits et les grands, les grands-parents et les petits. On passe un film d'animation généralement pour les petits, et puis qui est suivi par un atelier de confection, et les parents, les grands-parents et les enfants adorent.
0: Et ça, c'est quel jour?
2: Ça sera le jeudi des vacances.
0: Et vers 16h, 16h15.
2: Oui, voilà. Oui. Généralement, c'est à peu près dans ces eaux.
0: Oui, pour les heures, ben, il faut regarder le site du Singulier.
2: Yes.
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1: Voilà, Kinopsis, c'est fini pour aujourd'hui. On se retrouvera le mois prochain pour les sorties du mois de novembre. Bonjour à tous.
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1: Bonjour à toutes et à tous. Christina Silvero pour ce bulletin de Nu Info. À la une, premier cas importé d'Ebola au Kenya, alors qu'en RDC, les enfants figurent parmi les plus vulnérables. Partenariat ONU, Union africaine, l'ONU appelle à mieux anticiper les crises et agir plus vite. Enfin, le trafic de produits médicaux s'intensifie et se diversifie en Afrique centrale. Un premier cas importé d'Ebola virus Bundibugyo a été confirmé au Kenya chez un ressortissant revenu de République démocratique du Congo et décédé à Nairobi. L'Organisation mondiale de la santé appuie les autorités pour prévenir toute propagation du virus. Selon les informations disponibles, l'OMS déconseille toute restriction au voyage ou au commerce avec la RDC, l'Ouganda et le Kenya. En RDC, l'épidémie a dépassé les 8400 cas, dont plus de 4100 décès, selon le bilan au 3 octobre. Dans l'est du pays, l'épidémie bouleverse les familles. Les enfants sont particulièrement vulnérables. Plus de 1900 ont perdu un ou leurs deux parents ou ont été séparés de leur famille. Pour les protéger, l'UNICEF soutient une douzaine de crèches près des centres de traitement et accompagne les familles touchées. Alimatou Amadou, chef de la communication de l'UNICEF en RDC, en a décrit le fonctionnement ce mardi lors d'un point de presse à Genève.
2: Il faut savoir que quand un enfant arrive dans le centre de traitement Ebola avec ses parents, très souvent donc, le parent est malade et il est hospitalisé. Un test est fait pour vérifier si l'enfant est positif ou négatif. S'il est positif, bien sûr, il restera dans le centre de traitement Ebola. Et nos équipes UNICEF ne travaillent pas sur le volet médical au sein du centre de traitement Ebola. Ce que nous faisons, c'est surtout prendre en charge les enfants qui sont testés négatifs et qui sont arrachés à leurs parents dans des circonstances très difficiles, comme vous pouvez l'imaginer. Et donc, nos crèches sont vraiment attachées à ces centres de traitement Ebola et nous prenons soin de ces enfants durant la période de convalescence qui peut durer 21 jours. Dans le meilleur des cas, l'enfant peut retrouver ses parents.

0: parents lorsqu'ils sont guéris. Et malheureusement, dans certains cas, les parents décèdent et c'est là que tout un travail commence avec la division provinciale des affaires sociales. Donc, on travaille en collaboration avec le gouvernement pour identifier d'autres membres de la famille. Donc, c'est le cas de Lina. On a changé son nom pour des questions de protection, bien sûr, qui est un bébé qui est âgé de 7 mois, qui a perdu ses parents. On a pu retrouver son grand-père qui vit à Bounia. Il est déjà venu la visiter 2 fois et on espère que dans les prochains jours, elle pourra rejoindre son grand-père à la maison.
1: Devant le Conseil de sécurité ce mardi, le représentant spécial du secrétaire général auprès de l'Union africaine a appelé à mieux anticiper les crises et à agir plus vite. De la Corne de l'Afrique au Sahel, en passant par les Grands Lacs, les conflits deviennent plus complexes et plus meurtriers. Les combats se poursuivent dans les Grands Lacs malgré les engagements de cessez-le-feu. Et au Sahel, l'insécurité menace aussi les pays côtiers d'Afrique de l'Ouest. Lors de cette réunion sur le partenariat ONU-Union africaine, Parfait Onanga Anyanga a appelé à investir dans la médiation, à renforcer les institutions et à répondre aux pressions climatiques comme aux besoins essentiels des populations, avec les femmes et les jeunes au cœur des efforts de paix. On l'écoute.
2: La résilience doit également être incluse. La prévention sensible aux enjeux climatiques sera d'autant plus efficace que les femmes et les jeunes participeront de manière significative à l'élaboration des réponses en matière de paix et de sécurité. Les Nations Unies continuent aussi de collaborer étroitement avec l'Union africaine pour faire avancer la mise en œuvre de la résolution 1325 du Conseil de sécurité sur les femmes, la paix et la sécurité. Ce partenariat s'est récemment traduit par un soutien à une mission de haut niveau au Mali en août, durant laquelle s'est tenu un forum régional réunissant plus de 200 femmes. Celles-ci ont appelé à la paix et à une participation plus constructive des femmes. Ce même principe s'applique à la jeunesse africaine, dont le leadership est indispensable à une paix durable. La jeunesse africaine ne se contente plus d'être un simple observateur passif ou un bénéficiaire des efforts en faveur de la paix et de la sécurité. Elle joue un rôle clé de co-créateur de la paix. Je saisis cette occasion pour saluer l'Union africaine pour son architecture jeunesse, paix et sécurité qui garantit la participation active des jeunes au processus de paix ainsi qu'aux missions d'observation électorale.
1: En Afrique centrale, le trafic de produits médicaux s'intensifie et se diversifie. Selon un rapport présenté ce mardi par l'ONU et ses partenaires régionaux, plus de 251 tonnes ont été saisies entre 2020 et 2025. Ce trafic concerne aussi bien des substances psychotropes, comme le tramadol, que des produits médicaux essentiels, antibiotiques, antipaludéens ou vaccins. Il met des vies en danger et contribue au financement des groupes armés. Ce trafic prospère aussi là où les populations peinent à trouver des médicaments de qualité. Les précisions de François Patuel, responsable de la recherche et de la sensibilisation au bureau régional de l'Office des Nations Unies contre la drogue et le crime pour l'Afrique de l'Ouest et du Centre.
3: Si des populations se tournent vers le marché illicite, c'est souvent parce qu'elles ont des difficultés d'accès à des produits médicaux de qualité suffisante. Pour être très concret, on compte environ 5,5 millions d'habitants en République centrafricaine. Et pour toute cette population, il y a entre 30 et 35 pharmaciens qui sont enregistrés en République centrafricaine, principalement opérant à Bangui. Donc pour des populations qui vivent dans des zones rurales, par exemple, ces populations n'ont souvent pas d'autre choix que de se tourner vers le marché informel pour pouvoir s'alimenter en produits médicaux. Et c'est dans cet écart entre le besoin des populations en matière de produits médicaux et les difficultés qu'ont les États à répondre à ces besoins sanitaires, c'est dans cette différence entre l'offre et la demande que s'engouffrent les trafiquants pour inonder les marchés de produits de qualité inférieure et falsifiés.
1: Voilà, fin de ce bulletin de Nu Info. Merci de votre fidélité. À bientôt.
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2: Manuel Bastide, bonjour.
3: Bonjour Caroline, bonjour à tous les voisins et voisines. Eh bien aujourd'hui, nous ferons le point sur le mouvement lycéen en France et nous donnerons ensuite la parole à un chercheur canadien qui s'intéresse d'ailleurs de très près à la situation en France dans les lycées et qui travaille sur la montée de l'intolérance dans les écoles au Canada. Et bien sûr, vous pouvez poser vos questions au 33 6 11 80 41 89.
2: À tout à l'heure.
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2: Merci de rester avec nous à l'écoute de RFI. Il est midi à Paris, 10h en temps universel. Le journal, c'est tout de suite avec vous, Karine Bellicha. Karine, bonjour.
6: Bonjour Caroline, bonjour à tous. À la une, les attentats du Hamas du 7 octobre 2023, 3 ans après, la société israélienne est toujours en état de choc et commémore toute la journée le pire massacre de son histoire, date qui marque un tournant pour toute la région et la dévastatrice campagne militaire à Gaza. Reportage dans l'enclave palestinienne dans un instant. Une région entière complètement bouleversée jusqu'au Yémen, où les Houthis alliés de Téhéran gagnent du terrain, multipliant les attaques malgré la contre-offensive gouvernementale avec la pluie et l'aval de Riyad. Et puis nous évoquerons les suites du mouvement lycéen en France après la très forte mobilisation d'hier et les tentatives du gouvernement d'apaiser la crise avant un nouvel appel à battre le pavé de nouveau demain. Mais avant de développer ces titres, la saison des Nobel bat son plein. Médecine lundi, physique hier et place à la chimie aujourd'hui. Bonjour Simon Rosé.
7: Bonjour.
6: Le verdict vient tout juste d'être rendu par le comité Nobel et ce sont le français Henri Kagan et le japonais Kenzo Sohai qui sont récompensés pour des travaux sur la forme des molécules.
7: Et oui, car plusieurs molécules sont ce qu'on appelle chirales dans le jargon, comme les mains gauches et la main droite. Elles sont identiques, mais en fait, elles ne peuvent pas se superposer. C'est important parce que cette forme des molécules, elle a des effets sur leurs propriétés chimiques. Un médicament, par exemple, si l'un d'entre eux est efficace dans sa forme gauche, il peut en revanche être nocif dans sa forme droite. Et toute la question, c'est de savoir comment est-ce que la chimie choisit comment, lors d'une réaction chimique, ça se fait qu'un côté apparaît plutôt que son image miroir. Henri Kagan et Kenzo Sohai ont mis au point une réaction chimique qui, spontanément, sans aucune intervention extérieure, aboutit toujours à la même forme. Dans le jargon, toujours, c'est ce qu'on appelle l'homochiralité. Et c'est une solution et une énigme chimique vieille de plus d'un siècle. Et pour cela, ils sont donc récompensés par l'Académie royale des sciences de Suède.
6: Les Français Henri Kagan et le Japonais Kenzo Sohai, donc, pour ce prix Nobel et le Nobel de littérature, ce sera demain avant celui de la paix, vendredi. Merci Simon Rosé. 3 ans après le 7 octobre, la société israélienne est toujours en état de choc, hantée par les massacres du Hamas, journée la plus meurtrière dans l'histoire du pays. Les hommages aux victimes ont se déroulé tout au long de la journée, ils ont déjà commencé. Hommes, femmes, enfants massacrés dans les kibbutz près de la frontière avec Gaza et au festival de musique Nova, 1221 morts au total en très grande majorité des civils, 251 otages emmenés de force dans l'enclave palestinienne. Le 7 octobre 2023, date de bascule pour la région tout entière, face à la dévastatrice riposte israélienne. Gaza réduit en ruines, 74 200 morts palestiniens, 1,5 million de déplacés, et malgré le cessez-le-feu, la situation humanitaire reste désastreuse. Il y a 3 ans, Israël bombardait des quartiers entiers dans le cadre de l'élimination ciblée de hauts responsables du Hamas. Le 17 octobre 2023, c'est le camp de réfugiés d'Al-Bouraj qui était visé. Plus de 120 personnes ont été tuées ce jour-là, dont des femmes et des enfants. Rami El-Megari s'est rendu dans ce quartier qui reste en ruine 3 ans plus tard. Reportage.
8: Ce quartier était très peuplé, très animé avant. Aujourd'hui, c'est vraiment très calme. On appelle s'appelle cette zone le bloc 3.
2: Iyad Jaber habitait dans cette zone résidentielle avant qu'elle soit détruite en 2023. Il y avait là une douzaine de maisons, de petits immeubles occupés par une dizaine de familles. Le regard triste, Iyad contemple ce qu'il reste de son ancien quartier, dévasté par les bombardements, des tonnes de gravats, des habitations toujours éventrées, la nostalgie l'étreint.
8: Oui, je me souviens, pendant les fêtes, nous étions tous ensemble. Tous les enfants venaient frapper aux portes des habitants pour leur souhaiter bonne fête. Ils étaient tous comme nos enfants.
2: La mémoire des habitants du bloc 3 est douloureuse. Moas Abdel Fattah a 21 ans et il a perdu presque toute sa famille lors des frappes, ses parents, deux frères et deux sœurs.
9: Nous étions assis, moi et les enfants de mon oncle, devant la porte de la maison. Les petits jouaient dans la rue. C'était de bons moments. Aujourd'hui, je suis marié depuis presque 2 ans. J'ai une fille. Si Dieu le veut, nous pourrons faire revivre l'arbre généalogique de la famille.
2: Il y a 2 mois, Moas est revenu vivre dans son ancien quartier. Il y a installé une tente pour loger sa famille. Rami Almeghari dans la bande de Gaza, Frédéric Misselin, Jérusalem, RFI.
6: L'onde de choc du 7 octobre en Cisjordanie, occupée aussi où les attaques des colons se multiplient depuis. Riposte meurtrière également au Liban contre le Hezbollah pro-Téhéran. En Iran même, aux côtés des Américains, toujours empêtrés dans le conflit. Une région complètement bouleversée jusqu'au Yémen. Les Houthis alliés Téhéran ont multiplié les attaques contre les navires commerciaux en mer Rouge et avancent face aux forces gouvernementales alliées à l'Arabie Saoudite. Ils affirment avoir ciblé une nouvelle fois l'aéroport de Riyad ce matin à coups de missiles et de drones, malgré le déclenchement de la contre-offensive gouvernementale qui s'est faite avec l'appui et l'aval de Riyad, coordonnée avec les co-signataires du pacte de la Mecque. En effet, la Turquie, le Pakistan et l'Arabie Saoudite donc ont mis en pratique cet accord de défense mutuelle. Oriane Verdi, c'est une première pour cette alliance scellée il y a 2 mois.
10: Tout reste encore à définir, nous confie une source diplomatique pakistanaise qui célèbre tout de même la concrétisation de longues négociations. Le pacte de la Mecque associe la deuxième armée de l'OTAN, la Turquie, la principale puissance du Golfe, l'Arabie Saoudite, et la seule puissance nucléaire du monde musulman, le Pakistan. Pour l'heure, Ankara et Islamabad ont simplement annoncé prendre les mesures nécessaires pour déployer des forces et des moyens militaires en Arabie Saoudite. Nous participons à des missions de reconnaissance, mais les combats sont menés par les forces saoudienne, a précisé le ministre de la Défense pakistanaise lundi. Reste à savoir combien de temps les deux pays pourront rester en position défensive, écartés des combats directs. L'activation de ce pacte n'est pas uniquement destinée au conflit yéménite, c'est également un message envoyé à l'Iran, grand allié des rebelles yéménites. Le régime iranien pourrait à nouveau activer son axe de la résistance en mobilisant ses différentes forces alliées contre l'Arabie Saoudite. Ces derniers mois, par exemple, des tirs avaient visé l'Arabie Saoudite depuis le territoire voisin irakien, des tirs attribués aux milices chiites pro-iraniennes.
6: Journée de relâche entre 2 jours de manifestation. Les cours ont repris dans la majorité des lycées en France avec toutefois quelques blocages. Un nouvel appel à manifester annoncé dans la foulée des rassemblements d'hier, marqué par une grosse mobilisation des lycéens. Dans le calme, sans blessés graves, plus de 260 000 manifestants partout en France décomptés par le ministère de l'Intérieur. Les syndicats en ont compté le double. Le gouvernement tente d'apaiser la crise. Le ministre de l'Intérieur a annoncé la suspension de l'usage des grenades assourdissantes. Un manifestant de 15 ans avait eu la main arrachée lundi dernier. Une enquête est ouverte à Rambeng.
11: Cette décision est prise à la suite de l'émoi suscité par l'amputation de la main gauche d'un adolescent de 15 ans. Il manifestait devant un lycée de la ville de Lens, dans le nord de la France, lundi dernier. Laurent Nunez précise que la suspension de l'utilisation de ces grenades sera maintenue jusqu'à ce qu'elle la lumière soit faite sur les circonstances de cet incident. Il est question de déterminer exactement la nature de la grenade qui a arraché la main du lycéen. Selon le ministre de l'Intérieur, il est possible que ce soit une grenade assourdissante, contrairement à ce que les premiers éléments de l'enquête évoquaient, à savoir une grenade de désencerclement lancée par des policiers. L'enquête devra également préciser si l'adolescent a ramassé la grenade ou si elle a atterri sur lui. Mises à disposition des forces de l'ordre en 2022, les grenades assourdissantes sont conçues pour exploser rapidement avant d'être ramassées et relancées vers les policiers par des manifestants. Contrairement aux grenades de désencerclement qui projettent des galets de caoutchouc avec effet sonore, les grenades assourdissantes, elles, produisent un choc sonore douloureux qui oblige les manifestants à s'en éloigner très rapidement. Depuis lundi, une dizaine d'enquêtes sont ouvertes par l'IGP.
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14: Et si l'avenir de nos déplacements ne passait pas forcément par la voiture électrique ? Entre le vélo et la voiture, de nouveaux véhicules constituent peut-être le chaînon manquant. Plus léger, moins encombrant et moins énergivore. Vendredi 25 septembre, à Amplepuy, la transporterie proposait un ciné-débat autour du film « La nouvelle aventure mobile ». Dans ce documentaire, Jérôme Zindi prend la route à bord d'un véhicule intermédiaire pour parcourir la France et aller à la rencontre de celles et ceux qui imaginent une autre façon de se déplacer. Découvrons tout d'abord les réactions du public après le visionnage de ce documentaire.
15: Très intéressant, une belle projection sur l'avenir. On est encore dans un effet transitoire où on n'en est pas là, mais même à notre âge, on espère pouvoir conduire à Véli.
16: Eh ben, c'était très bien, je pense que je vais peut-être louer un vélo.
17: Très intéressant.
18: C'était très intéressant. Il y a eu plein d'exemples que je ne connaissais pas, puis les retours d'expérience, puis voir que ça adaptait à toutes les situations, donc très bien.
19: Vous connaissiez le concept, l'association, la transporterie ?
16: Je connaissais l'association Étienne, mais je ne connaissais pas trop ce type de vélo.
17: Non, du tout. Non.
19: Donc une découverte ?
17: Oui, une belle découverte.
18: Non, pas du tout. Mais je connaissais d'autres associations et puis quelques véhicules intermédiaires, mais je ne savais pas qu'il y en avait autant. Et qu'il y en avait si proche de nous ici.
19: Et vous allez tenter l'expérience alors ?
15: Pourquoi pas ? Mais on va voir.
18: Oui, ça m'intéresse. Mais c'est toujours la question du prix qui à l'achat qui est difficile. Et puis le dénivelé qu'on a par ici, quoi, qui pose question. Mais prête à tester, pourquoi pas ?
15: Ah, là, d'ici 2-3 ans, ça m'intéresserait. Mais pas pour l'essai, parce que voilà, je travaille trop loin, donc non, ça ne serait pas possible.
16: Donc j'ai une voiture électrique, j'ai un vélo électrique, mais je n'ai pas l'intermédiaire. Reste testé.
19: C'est parti, on se lance alors.
16: Ouais.
14: Pour prolonger cette réflexion, nous avons rencontré Étienne Leclerc, ingénieur spécialisé dans les transports et l'énergie, président et cofondateur de la Transporterie. Depuis Amplepuy, l'association travaille au développement d'alternatives à la voiture individuelle, avec notamment ses véhicules intermédiaires à mi-chemin entre le vélo et la voiture.
20: La Transporterie, une association du Beaujolais Vert pour faire la promotion de toutes les mobilités alternatives à la voiture individuelle.
19: Depuis combien de temps existe cette association ?
20: Depuis 2023, ouais, le projet a émergé en 2023. Elle est née officiellement en août, pendant l'année où on a réfléchi au projet.
19: Vous organisiez ce soir à la MJC d'Amplepuy un ciné-débat. Est-ce que vous pouvez nous en dire plus ?
20: Eh bien oui, on a souhaité montrer aux gens d'Amplepuy un film qui s'appelle La Nouvelle Aventure Mobile, qui montre un petit peu un vélo reporter qui a fait 3000 km autour de la France en véhicule intermédiaire, qui est un véhicule qui se situe entre le vélo et la voiture, et qui sont des véhicules qui ont beaucoup d'avantages, notamment pour le milieu rural, pour se déplacer. Ils sont beaucoup plus sobres et moins chers à l'usage qu'une voiture, et beaucoup plus stables et renforcés, avec un meilleur sentiment de sécurité que le vélo. Donc on se dit qu'il pourrait avoir toute sa place dans nos campagnes.
19: On a vu divers types de véhicules finalement dans ce reportage. Un transport en commun pour emmener les enfants au collège. On a vu aussi des véhicules finalement qui sont peut-être un retour à la méharie, peut-être même à la deux chevaux avec le tricycle pendulaire qui penche mais qui apparemment ne tombe pas.
20: Ouais, tout à fait. C'est assez chouette ce qui est en train de se passer du coup dans ce milieu-là. C'est que comme on est dans le flou effectivement entre le vélo et la voiture, il y a plein de choses qui se créent, plein de choses très chouettes. Le but du jeu, c'est de trouver la solution qui correspondra aux usages quotidiens des gens au milieu rural, comme pour défendre ça sur notre territoire.
19: Vous aviez fait une présentation du Véli il y a quelque temps à Amplepuy, et là vous avez essayé un nouveau véhicule.
20: En fait, on a essayé exactement le même. À une différence près, c'est que le véhicule qui est venu la première fois à Amplepuy au mois de mars, c'était un véhicule qui roulait à 25 km/h, donc on avait les mêmes repères que sur un vélo électrique, du coup on pédalait, on a pu tester cette semaine exactement le même, sauf qu'il pouvait monter jusqu'à 45 km/h, donc du coup ça offre beaucoup plus de perspectives pour aller plus loin, pour aller plus vite, plus loin, et qui correspond beaucoup mieux aux usages de nos territoires.
19: Et c'est le même fabricant ?
20: C'est exactement le même fabricant que celui qu'on avait pris pour le mois de mars. D'ailleurs, c'est exactement le même physiquement. C'est juste que quand on pédale, on est beaucoup plus vite. Il y a beaucoup plus la pêche et on va beaucoup plus vite, effectivement.
19: Techniquement, comment ça fonctionne?
20: Oula, alors là, il faudrait plus se rapprocher des constructeurs, moi. ce que je sais, c'est que là où on avait un petit moteur, du coup, pour le premier, là, on a un moteur par roue à l'arrière du véhicule 45 km/h. Voilà, donc qui fait qu'il est plus puissant et puis, voilà, avec des technologies qui me dépasse un petit peu, j'avoue, mais qui font le boulot en tout cas, parce qu'il est nettement plus sympa à conduire.
19: Et vous cherchez des personnes qui seraient intéressées pour faire des tests, finalement, des bêta-tests, on peut dire, de ce véhicule?
20: Oui, alors nous, notre but, hein, c'est d'essayer un maximum de ces types de véhicules, de ces fameux véli, un petit peu sur tout le territoire, pour voir justement lesquels sont les plus pertinents, pour quel public, pour quels usages, etc. Donc on cherche vraiment toute personne, voilà, des plus jeunes ou moins jeunes, qui puissent tester ces véhicules pour nous. Donc on met à disposition, entre guillemets, gratuitement ces véhicules-là en échange de retours d'expérience, sachant que c'est des véhicules effectivement qui sont un petit peu expérimentaux, mais qui sont vachement utiles au quotidien. Enfin, pour les avoir utilisés, c'est hyper agréable à conduire, hyper instinctif, et il n'y a absolument aucun problème à les conduire. Donc on invite tout le monde à les essayer.
19: Et nos auditrices et auditeurs peuvent-ils s'inscrire et vous retrouver?
20: Alors, ils peuvent nous retrouver sur notre site internet, donc latransporterie.fr, ou nous contacter par mail, etc. Toutes les coordonnées sont sur le site internet. Voilà, que ce soit par mail, par téléphone. Venir nous voir aussi, parce qu'on est maintenant basé sur la MJC dans Pleupuy, donc ils peuvent éventuellement nous rencontrer quand on est présent et quand on est de permanence. Voilà, pour en savoir un petit peu plus. Sinon, bah, sur nos différents événements qui sont affichés sur notre site internet.
19: Et pour découvrir concrètement à quoi ressemble l'un de ces véhicules intermédiaires, direction prochainement en Pleupuy pour la présentation dans le cadre de la fête de l'environnement de l'Acticycle, capable d'atteindre 45 km/h. Un rendez-vous pour voir de plus près ce nouveau mode de déplacement et peut-être imaginer autrement nos trajets de demain.
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6: 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Bonjour Anne.
7: Bonjour Emmanuel, bonjour à tous. Le tour de l'actualité dans le monde avec nos correspondants, nos envoyés spéciaux et au sommaire aujourd'hui, l'émotion, le silence et le recueillement en Israël, 3 ans après les pires attentats jamais commis contre le pays. Les attaques terroristes du Hamas le 7 octobre, plus de 1200 morts, 250 otages et un traumatisme toujours très vif aujourd'hui, un désir de vengeance même chez certains Israéliens.
8: J'ai peur pour mes petits-enfants, pour mon pays et je suis en colère, je n'ai pas de pitié.
7: Reportage à écouter dans une heure. Nous irons également à Gaza, dévastée, réduite en cendres et en ruines par 3 années d'une riposte d'une violence inédite, elle aussi. Au moins 74 000 morts, des centaines de milliers de Palestiniens vivant toujours sous des tentes ou dans des abris extrêmement précaires, comme cette femme, veuve et mère de 3 enfants.
9: Pour Mohamed et Youssef, je ne touche plus rien. Je reçois une aide uniquement pour Adam, qui a 9 ans. C'est pour lui que je perçois des allocations, à peu près 500 chez elle par mois, et parfois, en plus, on reçoit des colis alimentaires. Aujourd'hui, c'est la distribution de pain. Dieu n'oublie personne.
7: Un témoignage à retrouver dans un peu plus d'une heure. Nous recevrons aussi une représentante de l'ONG Première Urgence pour parler du quotidien dans la bande de Gaza.
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7: Au sommaire également, la mobilisation des lycéens en France. Elle se poursuit avant une journée plus importante demain. La brutalité de la répression policière est de plus en plus critiquée. Le ministre de l'Intérieur maintient sa ligne, mais il annonce la suspension du recours aux grenades de désencerclement. C'est l'une de ces armes qui avait arraché la main d'un enfant de 15 ans au début de la semaine. Nous verrons ce qui est prévu, autorisé et pratiqué en termes de maintien de l'ordre avec notre invité dans une demi-heure. Et puis on parlera aussi du Mali dans Afrique Midi, midi et demi, temps universel. Et tout de suite, dans le journal, vous avez le programme. Bienvenue.
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7: Votre journal, Karine Bellicha, bonjour.
10: Bonjour Anne, bonjour à tous.
7: Et à la une, le jour d'après, à Kidal.
10: L'armée malienne et ses partenaires russes de l'Africa Corps ont réinvesti hier la ville du Nord. Moins de 6 mois après en avoir été chassés par les indépendantistes du FLA et leurs alliés djihadistes du JNIM, liés à Al-Qaïda, cette victoire a été acquise sans même avoir à combattre les groupes armés, s'étant retirés avant l'arrivée de l'armée. Et David Bachet, bonjour.
11: Bonjour Karine, bonjour à tous.
10: Cette victoire conforte les autorités de transition au pouvoir.
11: Oui, le gouvernement de transition salue sobrement la consolidation de son dispositif à Kidal, une perspective favorable au retour progressif de l'administration et à une vie normale, et laisse les discours triomphalistes à ses influenceurs sur les réseaux sociaux. Une manière d'effacer du récit officiel l'humiliante défaite d'avril dernier et le contrôle de la ville par les indépendantistes du FLA et les djihadistes du JNIM liés à Al-Qaïda, qui aura de fait durer moins de 6 mois. Outre leur dispositif à Kidal, ce sont les militaires au pouvoir à Bamako qui sortent donc consolidés de cette séquence. La lutte contre les groupes terroristes leur tenant lieu de légitimité en lieu et place d'élection depuis plus de 6 ans.
10: La reprise de Kidal, David, est d'abord une démonstration de force.
11: Oui, une fois encore, c'est leur supériorité aérienne qui a offert la victoire à l'armée malienne et à l'Afrika Korps russe qui ont pilonné Kidal, ville et région, pendant des mois et davantage encore ces derniers jours, obligeant le FLA et le JNIM à à se replier sans même tenter de combattre. En toute logique, les soldats maliens et leurs partenaires russes devraient rapidement reprendre Tessalit, qu'ils avaient également déserté en avril dernier. Dans une inversion des rôles presque parfaite, cette fois ce sont les combattants du FLA et du JNIM qui leur laissent le champ libre. Pour justifier ce retrait stratégique, le FLA invoque la protection des populations, mais aussi la préservation de ses hommes, armements et véhicules. Ses dirigeants insistent également sur le côté temporaire de ce retrait et promettent de nouvelles batailles. « Nous suivons notre agenda, pas le leur », martèle un cadre du FLA. « Le retrait a été décidé en concertation avec le JNIM », assure un autre.
10: David Bachet du service Afrique de RFI.
7: Trois ans après le 7 octobre, la société israélienne est toujours en état de choc.
10: Hantée par les massacres du Hamas, journée la plus meurtrière dans l'histoire du pays, les hommages aux victimes vont se dérouler tout au long de la journée. Ils ont déjà commencé. 1221 morts au total, en très grande majorité des civils. 251 otages emmenés de force dans l'enclave palestinienne. Sderot, en bordure de la bande de Gaza, a payé un lourd tribut le 7 octobre 2023. Une soixantaine de combattants du Hamas sont entrés dans la ville et ont tué plus de 70 Israéliens. Après l'attaque, la ville de 40 000 habitants a longtemps été évacuée. Aujourd'hui, 90% de la population est rentrée chez elle. La municipalité fait même le pari qu'elle va attirer de nouveaux résidents. Chaim Bouganim, lui, est resté traumatisé. Il raconte son 7 octobre à Frédéric Misselin.
0: Ça, c'est le message que la municipalité leur a envoyé. Chers habitants, entrée de terroristes dans la ville.
12: Raïm se souvient, il y a 3 ans, il a passé de très longues heures enfermé avec sa femme et son fils dans l'abri sécurisé de sa maison. Raïm a gardé la vidéo et surtout la bande-son de ces moments effrayants. Les miliciens du Hamas tirent sur la porte blindée derrière laquelle il s'est réfugié avec sa famille. Les Bouganim sortent de l'abri quelques heures plus tard, sains et saufs. Un combattant du Hamas a été tué par des soldats israéliens. Il est étendu, mort, sur leur véranda.
13: Regarde, il était allongé là, tu vois là, juste là.
12: Malgré les séances de psychothérapie, la femme de Raïm reste traumatisée. Elle ne veut plus mettre les pieds dans la maison.
13: Ce jour-là, ça m'a pris une demi-journée pour nettoyer tout le sang. Ma femme a refusé de rester ici plus longtemps. Elle m'a dit qu'elle voulait qu'on s'en aille. Et jusqu'à aujourd'hui, elle ne veut pas revenir.
12: La femme de Raïm vit aujourd'hui à 20 km de Sderot. Son mari vient s'occuper de la maison familiale 2 fois par semaine, seul. Frédéric Misselin, Sderot, RFI.
7: Le 7 octobre 2023, date de bascule pour la région tout entière.
10: Et la dévastatrice riposte israélienne, Gaza réduit en ruines, 74 200 morts palestiniens, 1,5 million de déplacés. Et malgré le cessez-le-feu, la situation humanitaire reste désastreuse. L'onde de choc du 7 octobre en Cisjordanie occupée aussi, où les attaques des colons se multiplient depuis. Riposte meurtrière également au Liban contre le Hezbollah pro-Téhéran. En Iran même, aux côtés des Américains, toujours empêtrés dans ce conflit.
7: Et la région complètement bouleversée jusqu'au Yémen.
10: Les Houthis alliés Téhéran ont multiplié les attaques contre les navires commerciaux en mer Rouge et avancent face aux forces gouvernementales alliées à l'Arabie Saoudite. Ils affirment avoir ciblé une nouvelle fois l'aéroport de Riyad ce matin, à coups de missiles et de drones, celui d'Aden aussi, malgré la contre-offensive gouvernementale avec l'appui de Riyad.
7: Il y a tout juste 20 ans, Anna Politkovskaya était assassinée dans la cage d'escalier de son immeuble à Moscou.
10: La journaliste russe n'avait cessé d'alerter avec une incroyable lucidité sur la nature du régime de Vladimir Poutine. Ses reportages en Tchétchénie préfiguraient déjà la guerre en Ukraine. 5 hommes avaient été condamnés à de lourdes peines pour son assassinat. L'un d'entre eux a été gracié depuis pour avoir combattu en Ukraine. Les commanditaires n'ont jamais été identifiés. Le Kremlin a toujours démenti toute implication.
7: Et on aura l'occasion d'y revenir avec la rédaction en langue russe de RFI. Dans 10 minutes environ, vous évoquez la guerre en Ukraine. Elle se poursuit avec de nouvelles frappes russes meurtrières ces dernières heures.
10: Au moins 14 personnes ont été tuées et plus d'une vingtaine d'autres blessées dans le nord du pays, dans un immeuble d'habitation.
7: Un nouvel appel des lycéens français à manifester demain dans la foulée des rassemblements d'hier.
10: Marqué par une mobilisation très forte, et même si le gouvernement tente d'apaiser la crise, le ministre de l'Intérieur a annonce dénonçant notamment la suspension de l'usage des grenades assourdissantes. Un manifestant de 15 ans avait eu la main arrachée lundi dernier. Le mouvement continue pour dénoncer les classes surchargées, les absences de professeurs non remplacés, particulièrement dans les quartiers populaires, et les défaillances de Parcoursup, le système d'orientation post-bac. Plusieurs syndicats de l'éducation appellent à se joindre.
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15: Sonessence, c'est une association que nous connaissons bien sur Radio Calade grâce à son émission Courant Porteur sur notre antenne. Une émission qui donne la parole à celles et ceux qui entreprennent autrement et qui font évoluer notre territoire. Avec nous, Elisabeth Lucan, cofondatrice de Sonessence et porteuse du projet Entrepreneur de sa vie, et Benjamin Jaïr, stratège de Sonessence et récemment accompagnateur. Bonjour.
16: Bonjour. Bonjour.
15: Aujourd'hui, nous allons parler d'entrepreneuriat durable, mais surtout du Forum de l'entrepreneuriat durable que vous organisez le jeudi 15 octobre à Villefranche-sur-Saône. Pour commencer, pour celles et ceux qui ne connaissent pas encore Sonessence, pouvez-vous nous rappeler en quelques mots ce qu'est l'association et ce qui vous anime ?
16: Eh bien, je vais prendre le terme incubateur de territoire. Incubateur, qu'est-ce que c'est ? C'est une structure où des personnes accompagnent d'autres personnes à créer leur activité, leur entreprise. De territoire, parce que on a une implantation locale, même si on est ouvert à plus large et à d'autres territoires qui voudraient faire pareil. On a quand même depuis 4 ans accompagné une cinquantaine d'entrepreneurs qui sont à la fois en Val-de-Saône, au nord de Lyon, dans le Beaujolais, en Calade, jusqu'en Haute-Vallée d'Azergues. Voilà, donc on a ce côté territoire. Cet accompagnement, il se fait sous la forme d'un programme qui s'appelle Entrepreneur de sa vie. Une formation certifiante qui est également finançable au CPF, enfin au droit à formation.
15: Vous parlez beaucoup d'entrepreneuriat durable. Finalement, qu'est-ce que cela signifie concrètement et qu'est-ce que cela change dans la manière d'entreprendre ?
16: Eh bien, comme on vient d'enregistrer deux émissions ce matin, j'en ai profité pour parler d'entrepreneuriat durable et de la RSE. Pour moi, c'est pas une manière d'entreprendre différemment. Autrement, c'est plutôt la norme, puisque la loi, du niveau international jusqu'au français, demande à chaque entreprise, à chaque organisation, de prendre en compte à la fois l'aspect économique, bien évidemment, mais également les enjeux sociaux et environnementaux. Donc, pour moi, l'entrepreneuriat durable, c'est la manière d'entreprendre d'aujourd'hui.
15: Vous connaissez bien le territoire et ses acteurs. Qu'est-ce que vous avez envie de faire émerger ici, à travers ce forum de l'entrepreneuriat durable ?
17: Il y a une réelle volonté de créer un élan vers cette nouvelle forme d'entreprendre en tenant effectivement beaucoup plus compte de cet aspect environnemental d'une part, sociétal d'autre part. Et cet élan, sous forme peut-être de communauté aussi, de rassembler ces entrepreneurs, ces entrepreneuses, de là où on vient, plutôt Neuville, Saint-Germain-en-Mondeur, jusqu'à Villefranche, Belleville, Trévoux, et donc de fédérer un petit peu cet élan à travers les populations locales.
16: Il y a un côté, on n'a pas de prétention, mais catalyseur. Et on commence à avoir des synergies qui se créent. On aime bien ce côté un peu, si on pouvait remettre des filières sur des besoins de base qui sont forcément locales. Et on commence à avoir des prémices de quelque chose avec une ferme collective à Quincieux, quelqu'un qu'on a accompagné qui est dans cette ferme qui fait du miel, un autre qui fait l'épicerie sèche, ce qui fait qu'on peut aller faire ses courses au marché de la ferme.
17: Jusqu'au développement et à des demandes fortes aujourd'hui de développement de tiers-lieux ou de lieux vraiment implantés sur le territoire qui travailleraient vraiment local avec les produits locaux. Avec les locaux, donc associations locales, le fermier, les acteurs, aide à domicile, etc.
16: Et comme on en a plusieurs et qu'on sait que c'est extrêmement complexe de développer un tiers-lieu, c'est cher, il faut une dynamique, il faut une communauté, presque avant même d'avoir un lieu. Le fait d'avoir ces dynamiques qui sont proches, très proches dans le territoire, permettent potentiellement de faire des encore plus belles choses.
15: Votre forum aura lieu le jeudi 15 octobre de 9h30 à 17h à la salle Barmondière de Villefranche-sur-Saône. À quoi va ressembler concrètement cette journée ?
17: Alors cette journée, c'est un accueil du public vers 9h30. Avec une présentation, justement, Elisabeth parlait de filière, mais par pôle à l'intérieur de cette salle 1 de l'espace Barmondière, où le public va pouvoir rencontrer des personnes ayant été accompagnées et ayant pu créer leur structure ces dernières années, par thématique, par approche plutôt profession, métier, par approche secteur, santé, social, bien-être, alimentation. Et donc de pouvoir échanger, jusqu'à même partager parfois des petits entretiens dans un espace un peu plus cosy qu'on va pouvoir créer avec une personne qui va nous faire une jolie scénographie. Dans le déroulé de toute la journée, on aura accès à 5 conférences ou plutôt tables rondes dans la petite salle qui est à côté de cet espace Barmondière. Et donc ça va être des thématiques bien précises qui vont pouvoir amener du savoir au public. À midi, on invite les institutionnels, les partenaires et les acteurs locaux à venir nous rejoindre pour partager déjà peut-être un buffet qui permettra à cette heure-là de remplacer leur repas de midi. Un buffet qu'on aura confectionné tous ensemble et sans doute aux petites cantines à Villefranche pour aussi participer à cet élan local de solidarité culinaire. Et pendant ce temps de midi, Radio Calade, en tout cas Calade Ma Radio, sera présente avec un studio mobile pour pouvoir pendant une heure interroger, interviewer, discuter, échanger avec des entrepreneurs, avec aussi les institutions locales, donc toutes sont invitées. Et puis le programme, donc jusqu'à 17h dans cette salle, mais prendra suite avec la diffusion d'un documentaire au cinéma Les 400 coups, juste en face à 20h30, avec un échange et un débat qui s'en suivra.
16: Il y a également une cartographie qui a été initiée sur le Val-de-Saône, mais qui va presque jusqu'à Villefranche, et qu'on va inviter à compléter. C'est une carte photographique du territoire qui a été faite par une thésarde en architecture qui a fini sa thèse sur Habiter 2050, nos territoires. C'est un résumé. Hein. Et ce sont les citoyens qui ont posé les endroits de transition, en fait. Alimentation, culture, et puis je ne sais plus quel est le dernier. Voilà, donc il y a une invitation à être également dynamique sur quels sont ces lieux-là à Villefranche-sur-Saône. Et dernière chose... De notre accompagnement, on a tiré 10 principes d'entrepreneuriat durable et donc qu'on va au moins afficher et sur lesquels on pourra communiquer pour prendre au voir.
12: Quels sont les grands sujets abordés au cours des tables rondes ?
17: Il y a une commission qui est en train de se réunir justement pour échanger là-dessus. On a plusieurs personnes qui veulent peut-être faire à deux des présentations autour justement de l'alimentation aujourd'hui. Il y a quelques thématiques qui sont en train de naître entre les entrepreneurs de sa vie que l'on a accompagnés, donc ce qui nous permet de les rassembler en tribu deux fois par mois et de leur permettre aussi d'être acteurs de leur propre transmission, enseignement auprès d'un public qu'ils n'auraient peut-être jamais rencontré. Donc ça fait aussi partie des atouts et de ce qu'on propose sur le territoire.
16: Et alors, j'espère que ça va être validé, mais on est en pour parler également, pour parler d'achat public et de comment on parle d'entrepreneuriat durable, parce que c'est la question du moment, dans les communes, hein, les com-com. Donc peut-être qu'on aura une rencontre à cet endroit-là entre différents acteurs de ce sujet. Et ce qui est chouette, c'est, tu l'as dit Benjamin, mais c'est pas nous qui organisons, c'est nos entrepreneurs de leur vie qui organisent. Alors, on est là aussi... Moi, c'est une des premières fois que je fais ça, mais Benjamin, il a plus d'expérience. Mais en tout cas, c'est magnifique de les voir, eux, à l'œuvre, et promouvoir à la fois ce qu'on fait et ce qu'ils font.
12: Comme vous l'avez dit tout à l'heure, la journée se poursuivra à 20h30 au cinéma Les 400 coups, avec un ciné-débat. Quel film avez-vous choisi et pourquoi ? Et quel lien faites-vous entre ce film, le débat et les enjeux de l'entrepreneuriat durable ?
17: Alors, on est sur deux films qui sont en lice, là. On aura la réponse ce soir ou demain. Donc, on proposera ça dans notre communication. Le premier, c'est un film qui s'appelle De la résistance à la résilience, qui est un petit film de Madame Robin, qui, 10 ans après une expérience sociale, sociétale, commune, revient dans un lieu qui a été créé et qui, du coup, montre « Waouh, qu'est-ce qui s'est passé en 10 ans ?» Et ça, pour nous, c'est vraiment... un exemple fort d'une expérience locale, pas à reproduire trait pour trait, mot pour mot, mais d'une grande inspiration en tout cas. Et dans la même veine, il y a le film Après-demain, qui suit Demain de Cyril Dion, qui avait connu un grand succès en 2015 et qui permet aussi d'ouvrir le débat un peu plus largement, effectivement qu'il y a une seule expérience de territoire et de se dire, waouh, en France, en Europe, dans le monde, il se passe plein de choses. Alors, on parle des choses qui vont pas, mais nous parlons aussi un peu des choses qui vont bien. Et justement, demain, après-demain, qu'est-ce qui s'est passé en 10, 15 ans? Comment les choses ont évolué? Comment elles ont changé? Et je crois qu'on porte vraiment ce message d'avenir en étant très optimiste, parce qu'on voit et on vit, nous, dans nos accompagnements, toutes ces idées, tous ces petits projets qui se mettent en place. Et donc, on sort un peu de ce marasme économique, politique, etc. Et je crois que d'offrir ça au public, d'offrir ça aux personnes, avec des personnes qui peuvent en plus l'exprimer d'autres manières. Donc on aura Olivier Frérot, qui a déjà été interviewé là, cet été dans Courant Porteur, qui, philosophe économique, va pouvoir nous amener une approche un petit peu parfois théorique, mais très réfléchie sur ce qui se passe aujourd'hui dans ce mouvement de la transition, de la résilience, de la robustesse. Et puis quelqu'un de terrain, Romain Truchy, qui est responsable de chez Ronalpia, qui accompagne aussi aujourd'hui énormément de structures, énormément de personnes dans une reconversion, dans un aller vers un autre monde est possible, comme on le disait dans les années 2000, du temps de Hattac, de José Bové et de toute cette mouvance-là.
16: Ronalpia sera d'ailleurs probablement présent, il y aura au moins une personne sur la journée ou une partie de la journée.
12: Et finalement, à qui s'adresse ce forum? Faut-il déjà être entrepreneur pour venir? Être quelqu'un qui réfléchit à un projet? S'interroge sur son activité? Ou est-ce ouvert au grand public aussi?
16: C'est ouvert au grand public, parce qu'on connaît tous à un moment donné soit une réflexion, soit quelqu'un qui est en réflexion. Et parce qu'on a besoin de tout le monde. Et aussi parce qu'on accompagne, nous, alors moins de projets qui sont en émergence, mais on peut avoir des personnes qui arrivent avec plein d'idées ou des idées floues et qui ont besoin de caler les choses. Évidemment de l'incubation, donc les personnes qui ont un projet. Et également, on accompagne des personnes qui sont déjà en job, en activité indépendante, qui veulent reposer les choses, mettre de la pérennité ou lancer une nouvelle activité et sans perdre la qualité de la précédente. Voilà. Donc, même dans l'accompagnement, on est hyper vaste et puis on a besoin de tout le monde. Je le disais, autant des institutionnels. Les gens ont besoin, enfin en tout cas nous on a besoin que les gens sachent que ça existe. Et pour ceux qu'on rencontre, ils nous disent que ben c'est chouette que ça puisse exister de cette manière-là. C'est pas que les autres incubateurs sont pas bien, au contraire, ils sont super. Mais on fait partie de la carte du territoire et on fédère pas mal de choses.
12: Au-delà des rencontres et des échanges, que souhaiteriez-vous que cette journée permette de faire naître sur le territoire des projets, des collaborations, de nouvelles façons de travailler ensemble?
17: Oui, effectivement, ouais, c'est ça. On compte alors sur le partenariat institutionnel et associatif pour promouvoir un petit peu cet élan, mais aussi on a ce besoin de coopérer et de coopération, donc de travailler ensemble, et qu'effectivement quelqu'un qui veut se lancer dans une épicerie solidaire peut-être rencontre des producteurs de tel ou tel produit ou production qui pourrait vendre lui-même. Donc du coup, il y a vraiment ce maillage, ce réseautage qui est vraiment un souci permanent pour nous. Puisque pour faire du local, il faut savoir déjà ce qui se passe sur place. Tout projet est impacté par ça.
12: Et pour terminer, si vous deviez donner une seule bonne raison à nos auditeurs et nos auditrices de venir au forum le 15 octobre, laquelle serait-ce ?
17: Moi, je dirais vraiment de permettre aux gens de découvrir un instant, un moment de joie, d'émerveillement et d'épanouissement. Parce que quand on voit des personnes qu'on connaît pas du tout, qui ont pu créer à partir parfois de pas grand-chose, mais juste de l'intelligence collective, donc du groupe, de l'accompagnement, d'un petit coup de pouce, de la confiance, eh bien, on est dans la joie. Et de vivre un moment comme ça, de rencontrer ces gens-là, je pense que voilà, ça peut être un cadeau qu'on peut se faire. Et puis nous, c'est un cadeau qu'on offre.
16: Je crois que c'était très très bien dit.
12: Merci Elisabeth Lucan et Benjamin Jaïr.
17: Merci.
12: Rendez-vous est donc donné pour le Forum de l'entrepreneuriat durable, jeudi 15 octobre de 9h30 à 17h à la salle Barmondière de Villefranche-sur-Saône. Une journée pour découvrir, échanger et rencontrer celles et ceux qui font vivre de nouvelles façons d'entreprendre sur notre territoire. La journée se poursuivra à 20h30 au cinéma Les 400 coups avec un ciné-débat. Autre rendez-vous important au cours de cet événement, Radio Calade sera présente sur place le midi avec son studio mobile pour recevoir durant une heure plusieurs invités autour des thématiques du forum. Cette émission spéciale sera ensuite diffusée sur nos ondes et disponible en podcast sur radio-calade.fr.

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2: 14h.
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3: Une association qui accompagne la création d'entreprises dans le Val-de-Saône. Bonjour à tous les auditeurs et auditrices de Calalma Radio. Bienvenue dans cette nouvelle émission de Courant Porteur. Bonjour Benjamin.
5: Bonjour Elisabeth.
3: Et aujourd'hui, bonjour Frédéric.
6: Bonjour Elisabeth.
3: On accueille Frédéric Bernard, porteur de deux dynamiques, Enquête de sens et Deuil et renaissance. Donc on va commencer avec toi dans cette première partie d'émission et puis sur la seconde, on traitera d'un sujet, j'ai choisi les 100 jours de la RSE. Je vous en dirai plus tout à l'heure. Frédéric, alors du coup, dis-moi, qui es-tu ?
6: Alors, merci déjà de m'inviter à cette émission. Mon parcours, globalement, je viens du monde du marketing, de la communication et du digital. Depuis 2009, je suis consultant formateur web marketing. J'ai aussi en lien avec les nouvelles technologies, objets connectés, intelligence artificielle, réalité virtuelle. Et j'ai monté aussi une association sur tout ce qui est pollution du numérique. Donc ça, c'est une partie de mon activité professionnelle. Et en parallèle, depuis que j'ai 17 ans, j'ai des pratiques énergétiques et chamaniques. Donc je fais ça depuis 25 à 30 ans. Donc voilà où j'en suis. Donc actuellement, j'accompagne les entreprises pour développer leur activité sur Internet. Je forme des étudiants et des professionnels aussi sur le web. Mais depuis quelques temps, je me suis orienté sur la RSE, je me suis orienté sur, comme j'ai dit, la pollution du numérique. Et j'intègre justement, on va dire, des sensibilités plus proches au niveau des étudiants pour qu'ils mûrissent en tant que professionnels au niveau des compétences, mais qu'ils mûrissent aussi en tant que personnes. Voilà, ça c'est un point qui est important pour moi.
3: Leur esprit critique.
6: Leur esprit critique, et puis aussi, qu'est-ce qu'ils veulent faire de leur vie en tant que professionnel. Il n'y a rien de plus enrichissant que de voir un étudiant ou une étudiante qui, au bout de 5 ans d'accompagnement professionnel, se transforme, devient des vrais professionnels, mais aussi des vraies personnes, des vrais hommes, des vraies femmes, qui prennent en main leur vie, et ça c'est génial.
3: Tu dis parler d'une association, elle existe toujours cette association ?
6: Non, elle n'existe plus, elle s'appelait Open Side Life. L'idée c'était vraiment de sensibiliser aux gens sur cette pollution du numérique qui est gigantesque et qui a encore plus grandi avec l'arrivée de l'IA générative, donc qui est un vrai problème de société au niveau matériel mais aussi au niveau psychologique, parce que les gens réfléchissent de moins en moins et délèguent en fait à l'IA beaucoup de choses. Or, ils perdent le lien avec le monde, ils perdent le lien avec les autres humains, avec la relation aux autres, et ça, c'est quelque chose qui me touche beaucoup et qui m'embête beaucoup, parce que je pense qu'on se déconnecte de la réalité du monde, alors que les humains sont avant tout des personnes de relations, d'échanges. Ils doivent rester connectés au vivant, et hélas, avec l'IA, on est de plus en plus déconnectés du vivant. Et il y a de plus en plus de pathologies aussi qui émergent à cause de ça, de l'isolement. J'ai des étudiants, moi, depuis le Covid, enfin j'en ai beaucoup qui ont du mal à accrocher aux études, qui ne savent plus quoi faire, qui quittent des études parce qu'en fait ils savent même pas ce qu'ils font. Donc il y a des vraies problématiques parce que entre eux qui veulent avancer, comprendre le monde, donner du sens à tout ça, ils ont leurs collègues qui, dès qu'il y a une question ou une évaluation, ils font chat GPT, ils répondent, les collègues disent ok, c'est bon, ça passe. Ça leur pose un souci, ça en pose aussi à moi.
3: Comme nous tous, ils vont se confronter à la vie, ils auront leurs épreuves. Je me rappelle, mon grand-père me disait, mais dans quelle époque tu es née, ma pauvre fille. Je dis pas que c'est pas un vrai enjeu de société, mais on a un vrai enjeu à le relever.
6: C'est ça.
3: Voilà. Et on sait faire. Après, on va se perdre. Mmh. Et j'ai grand espoir qu'on se retrouve également. Donc ton parcours t'amène aujourd'hui à une bifurcation, mais est-ce que tu as eu un point de bascule particulier à un autre moment ?
6: Oui, justement, pense aussi que c'est un temps de transformation. Et c'est pour ça qu'on a monté l'association OpenSciLife sur la pollution du numérique. Et en fait, en préparant une deuxième conférence sur ce sujet-là, on s'était rendu compte que quand on transmettait les conséquences de la pollution du numérique, tout le monde s'en moquait. Et même nous, on se rendait compte qu'on avait du mal à passer à l'acte. Donc on a mis en place une conférence avec un philosophe, une médecin spécialiste des addictions numériques et une neuroscientifique pour essayer de comprendre qu'est-ce qui se passait dans nos têtes, qui freinait en fait. Et pour préparer cette conférence, je suis tombé sur un livre qui s'appelle « Le bug humain » et qui explique globalement qu'on est l'esclave de notre cerveau depuis des milliers d'années et que notre cerveau d'il y a 10 000 ans, c'est le même aujourd'hui et ce qui nous a sauvés pendant très longtemps est en train de nous tuer. Parce que notre cerveau, il nous pousse à manger, à se reproduire, à avoir de l'information, à avoir du pouvoir, et ça de manière exponentielle, tout en faisant le moins possible, en dépensant le moins d'énergie possible. Et quand on regarde notre société, c'est exactement ça. On est à fond dans ces critères-là. Et en fait, une des solutions que propose l'auteur, c'est la méditation, pleine conscience. Et quand j'ai lu ça, je me suis souvenu quand j'ai démarré à 17 ans, les pratiques énergétiques sans vraiment m'en rendre compte. Et en fait, j'avais bifurqué au niveau du professionnel pour faire un vrai boulot parce que les pratiques énergétiques quand on a 17 ans ou même 20 ans, c'est chaud. Par rapport aux autres, par rapport au boulot, on se dit mais on est complètement déconnecté.
3: Décalé en tout cas.
6: Ouais, décalé, c'est ça. Et c'est exactement le mot même. Et donc en fait, à ce moment-là, moi j'avais mis ça en parenthèse et j'avais bossé comme quelqu'un lambda en fait. Et voilà, 20 ans, 30 ans après, il y a un signe de la vie qui me dit « Mais t'as fait tout ça pour revenir aux pratiques énergétiques. » Donc ça a été vraiment point de bascule, je me dis « Punaise, mais c'est maintenant, c'est le signal, faut que j'y retourne. Faut que je trouve quelque chose dans lequel je puisse travailler là-dedans et de manière qui permette aux gens, justement, de prendre la main et de transitionner par rapport à ce monde qui bouge, en fait. »
3: Ouais, ou de réintégrer les différentes parts de soi.
6: Exact, tout à fait. Et aussi réintégrer les différentes parts de soi. Ouais.
3: Je crois qu'il y a des moments de vie où on doit asseoir sa vie professionnelle, même sa vie personnelle, se mettre en couple, potentiellement avoir une maison, des enfants. Enfin, ça embarque beaucoup d'énergie, ça aussi.
6: Oui, et puis il y a aussi le sentiment de décaler. Tu sais, quand le monde avance d'une certaine manière.
3: La conformité, bien sûr.
6: Voilà, et que tu ne corresponds pas à ce fonctionnement. Tu n'es pas conforme, en fait, à ce que la vie, à ce que les gens te proposent, t'es toujours mis à l'écart. Donc, moi, à un moment donné, là, en tout cas, dans l'écosystème dans lequel j'étais, je me sentais mis à l'écart.
3: Ouais, voilà.
6: Donc, j'ai pas dit, j'arrête.
3: Moi aussi, hein. Ça veut pas dire que c'est le. Enfin, on projette sur le monde aussi des choses qui ne sont pas là.
6: Ouais, après, je pense que c'est des étapes de vie, tu sais. On a chacun notre chemin de vie et on prend conscience des choses à différents moments et ça c'est ok, tu vois, je pense que à ce moment-là, j'ai pas dit j'arrête tout, c'est nul, ça sert à rien, non, je me suis juste dit c'est pas le moment, on verra plus tard, et le moment il est arrivé il y a 4 ans à peu près.
3: Donc méditation pleine conscience, me revoilà.
6: Ouais, c'est ça, et puis tout le reste on va voir après je pense, mais il y a tout le reste qui découle parce que le monde est tellement riche à ce niveau-là en fait, et l'idée c'est aussi de faire sortir ces pratiques-là du placard en disant mais tout le monde peut en profiter et ça sert à tout le monde, c'est pas juste en cabinet avec un spécialiste, non, ça peut servir à tout le monde, il faut diffuser en fait ces pratiques-là, et c'est là qu'on voit que le monde change aussi positivement, c'est que c'est des pratiques qui avant n'étaient pas du tout acceptées en entreprise ou ailleurs, maintenant c'est plus le cas. Maintenant c'est de plus en plus accepté, alors doucement, mais ça progresse.
3: Mais sûrement.
6: Voilà.
3: C'est aussi important que d'avoir une activité physique.
6: C'est ça.
3: C'était quoi le rêve à l'origine de ton engagement ? Est-ce que...
6: C'est quand j'ai découvert toutes ces pratiques-là, énergétiques et chamaniques, quand j'étais jeune, et après au fil des années, je me suis dit, mais c'est tellement riche. Ça m'a tellement apporté dans la compréhension des autres, la compréhension de moi-même, la compréhension de pourquoi je m'énerve à tel moment, qu'est-ce qui joue en fait. Je me suis dit, mais ça, c'est une pépite. Et j'ai envie d'en faire profiter d'autres personnes. Je l'ai fait sans m'en rendre compte plus jeune, ou même quand j'étais pro avec les étudiants et avec mes entrepreneurs que j'accompagnais. Je voyais que je faisais ça, en fait, sans m'en rendre compte. J'utilisais ça inconsciemment. Je leur donnais des outils qui étaient proches des pratiques énergétiques. Donc là, je me suis dit, mais je peux aller plus loin, je peux faire plus, et auprès de plus de personnes. Que vu que j'en ai conscience de ça maintenant, que j'ai tout regroupé, parce que pendant un temps, j'avais mis ça de côté, donc maintenant que c'est revenu, il a fallu un petit peu mixer le tout, c'est-à-dire la vie familiale, professionnelle, avec ces énergies-là qui repointaient le bout de l'année, puis pas qu'un peu, hein, bien présente.
3: Du coup, merci pour la transition, parce que c'est le temps du pitch. 3 minutes.
6: Alors, deux activités. Enquête de sens tout d'abord, et partie d'un constat, c'est qu'il y a de plus en plus de burn-out en entreprise, plus en plus d'arrêts de travail, une difficulté au travail, pour le coup, et une pression du monde qui est de plus en plus anxiogène, avec les enjeux climatiques, avec les enjeux au niveau de l'essence, le géopolitique, la Russie, les États-Unis, enfin l'Iran, etc. C'est très anxiogène. Et en fait, l'idée d'enquête de sens, c'est de reprendre en main sa vie pour devenir une meilleure version de soi-même, avec des ateliers collectifs, méditation pleine conscience, les voyages sonores, cercle de parole et aussi de l'auto-hypnose. 4 ateliers de groupe qu'on peut mettre en place en entreprise ou dans d'autres organismes pour une dizaine, douzaine de personnes pour justement prendre le temps de discuter ou prendre le temps de méditer ou d'utiliser des instruments sonores. L'intérêt de la méditation, par exemple, et des voyages sonores, c'est qu'on va permettre aux gens de reprendre la main sur leur cerveau et de les plonger dans ce qu'on appelle les ondes alpha et theta. Delta et theta. Et ces ondes-là, c'est ce qu'on appelle le sommeil léger ou moyen, ou la transe légère ou transe moyenne. Ça permet justement de synchroniser donc les ondes du cerveau qui, après, vont se synchroniser au niveau du cœur. Et en fait, à ce moment-là, ben, les cellules vont guérir. Les cellules vont se faire du bien, en fait. Ça, c'est pas moi qui le dis, c'est la neuroscience, pour le coup.
3: Et pour deuil et renaissance?
6: Et pour deuil et renaissance, en fait, le deuil, on est très peu accompagné dans la société pour gérer le deuil. On est accompagné pour la naissance, on est accompagné pour les grosses étapes de vie comme le mariage, le deuil. Il y a quelques associations qui accompagnent, mais on est un petit peu livré à nous-mêmes. On doit gérer le deuil entre 4 et 7 jours quand on perd une personne, mais le deuil reste. La plupart des gens, en fait, qui ont un deuil, le deuil ne part jamais. Il y a 37% des gens qui disent que suite à un deuil, il reste marqué à vie de ce deuil-là. Donc globalement, en fait, il y a un manque, il y a une absence d'accompagnement et surtout que la mort, c'est tabou en France. Or, la mort fait partie du cycle de la vie. Donc l'idée aussi de ces week-ends-là, c'est de prendre le temps d'avoir des outils pour gérer ce deuil-là. Ça va pas être miraculeux. On va pas faire revenir la personne ou le membre qui est parti ou la relation qui s'est arrêtée. Par contre, c'est comment on va gérer nos émotions, comment on va changer notre regard et notre position là-dessus. Moi, je l'ai fait, j'ai eu des décès de personnes très proches, pour le coup. Avant que j'utilise des pratiques énergétiques, ça me pesait très fort. Et quand j'ai commencé à utiliser ces pratiques-là, il y a une libération du cœur, vraiment ce poids sur le cœur qui nous broie en fait, qui nous mine toute la journée quand on a un deuil de quelqu'un d'important. Quand ça se libère, waouh, c'est magnifique. Et donc là aussi, j'utilise les ateliers dont j'ai parlé, avec Enquête de sens et d'autres. Mais l'idée, c'est vraiment de pouvoir gérer un deuil de manière belle, de manière libératrice. Voilà.
3: Et puis tu me parlais aussi de l'avant-deuil, parce que quand on a un proche porteur de maladie, ça peut aussi
6: tout à fait
3: être extrêmement lourd. Et voilà.
6: C'est le deuil sous toutes ses formes. C'est comment on se prépare au deuil. Ça peut être aussi les personnes qui sont atteintes du cancer du sein. Moi, j'ai une amie qui est dans un groupe comme ça. Et elle me dit, mais quand tu lances ça, dis-le-moi, parce qu'il n'y a rien. Il n'y a rien pour les accompagner. Et le deuil, quand je dis d'un membre, c'est un membre physique du corps. Ben là, c'est pareil. Quand tu perds... alors, moi, je ne l'ai pas vécu, forcément. Mais quand on perd... un des deux seins, ça rebat complètement les cartes en fait de nous-mêmes. On se reconnaît plus et notre rapport aux autres est différent. Donc comment aussi on se réapproprie notre personne pour exister?
3: Merci pour ça. Courant porteur. Si on en vient maintenant à qu'est-ce qui t'anime dans l'écosystème local, qu'est-ce qui fait sens pour toi, parce que tu habites dans le coin, tu fais partie de la tribu Sonnaissance maintenant.
6: C'est simple, c'est que pendant pas mal d'années, quand je me suis remis aux énergies et que je voulais matcher ça avec mon travail, c'était difficile de trouver des gens avec qui je pouvais en parler, avec qui je pouvais avoir espoir dans un monde qui était difficile à l'heure actuelle. Et pour moi, l'écosystème local, c'est pouvoir retrouver des gens qui croient, comme moi, à un futur joli, un futur beau. Parce qu'on nous parle de fin de civilisation, on nous parle de plein de trucs moches, parce que les enjeux climatiques, les enjeux géopolitiques, waouh, oh, on arrête. regrette un petit peu de se voir que du noir? Est-ce que c'est d'avoir vu trop de films avec des dystopies américaines où on pense que le monde va forcément mal finir? Non, le monde c'est du vivant et l'écosystème local c'est du vivant et on trouve des gens magnifiques, des gens chouettes, différents de nous. Mais ça crée une synergie qui est géniale. Et moi, ça fait quelques temps où j'ai pris la décision de chercher des gens comme ça et de participer comme je peux à ces écosystèmes-là, parce que c'est important de faire lien, de se soutenir, même si les gens sont différents. Parce que moi, j'ai une culture marketing, donc des fois, assez, on rentre dans les gens. Et je me souviens, lors d'un jury, en fait, dans l'autre personne qui était en jury avec moi, quand on a fait la fin du parcours de l'entrepreneur de sa vie, c'est moi qui l'aurais passé en jury quand je faisais du marketing, j'aurais été beaucoup plus trash pour l'évaluer. Or, tout le jury était hyper à l'écoute, comprenait sa situation et l'accompagnait pour le soutenir. Et ça, c'est juste génial. Et c'est exactement ce que je cherche dans l'écosystème local. Et c'est ce que je trouve et c'est ce que je veux trouver aussi. Voilà.
3: Tu fais les transitions à toutes mes parties, c'est trop bien. Parce que c'est quoi ton lien avec son essence?
6: Alors, comme on l'a dit, donc j'ai rejoint le parcours entrepreneur de sa vie avec son essence parce qu'en fait, j'avais besoin de quelqu'un d'extérieur à moi pour m'aider à vraiment faire cette synergie entre mon monde professionnel que j'ai fait pendant plus de 15 ans, qui m'a appris plein de choses, mais je ne voulais pas tirer un trait. Au début, j'étais parti là-dessus. Je tire un trait sur l'activité première et j'utilise que les énergies. Et tu m'as dit, non, on va fusionner les deux. Et en fait, c'est ce que je cherchais, c'est ce que je voulais, mais je n'y arrivais pas. Voilà. Je suis très bon pour aider les autres, mais moi, c'est plus compliqué. Donc j'avais besoin, et puis on a besoin des autres aussi.
3: On est tous pareils.
6: Mais oui, on a besoin des autres et c'est aussi important de reconnaître dans un monde où on met en avant le côté individualiste des gens, on a besoin de liens, on a besoin d'être soutenu et de soutenir aussi. Et c'est chouette.
3: On a besoin des deux.
6: Ouais, clairement.
3: Comment tu te vois dans 5 ans? La question bateau.
6: Dans 5 ans, c'est fait entretien d'embauche, c'est marrant. Dans 5 ans, je me
3: oui,
6: vois.
3: Je t'ai fait faire un dessin aussi là-dessus.
6: Faire 80% de l'enquête de sens et d'œil renaissance. Tout ce que j'ai dit, c'est intervenir auprès des entreprises et des organismes, parce que c'est pas que les entreprises qui m'intéressent, mais aussi, par exemple, une structure qui gère des enfants de foyer, qui ont des soucis avec leurs parents ou autres. Et ben là aussi, tu vois, j'ai envie de faire des ateliers que je propose, parce que c'est fait pour tout le monde. Et dans 5 ans, je me vois faire ça quasiment en plein temps. Aussi, avoir ces week-ends-là pour le deuil, parce que c'est tout aussi important. Et toujours garder un pied dans l'information, mais 10-20% de mon activité max. Parce que c'est important, j'aime transmettre et j'aime faire évoluer les gens aussi de cette manière-là, en fait.
3: Ben, je pense que ce serait intéressant, effectivement. Alors, je sais que c'est dans le pipe, hein, mais dans les tuyaux, de proposer également tes services aux étudiants.
6: Ouais, mais actuellement, le monde des écoles supérieures est en pleine crise. Donc, je suis là.
3: Il y en a tellement qui sont en pleine crise.
6: Je balance mes infos.
3: Tu verras bien.
6: C'est ça. Je lance les. Tu rigoles, mais j'ai une école comme ça qui propose. Il m'a dit, ouais, pourquoi pas.
3: Mais c'est intéressant. Je suis pas du tout en train de rigoler.
6: Je lance les billes et j'attends que les gens répondent, tu vois. Mais là, il y en a encore, je pense, pour 2-3 ans, parce que l'année prochaine, on a la rentrée scolaire 2027. C'est des étudiants qui sont nés crise de subprime, baisse de natalité. Donc, il y a encore moins d'étudiants. Donc, si tu veux, je pense qu'ils ont encore quelques années un petit peu à manger du pain dur. Après, ils ont abusé aussi des écoles qui sont créées pour rien. Bon, on va revenir, c'est pas le sujet.
3: Non, c'est pas le sujet.
6: Mais voilà, en tout cas, dans 5 ans, ouais, beaucoup, beaucoup d'enquêtes de sens et de renaissance et encore un petit peu de formation.
3: Et peut-être qu'on va inventer un nouveau modèle.
6: Ouais, clairement.

Eh bien, merci beaucoup Frédéric pour tout ton parcours, ton offre et ce que tu apportes au monde, que ce soit dans le numérique avec tes étudiants, parce que c'est quand même chouette d'avoir des profs comme ça aussi. Je pense qu'on critique beaucoup l'éducation, mais on a aussi des profs qui ont enfin, quasiment tous ceux que je connaisse, en tout cas, ils ont vraiment à cœur. Enfin, c'est quasi une vocation, tu vois. Voilà, donc merci pour tout ça. Et pour la suite, dans Quête de Sens et de Deuil et Renaissance. C'est le moment de la rubrique de fond. Alors, je vous ai dit, les 100 jours de la RSE. Alors, on a toujours à cœur chez Sonnaissance de montrer que c'est possible et comment c'est possible. Et on se situe toujours dans le sens de l'entrepreneuriat durable. Aussi, dans les 100 jours de la Renaissance, pour moi, il y a deux clés importantes et deux clés qu'on peut activer. La première, c'est la RSE. Donc, de quoi on parle, pourquoi c'est une clé importante et quel est son lien à l'entrepreneuriat durable. Et puis, les 100 jours, je ne sais pas si vous connaissez cette méthode en fait des 100 jours, qui est la stratégie, le plan d'action de quand on entre dans un nouveau job ou dans un nouveau projet. Et les 100 jours, bah, c'est comment on peut poser les bases d'un projet réussi. Donc j'ai eu envie de mixer ça. Première partie, déjà peut-être poser ce que c'est que la RSE. Parce que pour moi, et dans son essence avec nos entrepreneurs, je peux dire que la RSE peut être vue comme une clé d'entrée que toute entreprise doit activer. Alors on pourrait dire qu'en premier lieu, c'est parce que c'est la loi. Et puis, tout simplement parce qu'il est nécessaire d'aller au-delà de la seule maximisation des profits dans l'entreprise. L'entrepreneuriat durable, il est rattaché au grand principe de développement durable. Donc ça, c'est le chapeau de base. Je rappelle les trois axes, économique, social, environnemental. Il est défini par l'ONU et décliné en objectif de développement durable. Et ce grand chapeau juridique est descendu dans le droit national des pays, dont la France. Je vous ai mis en lien dans bas de l'émission la page de l'agenda 2030 du gouvernement français et puis également un parcours didactique qui s'appelle Environnement et Développement Durable d'une université virtuelle qui s'appelle l'UVED. C'est des vidéos courtes mais qui sont très, très simples et avec plein d'éléments liés au développement durable et ça redescend jusqu'à la RSE. Il s'exprime de différentes manières, à la fois dans l'économie circulaire, l'économie régénérative ou symbiotique, donc dans les théories économiques, mais également dans les principes de la démocratie participative. On peut le retrouver dans les choix des gouvernances partagées, mais également dans les modèles économiques, comme par exemple celui de la fonctionnalité. On va le retrouver dans les entreprises de l'ESS, économie sociale et solidaire, et bien d'autres. Donc, projet de société, c'est le développement durable. Alors, la RSE, qu'est-ce que c'est? C'est la réponse à cette question, comment les entreprises répondent à ce projet de société. Donc, ce projet de société et cet entrepreneuriat durable, avant tout exprimé dans la RSE, avant tout parce que la RSE donc répond à cette question. Comment les entreprises peuvent s'approprier ce projet de société et y répondre. Parce que c'est l'intégration et l'application des principes du développement durable aux activités et au fonctionnement des entreprises. Et aussi car dorénavant, cette multi-responsabilité concerne toutes les entreprises françaises, de la loi Pacte à l'obligation de reporting du RSE sur toute la chaîne de valeur. Je vais m'expliquer. Alors, responsabilité sociétale des entreprises. Souvent, on entend responsabilité sociale des entreprises. Juste de préciser que ce mot social, c'est une mauvaise traduction de l'anglais. Parce que dans social, c'est à la fois des enjeux sociaux et environnementaux. Voilà, donc je préfère le terme responsabilité sociétale des entreprises. Donc pourquoi depuis la loi Pacte? Parce que la loi Pacte a quand même changé fondamentalement la donne, puisque en 4 articles de loi, dans le Code civil et Code de commerce, elle a inclus la notion d'enjeux sociaux et environnementaux. Elle a changé ce que c'est que l'objet de l'entreprise en France. L'article 1833 dit que toute société doit avoir un objet licite et être constituée dans l'intérêt commun des associés. Ça, c'est la base. Mais elle dit également que la société est gérée dans son intérêt social,
en prenant en compte les enjeux sociaux et environnementaux de son activité. On peut pas être plus clair. Dans le code de commerce, on a la même chose sur deux articles, 225, 35 et 64. Je suis un peu technique, mais ça va être très rapide. L'un parle du conseil d'administration et l'autre du directoire. L'un comme l'autre détermine les orientations de l'activité de la société, veille à leur mise en œuvre, conformément à son intérêt social, en prenant en considération les enjeux sociaux et environnementaux de son activité. Voilà, c'est clair. Cette loi PACTE de 2019 amène également dans le code civil la possibilité pour les entreprises de se doter d'une raison d'être. C'est l'article 1835. Et il dit, cette raison d'être est conçue comme des principes dont la société se dote et pour le respect desquels elle entend affecter des moyens dans la réalisation de son activité. Donc depuis 2019, chaque entreprise est invitée à se doter d'une raison d'être et en tout cas à ajouter dans son objet comment elle prend en considération les enjeux sociaux et environnementaux en se référant à ses 17 objectifs de développement durable et à ses grands principes de développement durable qui est notre choix de société en fait. Voilà. On verra qu'il y a différents types de réponses. Et donc vous verrez que mes 100 jours sont, c'est un petit peu un court mode d'emploi, comment on peut prendre en compte ces enjeux et lancer un projet, pourquoi pas. Le deuxième point extrêmement important, ce sont les obligations de reporting qui ont été élargies.

obligation de reporting élargie. Donc, comme souvent dans la loi, quand l'État a envie de promouvoir quelque chose qui est vécu comme, non pas une opportunité, mais plutôt une contrainte, elle démarre par les grandes entreprises. Donc, en fait, on a une succession de lois depuis 2001 qui posent le cadre du reporting. Donc, les grandes entreprises cotées, c'est la loi NRE de 2001. Après, ça a été les entreprises non cotées, avec les lois Grenelle 1 et 2 en 2009 et 2012. Les sigles sont magnifiques. DPEF et CSRD sont les deux suivantes, mais qui posent, un, que dans le reporting, chaque entreprise doit décrire son modèle économique, sa politique de mise en œuvre et de vigilance au regard des enjeux qu'on a cités, le résultat de ces politiques, et à amener également une standardisation du reporting. Parce qu'en fait, ces reportings doivent être audités par des organismes extérieurs. Et donc, c'est très complexe d'aller mesurer des reportings qui sont complètement sur des normes différentes. Donc là, il y a une standardisation qui a été posée, et pas qu'en France. Et la notion de double matérialité, donc qui veut dire quoi? Ça veut dire qu'il y a du financier et il y a de la mesure d'impact. Donc, on a des indicateurs, on appelle aussi triple bottom, avec du pur quantitatif financier, le classique, mais également du qualitatif avec enjeux sociaux, enjeux environnementaux, qu'on arrive à ramener par toutes les mesures d'impact à du financier également. Parce que non seulement on travaille beaucoup avec l'argent, l'argent pilote beaucoup de choses, mais tout simplement parce que quand on est chef d'entreprise, eh ben on a besoin de chiffres aussi pour statuer et pour décider. Et voilà, donc parlons chiffres. Et donc cette double matérialité amène cette obligation à chiffrer à la fois le financier et les impacts de tout ce qui est considéré comme immatériel. Voilà, donc grandes entreprises cotées, non cotées, du reporting élargi jusqu'aux plus petites, avec la loi sur le devoir, toutes plus petites entreprises, la loi sur le devoir de vigilance de 2017. Elle instaure quoi? Elle instaure l'obligation de publier et de mettre en œuvre un plan de vigilance qui couvre les risques sociaux, environnementaux et les droits humains. Donc un périmètre élargi. Aussi parce que ça implique l'ensemble de la chaîne de valeur. Chaîne de valeur, c'est de l'achat de la matière première, l'extraction ou de la production agricole, par exemple, jusqu'au dernier usage, y compris de l'emballage. Donc, cette loi de vigilance de 2017, elle demande à ce que ce soit ce qui est dans le reporting, le modèle éco, tout ça, c'est l'activité de l'entreprise, mais également de ses filiales, de ses fournisseurs et de ses sous-traitants. Voilà comment on passe de grands groupes à finalement quasiment tout l'écosystème finalement de chacune de ces entreprises. Il y a une limite à ces entreprises, c'est plus de 5000 salariés en France et 10 000 dans le monde. Voilà, mais quand on sait le nombre de personnes avec qui ils font travailler autour d'eux, on comprend ce que ça implique quasiment tout le monde en fait. Voilà.

0: Alors, comment elles répondent, ces entreprises, à cette politique, à cette obligation de RSE? Alors, on a différents degrés d'implication. On connaît un peu tout le greenwashing qu'on appelle la RSE cosmétique. Il y a un deuxième grand type de RSE, de politique RSE, c'est ce qu'on appelle annexe ou périphérique. Donc, ça veut dire qu'il concerne soit un seul département, un produit ou service. Et également qu'il y a une fonction RSE distincte. Parce que, à la fois, c'est chouette d'avoir quelqu'un qui est dédié à ça. Mais parfois, ça risque de déporter le sujet, de l'écarter un peu et de dire bon bah ça c'est ta responsabilité. Moi, je fais mon business et puis toi, débrouille-toi avec ton truc. On en a, je veux dire la quatrième avant la troisième parce que la troisième est pour moi l'objectif. On appelle une RSE base of pyramid avec mon super accent BOP. C'est des RSE, des politiques RSE qui sont plus de l'ordre du mécénat, où c'est des opérations de coopération sur des besoins fondamentaux. Donc sur des populations très pauvres, c'est la faim dans le monde, c'est des choses comme ça. Et donc la dernière, la RSE intégrée. C'est quoi la RSE intégrée? C'est quand la RSE elle est intégrée à la stratégie, et aux activités centrales, et donc qui touchent également potentiellement la gouvernance et l'organisation même, en fait, de la boîte. Dans la RSE intégrée, on a un alignement entre les objectifs de la RSE et les objectifs économiques, je dirais que c'est tout simplement les mêmes, et la durabilité et le levier de performance à long terme. Quelles sont ces caractéristiques clés? Donc la RSE intégrée, elle est au processus opérationnel eux-mêmes. Ça implique du top management jusqu'à tous les maillons de l'entreprise. Et les décisions stratégiques intègrent évidemment ces objectifs RSE. Il y a 10 ans déjà, en fait, toutes les entreprises cotées avaient dans leur stratégie 5 objectifs de développement durable qui étaient affichés. Dans la réalité, comment ça s'est décliné, ça a pris peut-être beaucoup plus de temps et avec des mesures disparates. Mais c'est du réel, en fait. On n'est pas sur juste de la déclaration d'intention. Voilà. Et on est en discussion sur cette RSE intégrée. Qu'est-ce qu'on va aller questionner? C'est la création de valeurs économiques, mais pas seulement. On appelle ça de la création de valeurs croisées, partagées. On peut aller voir les théories de Porter et Kramer. Et donc valeur partagée, puisque on est plus sur de la valeur pure économique et financière, on est également sur les mesures d'impact social et environnemental. Mais qu'est-ce que ça veut dire? Je peux donner quelques éléments. C'est comment on va répondre et développer aussi des communautés locales. Comment on va mesurer nos impacts par rapport à notre population interne. Comment, évidemment, on va répondre à nos enjeux de pollution extérieure. Deuxième élément de cette RSE, des types de RSE, on a des stratégies qu'on dit business et hors business. On a des déterminants dans cette RSE selon qu'on a des pressions internes, donc des pressions internes plus ou moins fortes, qu'on a également des pressions externes plus ou moins fortes également, avec une demande de RSE des clients qui est plus ou moins faible ou plus ou moins forte. Et puis du côté de l'entreprise, les paramètres, ça va être est-ce que on perçoit la RSE, en tout cas les enjeux sociaux environnementaux, comme des risques ou une opportunité faible ou plus fort? Est-ce qu'on est dans une concurrence forte ou est-ce que les coûts estimés sont imaginés supérieurs aux avantages anticipés? Voilà. Et en fonction de ça, on s'aperçoit que on va de stratégie où c'est pas moi, je suis pas concernée, à du déni, de la résistance, mais également vers des stratégies plus ordinaires, comme on l'a vu, plutôt des stratégies qui vont concerner une ligne de service, une ligne de produit, une petite marque, et jusqu'aux stratégies qui sont plus intégrées, où là on est en général sur des pressions fortes, une visibilité de l'entreprise qui est forte, potentiellement une demande de RSE des clients qui est forte, et avoir une concurrence qui est quand même modérée, qui laisse un peu plus de marge de manœuvre. Évidemment, si les avantages considérés sont supérieurs aux coûts estimés. Et puis, bah, voilà, si les risques sont forts, on sait qu'il y a certaines matières premières qui, comme je sais plus si c'est le café, je crois, où les marques sont obligées, en fait, d'aller construire des partenariats avec les agriculteurs locaux pour trouver des solutions. Sinon, il n'y aura plus de café, en fait, tout simplement. Et dans les stratégies hors business, on a tout ce qui est philanthropie. Parce que dans l'histoire de la RSE, un des grands éléments, c'est né de la philanthropie. Et donc, on va avoir des stratégies de philanthropie pure, certaines qui vont être plus ou moins marketing, avec des produits qui peuvent être partagés. On peut avoir de la philanthropie qui va être très ciblée pour renforcer l'image. Et puis, on va avoir des philanthropies plus stratégiques qui vont se construire autour du vrai cœur d'activité de l'entreprise. Je vous ai pris un tout petit exemple avant de passer aux 100 jours. L'exemple de la Maïf, qui définit une raison d'être, c'est celle-ci. Convaincue que seule une attention sincère portée à l'autre et au monde permet de garantir un réel mieux commun, nous, Maïf, plaçons cette attention au cœur de chacun de nos engagements et de chacune de nos actions. C'est décliné en 5 objectifs sociaux et environnementaux. Donc ils disent sur leur site, hein, je vous invite à aller voir le site de la Maïf, notre mutuelle a la volonté de développer un modèle d'entreprise dont la performance durable est fondée sur une attention sincère portée à toutes ses parties prenantes. Maïf se donne pour mission de poursuivre 5 objectifs sociaux et environnementaux. Placer l'intérêt de ses sociétaires au cœur de ses activités. Favoriser par une attention sincère l'épanouissement de ses acteurs internes au sein d'un collectif engagé. Contribuer à la construction d'une société plus solidaire à travers ses activités. Contribuer à la transition écologique à travers ses activités toujours. Et promouvoir le développement de modèles d'entreprises engagées dans la recherche d'impact positif. Donc on voit qu'on a d'un côté les sociétaires, d'un autre les acteurs internes, la construction, la participation à une société plus solidaire, contribuer de manière plus large à une transition écologique à travers ses activités, ses compagnies d'assurance, et puis également de contribuer à la recherche. Parce que quand il parle de développer des modèles d'entreprise engagés, eh ben forcément c'est soit des filiales à eux, mais également des clusters avec des labos de recherche, comme il y en a de plus en plus. Voilà, ça laisse. Enfin moi c'est le genre de choses qui m'enthousiasme, rien que ce soit écrit. Après je serais curieuse d'aller voir et sans esprit critique négatif du tout, comment ça peut se mettre en œuvre, parce que pour avoir participé à beaucoup de projets d'organisation sur des groupes plus petits et grands, je sais à quel point la transition humaine peut être complexe à cet endroit-là.
1: Oui, qu'est-ce qui se passe vraiment au quotidien ou dans les tuyaux, quoi.
0: Oui, c'est vraiment pas évident. On va le voir à travers les 100 jours.
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0: Excusez-moi pour la ref, mais on a parlé des 100 jours de Trump. Mais ces 100 jours, en fait, c'est quelque chose qui est assez pratique. C'est comment, en un peu plus de 3 mois, on se met en configuration pour comprendre un système, un endroit, un projet, pour avoir les bonnes bases, réunir les bonnes personnes. Voilà. Donc j'ai voulu appliquer ces 100 jours à la RSE. Ça va être un peu global. Je pense que voilà, bon, c'est mon humble contribution. Vous me direz ce que vous en pensez. Donc déjà, le principe des 100 jours, quel qu'en soit son champ d'application, c'est pour moi une seconde clé pour bien démarrer un job ou un projet, quel qu'il soit. On parle des 100 jours d'un dirigeant d'entreprise, d'un manager, d'un président de la République. Et puis moi, j'ai déjà donné un cours, en fait, où j'ai appliqué ces 100 jours pour un salarié qui démarre un job. Donc j'ai eu envie de reprendre cette base pour la RSE. Qu'est-ce que c'est ? C'est la stratégie et le plan d'action à faire dans les 100 premiers jours d'un poste ou d'un projet pour qu'il soit réussi, qu'il parte sur les meilleures bases. Et donc, si on appliquait ces 100 jours à un plan de RSE, qu'est-ce qu'on pourrait faire ? La première chose à connaître, évidemment, c'est quel est l'objet de l'entreprise. Et on peut déjà regarder si elle s'est dotée d'une raison d'être. Ça donne le ton. En deux, connaître le terrain, ses rôles et ses acteurs. Là, on touche à quel est son environnement, son histoire et sa culture. Quel est son environnement ? Donc là, on est dans son secteur d'activité, quel est son marché ? C'est qui les grands acteurs ? C'est quoi les grandes tendances de ce marché ? Et puis, quelles sont les innovations ? Et là, pensez hors cadre, parce que quand on pense innovation, on pense souvent innovation de rupture. Sauf que l'innovation, je vous invite à aller voir sur le site de la BPI, ils ont une ressource magnifique pour décrire tous les types d'innovation. Faudrait que je vous retrouve le lien d'ailleurs. Mais l'innovation, ça peut porter sur du management, sur de l'organisation, sur vraiment des choses extrêmement diverses. Et puis des fois, l'innovation, c'est prendre quelque chose qui se passe ailleurs et l'appliquer à soi. Par exemple, je sais pas, il y a une usine qui s'est créée pour arriver à défibrer du chanvre, pour arriver à en faire du fil, pour arriver à des vêtements. Voilà, cette usine, ici dans la région, on a pas mal de moutons qui ont de la laine. Est-ce qu'on utilise cette laine ? Est-ce qu'on est capable de refaire une filière ici ? Je ne sais pas, mais en tout cas, il y a des choses qui existent par ailleurs en France, et des choses, il y en a énormément. Voilà, donc quand on pense innovation, ça peut être prendre une innovation du même secteur et l'appliquer à soi, mais ça peut être aussi aller chercher des modèles ailleurs sur d'autres secteurs, mais qui sont applicables avec des compétences transférables. Donc c'est quoi les innovations ? Et ça commence à cogiter dans votre tête normalement, à se dire tiens, on pourrait faire ça, on pourrait faire ça, on pourrait faire ça. Voilà. On pose ça sur le papier et on continue. C'est quoi, dans l'environnement toujours de l'entreprise, sa stratégie au regard de son environnement ? C'est quoi son implication ? Est-ce qu'il y en a déjà ou pas ? Est-ce qu'il y a des contraintes qu'elle subit ou pas ? Voilà, donc ça c'est l'aspect environnement. On resserre un peu culture et histoire. L'une découle de l'autre et nous apprend beaucoup. Une entreprise familiale ne sera pas du tout structurée ni pilotée de la même manière qu'une entreprise qui a été créée par un technicien, quelqu'un du métier, par un commercial ou par un financier. Je ne sais pas si vous avez déjà observé ça, mais j'ai participé à je ne sais pas combien de structures où j'ai fait du projet. C'est hallucinant de voir comment l'énergie de l'entreprise, son identité et comment elle est structurée, ça peut être tellement différent. Et il y a aussi une grande différence qui se crée à un moment particulier quand une entreprise entre en bourse ou est rachetée par un groupe, alors encore plus quand c'est un fonds d'investissement, ou quand le dirigeant devient un salarié non fondateur. Le comportement de l'entreprise, il y a souvent des mouvements de personnel hyper importants qui se font. On le sait déjà, quand il y a un manager qui change, ça change l'énergie de l'équipe. Mais alors quand c'est vraiment au niveau de l'organisation globale, c'est d'autant plus sensible. Regarder cette histoire nous permet, nous apprend qui est-ce qui pilote la stratégie, qu'est-ce qui la pilote et explique comment elle est organisée et pourquoi elle s'est organisée comme ça. La culture, on appelle ça aussi l'identité racine de l'entreprise, découle de cette histoire. Et donc, je vous l'ai dit, il peut y avoir une rupture forte. Et là aussi, quand l'entreprise perd le lien à ses fondateurs, il y a des personnes qui partent, mais il y a des personnes qui restent, mais ça laisse des traces. Et voilà, ça explique aussi les relations qu'on peut avoir avec les uns et les autres dans l'entreprise. Donc tout le monde sait qu'il existe une culture d'entreprise. La connaître, cette culture, c'est pas si simple. C'est beaucoup de non-dits, de non-verbal. Donc on peut regarder ses valeurs. Elles sont affichées, mais c'est souvent un idéal qui est affiché, qui est plus ou moins différent de la réalité vécue. Et la culture de l'entreprise, c'est pas seulement des valeurs, mais c'est plutôt des valeurs d'usage, en fait. Donc, être à l'écoute, observer, rencontrer les gens pour identifier ces valeurs, ces vraies valeurs d'usage, les réseaux d'influence et de décision interne, c'est qui les poissons pilotes, c'est qui les alliés, quelles sont les oppositions essentielles, voilà, pour une bonne intégration et pour amener du changement et pour la réussite d'un projet. C'est d'autant plus important sur des changements de l'envergure de la RSE, parce que la RSE, ça touche à des croyances profondes sur ce qu'est une entreprise, sur ce qu'est la croissance, sur ce qu'est la réussite, son rôle personnel et son impact dans la société, et l'impact d'une entreprise dans la société, et sa sécurité personnelle. Quand on est dans une entreprise classique, tous les ans, il y a des objectifs de croissance. C'est ce qui drive l'activité. D'ailleurs, souvent, on se demande comment on fait pour faire plus 5% tous les ans. Voilà, quel que soit le contexte qu'on a vécu, personnel, professionnel. C'est quoi la réussite ? Et je sais qu'on est nombreux, quand on a eu des périodes de chômage, à se poser la question de « est-ce que j'ai encore une valeur sociale si je n'ai plus mon job ?» Beaucoup aussi, dans les discussions que j'ai, ne sont pas forcément d'accord sur à quoi ça sert une entreprise. Et tout ça, ça vient mettre en jeu notre sécurité personnelle et celle de notre famille. Et voilà, dans les projets de changement, de conduite du changement dans les organisations, ça se sent systématiquement. Mais là, on touche à des enjeux de société qui sont bien au-delà. Courant porteur. Voilà, une fois qu'on a été voir l'environnement, ses cultures, son histoire, qu'on a commencé à repérer un peu les signaux faibles, comme on peut dire, c'est évident d'aller regarder l'état des lieux de la RSE et du type de RSE qui est passé. Donc la raison d'être est le premier. Est-ce qu'il y a des objectifs de développement durable qui sont présents dans sa stratégie, dans ses statuts ? Est-ce qu'il y a déjà ce reporting financier et impact sociaux, triple bottom, impact socio-environnementaux, pardon, aussi ? Et est-ce qu'il y a un plan de mise en œuvre, un plan de vigilance ? Voilà, pour quels sont les résultats ? Tout ce qu'on a dit sur la RSE ça s'applique. Et comment ça se reflète concrètement dans l'organisation ? Dans les processus, dans les objectifs collectifs et individuels. Une fois qu'on a ces éléments-là, on peut, et ça se fait en parallèle, hein, et c'est souvent à travers ce quatrième point, qui est de rencontrer les équipes, écouter, observer, qu'on va capter tout ce genre d'informations. Connaître les acteurs de l'entreprise, les rencontrer et les écouter, permet de faire émerger cette culture, ces jeux de pouvoir. Qu'est-ce qui fonctionne ? Qu'est-ce qui drive les équipes et l'entreprise ? Mais aussi, quels sont les dysfonctionnements ? Avoir une vision de ces grands dysfonctionnements, c'est essentiel pour penser les priorités du projet. Parce que selon ces dysfonctionnements, soit on peut les intégrer dans le projet de RSE, soit il faut les traiter en priorité et après seulement travailler sur autre chose d'une plus grande envergure. Pour les dysfonctionnements, je peux vous inviter à regarder la théorie socio-économique, qui est une méthode absolument géniale que j'ai appris en première année de fac de Sciences Éco, donc un bail, mais qui est toujours efficace. Voilà, je vous mettrai le lien à la fin de l'émission. Il reste 4 étapes, stratégie et grand projet. Donc, une fois que l'entreprise a défini sa raison d'être, elle la décline en stratégie et elle la décline en objectifs dans l'organisation et en changement d'organisation, mais elle définit également un portefeuille de grands projets. C'est ici aussi qu'il faut aller regarder c'est quoi la stratégie et comment elle la définit dans ses grands projets. Et donc, dans ses projets stratégiques, est-ce qu'il y a la RSE ou pas ? Et où est-ce qu'ils en sont ces projets ? Parce que du coup, ça va conditionner la manière dont vous allez pouvoir piloter la suite. Et puis, est-ce que ces projets, ils sont cohérents et est-ce qu'ils sont coordonnés ? Après, il faut absolument avoir un sponsor et regarder quelle est votre place. Dans tout projet, s'il n'y a pas un sponsor, ça ne peut pas fonctionner.

0: Alors ça paraît du bon sens, mais c'est bien de le dire quand même. Et puis voilà votre place par rapport à ça. On en arrive à vraiment penser et poser le projet RSE. Donc ça s'est construit petit à petit, mais en fonction des éléments précédents, il faut penser le fond, le périmètre, la durée, la stratégie du projet et sa mise en œuvre. Notamment, est-ce qu'on veut un projet plutôt type Big Bang ou pilote et déploiement? C'est les deux grandes stratégies de gestion de projet. Alors, vous n'êtes pas la REF, mais c'est, comment il s'appelle, la Redoute, qui, quand ils sont passés en flux tendu, ont changé le groupe, la structure de réponse aux commandes du groupe en une seule fois, en fait. C'était avant autre chose, et à partir du jour du démarrage, ils sont passés en flux tendu. Et ça a vraiment révolutionné le marché. Ils ont fait les poissons pilotes à cet endroit-là. Donc ça, c'est du démarrage en Big Bang. La plupart des projets sont plutôt avec un pilote et ensuite du déploiement. Et le dernier point, c'est embarquer et mettre en route. Une fois qu'on a présenté aux sponsors les grandes lignes, la gouvernance qu'on imagine et comment on va embarquer une première équipe, une fois qu'on a présenté ça aux sponsors et qu'on a son accord, l'idéal, ce serait d'avoir une première équipe, effectivement, pour co-construire, impliquer, parce que pour faire adhérer les gens, il faut les impliquer. Et par porosité, une fois qu'on a des poissons pilotes ou des leaders d'opinion dans l'équipe, ça permet de par adhésion d'embarquer les autres pour matérialiser aussi et penser les réponses aux obstacles et aux objections. Et puis l'intelligence collective, moi je trouve c'est toujours ça aussi magique et toujours aussi surprenant de voir que même si on est intelligent avec une ouverture d'esprit, ben il y a des gens qui ont des meilleures idées que nous et c'est trop bien. Donc laissons de la place aussi aux autres. Voilà, pour préparer la mise en œuvre ensuite, répartir les rôles, les moyens nécessaires pour conduire, suivre, mesurer et s'adapter, et commencer à communiquer pour faire adhérer les autres et lever les premiers freins. Après, on rentre dans de la gestion de projet classique. Et je vous remercie de m'avoir écouté.
1: Merci Elisabeth, un grand moment de stratégie sur Caladma Radio, c'était magnifique, bravo.
0: On a entendu Frédéric Bernard et ses deux activités, Enquête de sens et Deuil et Renaissance. Est-ce que tu as t'as presque un site internet, mais comment on te trouve?
2: J'ai un site internet.
0: Ah ah,
2: ça oui, oui. Ici, c'est Enquête de sens avec un trait d'union entre chaque mot, okay. .eu.
0: Très bien.
2: Voilà.
0: On le mettra en pied des émissions également. Notre prochain rendez-vous, ce sera dans un mois. On a une thématique toujours RSE et toujours clé. Je vais vous parler de la norme ISO 26000. Après vous avoir parlé d'article de loi, la norme ISO 26000 a le grand mérite d'être internationale et universelle. Tout type d'activité, toute taille d'entreprise. Merci beaucoup. Vous retrouverez les liens en bas de l'émission. Et vous nous retrouvez toujours sur sonessence.fr. Au revoir Benjamin, au revoir.
1: Au revoir Elisabeth.
2: Au revoir Benjamin, au revoir Elisabeth.
1: Au revoir Fred et merci d'avoir été là. Merci pour cette belle émission. Bonne journée à tous.
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4: Salut les amis, c'est JBD pour Polémix et la voix off.com et pour votre radio encore libre préférée. Tout juste rentré de la mobilisation du samedi 3 octobre 2026 à Saint-Pierre-la-Garenne en Normandie devant l'usine de pesticides et de morts Syngenta. Et le reportage n'est pas encore prêt, désolé. Du coup, au vu de la révolte lycéenne en cours, voici une rediffusion d'une émission Monde Diplomatique réalisée en 2019 avec notre équipe de profs d'histoire-géographie, émission intitulée « Sabotage de l'école, un peuple éclairé serait-il incontrôlable ?» Pourquoi éduquer les gens et leur enseigner leur histoire, des fois que ça les ferait réfléchir et éventuellement se révolter? Voilà ce que les copains profs d'histoire géo disaient en 2019 au sujet du massacre de l'école et de l'enseignement.
5: Nous comptons sur la bonne volonté et sur la compréhension de tout le monde.
6: 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Aujourd'hui, les gens sont totalement aliénés, n'ayant plus d'histoire, ne sachant plus d'où ils viennent et où ils vont et qui ils sont. Ils sont totalement, complètement aliénés. Alors c'est formidable pour l'oligarchie qui nous gouverne. La situation, elle est idéale. Il va falloir repartir à zéro. Tous ces trucs-là sur la lutte des classes, les analyses sociologiques, etc. Tout ça est dépassé. La masse des gens ignore qui ils sont, ce qu'ils sont, comment fonctionne le monde, etc. Peut-être découvriront-ils un jour la clé pour se débarrasser de leur esclavage. Sans histoire, les gens sont des esclaves. Et je pense qu'aujourd'hui, les gens se transforment en esclaves, même s'ils sont sous chef de rayon au bon marché.
4: Salut les amis, c'est JBD, c'est la voix off. Bienvenue à vous dans cette émission, une fois de plus, consacrée à l'enseignement de l'histoire, à l'école et dans les médias. Ou plutôt au non-enseignement, au sabotage volontaire de l'enseignement de l'histoire et surtout de notre histoire populaire. André, notre copain prof d'histoire géo, vous l'a souvent dit, ce sont les vainqueurs qui écrivent l'histoire officielle, qui n'est que de la propagande. Mais l'histoire, ça ne se fait pas avec des opinions. L'histoire est une science humaine qui traite de faits révélés par des sources croisées entre elles. Et l'époque moderne ne manque pas d'archives. Alors en gros, dès le départ, l'enseignement de l'histoire qui se propage sous la Troisième République avec l'école obligatoire est bien entendu un tissu de propagande qui raconte un roman national dont l'un des buts est de préparer une génération d'élèves à aller se faire massacrer dans une guerre contre l'Allemagne, ce qui d'ailleurs ne va pas rater. La propagande scolaire expliquait aussi aux petits blancs qu'ils étaient supérieurs aux indigènes des colonies. Et ça a duré assez longtemps. Aujourd'hui, la propagande qu'on appelle « histoire » à l'école a d'autres objectifs. Soumission au capitalisme, soumission à la domination américaine, soumission à la dictature de financiers élus par personne mais qui gouvernent pourtant l'Europe, soumission au mythe que nous vivrions en démocratie, etc., etc. Or, vous savez que les gouvernements qui défilent en France depuis des décennies sont tous au service d'une oligarchie, où les juifs ne sont d'ailleurs pas du tout majoritaires, quoi qu'en disent les antisémites. Une oligarchie financière qui n'a absolument aucun intérêt à ce que les gens étudient l'histoire, et encore moins notre histoire populaire, évidemment. Par exemple, plus personne ne sait quand et à qui l'on doit la sécurité sociale, le système des retraites et toutes ces conquêtes sociales actuellement détruites par les gouvernements successifs. Et quel intérêt les gouvernants auraient-ils donc à raconter des luttes sociales à des gens qui pourraient se mettre à réfléchir, voire à s'en inspirer? Le sabotage volontaire de l'enseignement de l'histoire, on en parle encore aujourd'hui autour d'un article du Monde Diplomatique avec notre gang de profs d'histoire géo en colère. Avant de retrouver les copains profs remontés comme des coucous, une fois de plus, vous n'allez pas y couper. Vous allez encore avoir droit à l'une des chansons les plus diffusées dans cette émission dès qu'il s'agit d'école.
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1: Quand on parle d'école, on n'a jamais rien fait de mieux que le lycée papillon, chanté par Georgius en 1936. Salut Daniel.
2: Salut à tous.
1: Salut André.
3: Bonjour à tous.
1: Salut Cédric.
4: Salut.
1: On va parler de l'école et du sabotage volontaire, non seulement de l'école, mais en particulier de l'enseignement de l'histoire. Comment fabriquer des générations qui ne savent pas d'où ils viennent, donc ne peuvent pas savoir où ils sont et encore moins où ils vont. Comment, en privant les gens de leur passé, de leur histoire, eh ben on peut fabriquer des veaux qui peuvent marcher ou vers l'abattoir sans broncher, ou au pas de loi, pourquoi pas à l'abattoir en marchant au pas de loi.
3: C'est le comble du comble du comble. Ils vont vers le fascisme, ils sont contents et on va les abattre au bout du chemin, quoi.
1: C'est toi qui m'as dit il y a déjà une dizaine d'années, quand t'enseignais à tes élèves, tu les trouvais, André, tellement abrutis par moments que tu leur disais, mais bande, vous êtes tellement abrutis que si vous viviez dans une dictature fasciste, vous vous en rendriez même pas compte.
3: Et je le pense profondément. Les gens sont plus capables de savoir dans quel type de régime, etc. Ils ont des mots tout faits, des images toutes faites, des lieux communs, des trucs comme ça. Mais l'analyse, savoir si on est en démocratie, dans un pays fasciste, ils ne savent pas, hein, une dictature, ils peuvent pas comprendre. Nous sommes aujourd'hui dans une authentique dictature d'oligarchie et ils pensent être dans une démocratie où tout le monde peut dire ce qu'il veut. Hein.
1: Allez, on vous promet de pas être trop lugubre, peut-être qu'à un moment, tout ça est tellement pathétique qu'on va peut-être même rigoler un peu. Dans le Monde diplomatique de septembre 2019, cet article, la bienveillance cache-misère de la sélection sociale à l'école. Alors que l'éducation nationale connaît un manque croissant de moyens et d'effectifs, un mot d'ordre y fait floresse. La bienveillance que les enseignants sont invités à témoigner à leurs élèves et qui pourrait triompher de tous les obstacles. Cette antienne masque l'impuissance de l'institution à réduire le fossé entre les enfants des classes favorisées et ceux des classes populaires. Et on le rappelle donc autour de ce micro, une bande de copains qui sont professeurs d'histoire-géographie.
4: Alors l'article effectivement est intéressant et volontairement polémique en partant en fait des propos de Monsieur Blanquer qui a placé la dernière rentrée sous un triptyque République, Excellence, Bienveillance. Le premier terme du triptyque République ne pose pas de souci. Effectivement, depuis Jules Ferry, on sait que l'école se donne comme vocation, au-delà de la formation professionnelle, d'assumer un rôle de citoyenneté et de transmission des valeurs républicaines, de les apprendre, ces valeurs républicaines, et aussi de les éprouver au quotidien dans la pratique de la classe et dans la pratique plus générale de l'école. Même si on peut quand même s'étonner du maintien d'un système privé qui sape la mixité scolaire et renforce la ghettoisation de nombreux établissements et ainsi sape quand même le principe de l'égalité, l'un des points fondamentaux de notre République.
1: C'est dit poliment dans le monde diplomatique, hein. Quand t'habites un quartier de merde, tes mômes vont en zep dans un bahut de merde.
4: Voilà.
1: Excusez-moi, je traduis de manière un peu crue.
4: Voilà, l'égalité est sapée, mais du moins on apprend du moins les valeurs de liberté et de respect de l'autorité. Le terme d'excellence, quant à lui, fait l'objet d'une première polémique, mais assez brève dans l'article qu'il expédie en quelques lignes. L'excellence, en fait, est un souci de concentrer les efforts et les moyens de manière disproportionnée sur les élèves en difficulté au détriment des autres et de montrer que certains professeurs, etc., se disent que, bon, quand même, c'est bien de faire l'école pour tout le monde, mais qu'il faut quand même dégager une élite assez rapidement qui puisse former les futurs cadres de l'administration et d'En Marche. Là, effectivement, bon, il y a un peu plus de débat, mais ce n'est pas le terme qui intéresse le plus les auteurs, qui se concentrent sur le terme de bienveillance qui a été mis en avant dans ce triptyque pour le moins surprenant de la part de Monsieur le Ministre. Il y a un changement de sens et de contenu dans le terme bienveillance. Effectivement, d'une qualité intrinsèque et naturelle que doit avoir tout pédagogue exigeant, qui encourage, aide les élèves, notamment ceux les plus en difficulté. C'est une qualité que tout le monde doit avoir et il serait malséant d'être malveillant depuis longtemps, et de discriminer les gens, de les humilier, etc. Ça fait longtemps que ce genre de méthode est condamnée. Mais là, le problème, c'est que ce terme a été galvaudé par les multiples ministres qui se sont succédés, hein, tous bords confondus, hein, rue de Grenelle, où siège l'éducation nationale. Notamment, c'est un terme en vogue depuis Martine Aubry, socialiste, Vincent Peillon, qui ont placé bon nombre des rentrées sous le signe de la bienveillance. Et je cite Monsieur Payon, qui, dans le cadre de son programme qui s'appelait « Refondons l'école de la République », lancé en 2012, il disait « Chaque jeune a besoin d'encouragement chaque jour ». Je vois les regards consternés autour de moi. La pédagogie compréhensive, effectivement, serait la clé de tout. Le problème, c'est qu'en insistant sur la posture professionnelle, et non pas sur les contenus scientifiques, sur les moyens qui sont alloués à cette charge éducative, le ministère fait peser l'échec des élèves sur la posture professionnelle du professeur. Si l'élève échoue, c'est qu'il est découragé, parce que vous n'avez pas été assez bienveillant. Et on fait passer au second plan la baisse du nombre d'heures d'enseignement, y compris dans les matières fondamentales, français, maths, dont le volume horaire a considérablement baissé, notamment depuis les réformes Bérou dans les années 90. Par exemple, je prends un exemple très clair, avec la réforme du baccalauréat, la SVT est rendue à 1h30 en seconde, et avec la réforme dans les classes de première et terminale, imaginons quelqu'un qui a un profil scientifique, actuellement il va en terminale S, il aura 16h30 de matière scientifique, 6h de maths, 5h de physique, 3h30 de SVT, plus 2h de spécialité qu'il choisira dans ces trois matières, auxquelles s'ajoutent des heures d'aide personnalisée, qui n'auront de personnalisé que le nom, mais qui permettaient quand même d'appuyer ces élèves, notamment les plus en difficulté, sur un certain nombre de problèmes qu'ils pouvaient rencontrer dans ces matières. Donc 16h30 plus 2, ça fait 18h30. Les élèves de demain n'auront que 12 heures sèches, 6 heures de physique ou 6 heures de maths, 6 heures de SVT. On perd 4h30 plus les 2 heures d'AP. C'est vrai que la France n'a pas besoin d'ingénieurs, d'informaticiens, de personnel qualifié, ça se saurait. Mais quand on perd 4h30 de maths et de matières scientifiques, comment on peut exiger ensuite un niveau correct si on tient compte qu'on peut servir éventuellement à quelque chose en cours? Donc, on voit là une nouvelle mode se répandre qui a d'abord transformé les professeurs en enseignants et maintenant en animateurs d'activités distrayantes. Je cite les consignes. On insiste très clairement sur la forme, beaucoup plus sur la forme que sur le fond. Je n'insiste pas sur les stages débilitants infligé aux professeurs, notamment la fabrication de potounes. Alors j'invite nos auditeurs à aller regarder ce que sont les potounes. Ce sont des petits bonhommes qui bougent, et donc on a des stages pendant 3 jours visant à nous faire fabriquer des potounes, c'est-à-dire des petits personnages amusants qui vont gigoter sur les PowerPoint pour capter l'attention des élèves, et on nous invite même à faire des potounes à nos élèves, c'est-à-dire prendre des heures et des heures à savoir manipuler un logiciel qui ne sert à rien afin de transmettre des connaissances basiques sous forme d'exposés à leurs camarades. Bref, des activités chronophages sans aucun gain intellectuel. L'article continue également sur la question des injonctions, des consignes très claires pour enlever les zéros pour les devoirs non rendus en classe, afin d'améliorer nos appréciations, afin que les appréciations soient jugées positivement. Bien sûr, il serait complètement stupide et contre-productif de casser un élève en étant insultant vis-à-vis de sa personne, parce qu'il travaillerait mal en classe. Mais on invite les proviseurs et les principaux à changer les appréciations afin qu'elles soient, je cite, « positives ».
2: Tu veux dire à modifier les appréciations des enseignants, des professeurs ?
4: Ils ont des incitations à le faire. Ça ne veut pas dire qu'ils le font, mais ils sont invités, voire incités à le faire. Ensuite, il y a un constat objectif, ce n'est pas que la génération est plus serait moins bonne que la nôtre, mais il y a à l'évidence des problèmes de maîtrise de l'écrit qui se confirment de plus en plus. Peut-être ceci est-il lié à la perte d'horaire de français en collège, qui équivaut quand même à une année de français, quand même perdue, si on prend toutes les réformes depuis les années 90. Alors comment faire pour ne pas tomber sur ce problème qui est récurrent dans toutes les matières? Parce que c'est pas qu'en français. Quand on a un problème de rédaction, ça se retrouve dans toutes les matières.
5: Mais tout le monde n'a pas un problème de rédaction. Il suffit d'être riche et d'avoir des parents riches qui te payent une éducation. Après tout, pour faire tourner un pays, allez, je suis large, besoin de 10% d'une population aujourd'hui avec les machines et tout ça. Il n'y a pas besoin de tous ces gens cultivés qui pourraient lire des livres, Cédric. On va quand même pas faire un peuple éduqué et éclairé qui serait capable de réfléchir.
3: Bah non, tu t'imagines tous ces gens qui seraient des contestataires, des gens critiques et tout. Vaut mieux faire des veaux quand même, c'est mieux.
5: Et encore, quand je dis qu'on a besoin que de 10% d'une population pour faire tourner un pays, je suis extrêmement large. Vous avez quand même deux profs qui ont passé 43 années et demie à l'éducation nationale, qui ont vu la destruction systématique et volontaire de l'école de la République pour faire des abrutis. Et moi-même, fils de prof, j'ai vu mon père rentrer du boulot tous les soirs tellement écœuré que je me suis dit que je ferais jamais ce boulot-là, que j'ai quand même fait, et que j'ai fait dans le privé. T'as des secondes dépotoirs qu'on appelle générales. Avant, la soi-disant élite, elle faisait maths et allemand. de notre temps quand on était au lycée Balzac, Cédric. Bon, aujourd'hui, ça s'appelle section européenne. Et qu'est-ce que t'as là ? T'as des élèves dont les parents leur payent des cours particuliers, qui ne viennent en cours que pour conforter des connaissances qu'ils ont déjà. Et eux, ils savent l'écrire, le français. Ils se font pas repérer sur Facebook en faisant des fautes d'orthographe. De toute façon, ils sont pas amis avec n'importe qui, ces gens-là. Voilà, la solution, elle est simple. Soyez riches et payez de vraies écoles à vos gosses. Des écoles où il y a des pions, où il y a des proviseurs qui font encore leur boulot, des CPE qui appellent les parents dans l'heure quand ton élève est parti fumer des pétards dans le square d'à côté. Voilà, pas dans les lycées dépotoirs de la République où on n'a pas besoin d'enseigner les gens, des fois qui réfléchiraient.
4: Ça redonne sur ce que tu dis, c'est-à-dire que toutes ces mesures-là, c'est une conclusion partielle auquel arrivent les auteurs de ce texte en disant qu'on brise le thermomètre pour tenter de faire baisser la fièvre. Pour résoudre ces problèmes d'écrit, les professeurs sont incités à multiplier les processus alternatifs à l'écrit. Alors ça passe par les fameuses cartes mentales, les cartes heuristiques. Ça a été très à la mode au collège, là, notamment depuis la réforme du collège, et on voit arriver ça au lycée de façon massive. C'est-à-dire boucher des trous avec des petits papiers, des choses toutes faites, plutôt que d'arriver sur un exercice écrit. Je passe sur l'évaluation en compétences.
5: Dépêche-toi parce que André va exploser.
4: Alors l'évaluation en compétences qui vient du primaire, qui est installée en collège déjà depuis plusieurs années et qui est appelée à se diffuser au lycée. Ces évaluations en compétences se déclinent en domaines qui eux-mêmes se déclinent en items avec des titres parfois pittoresques dont on ne sait pas trop ce que ça veut dire, y compris les professeurs, ce qui est un petit peu gênant. Et donc on remplit des cases avec, à l'évidence, des confusions entre les savoirs, les savoir-faire, les savoir-être. Et tout cela arrive à des phénomènes de surévaluation sur le papier des compétences de l'élève, qui se retrouve confronté ensuite à des systèmes notés, des systèmes de concours, où là, bah, y a pas de pardon, et qui provoque des désillusions extrêmement graves chez ces gens qui disaient « Bah oui, mais attendez, j'avais tous mes petits bonhommes verts, mes petits smileys et compagnie, et puis là, j'ai trois, quoi !»
5: Daniel est méchant, il rigole, pour pas pleurer.
4: Il ricane, il est méchant.
2: Ça dépasse tout quand même.
5: Ils ont tout intérêt à fabriquer des abrutis. Voilà. Excuse-moi, je reviens à mon père, que j'ai vu rentrer du boulot pendant 40 ans. Je l'ai entendu tous les soirs et à chaque rentrée dire « c'est incroyable, les élèves et leurs parents sont encore plus abrutis que l'année d'avant ». Mais quand tu dis ça sur 40 ans de carrière, ça fait deux générations d'abrutis qui ont eu le temps de se reproduire.
4: Oh putain, ça corse.
5: Que les sociologues refassent leur boulot depuis 68, hein, parce que le jeune, il est de gauche, il est Cohn-Bendit, il est je sais pas quoi. Je pense que le jeune, là, ce serait pas étonnant qu'il devienne fasciste. Parce que vu la façon dont l'histoire n'est pas enseigné volontairement, eh ben j'en entends, moi, des gamins qui disent « Ah oh bah tiens, Le Pen ou Marion ou Maréchal, nous voilà, on n'a jamais essayé. » Évidemment, ils ne savent pas que ça a été le cas entre 40 et 44.
6: C'est à ses enfants, à leurs frères, aux petits-enfants des écoles de France, que le maréchal qui veut en eux l'espoir du pays est venu parler simplement, comme il sait le faire, dans la modeste école d'un village de l'Allier, Périgny.
7: Jeunes élèves des écoles de France, si j'ai désiré vous parler aujourd'hui, au moment où vous recommencez une année scolaire, c'est qu'il faut que vous sachiez que je compte absolument sur vous pour m'aider à reconstruire la France. Bon travail, bon courage et bon résultat.

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0: Si au moins on enseignait les frères Jacques dès la maternelle, on n'en serait pas là. Suite de la rediffusion de cette émission produite initialement en 2019 avec nos copains profs d'histoire géo. Retour avec Cédric sur une énième réforme de l'école dans le but évident de poursuivre sa destruction entamée depuis des décennies par tous les gouvernements qui défilent au pouvoir.
1: Si je prends la réforme du lycée, on assiste à une baisse du nombre d'heures globales que les élèves passent en classe. On est tombé à 24 heures en seconde, soit 3 heures de perte par rapport à l'ancienne mouture. Avec une multiplication des séances d'examen, désormais les élèves seront évalués en janvier de première, en juin de première, sur l'ensemble du tronc commun, puis en janvier ou février de terminale, puis les épreuves majeures en juin. Bon, pour une simplification du bac, c'est très très simple, bien sûr, personne ne comprend rien, mais c'est pas... Bref, ils sont en évaluation permanente, sur des programmes extrêmement touffus, complexes, ce qui oblige à des survols complètement stériles de questions fondamentales, bachotage minable, débrouillez-vous avec trois fois rien, mais voilà, ça a la forme à peu près de ce que l'on demande. La révolution et l'empire, qui ouvre le programme de première, doit être traité en 6 heures, évaluation comprise, avec des obligations de passage, notamment les fameux PPO, les points de passage obligatoires. Il y a des PPO. Parmi ces PPO, il y a Madame Roland. Et donc, on a eu...
2: Ah, Madame Roland.
1: Madame
2: Roland. Liberté, que de crimes on commet en ton nom.
1: Madame Roland est en PPO. Alors, on a eu une formation au nouveau programme. Et donc, en formation au nouveau programme, un collègue, un des sbires de l'inspection, nous a montré comment on pouvait faire ce PPO sur Madame Roland en 3 heures. 3 heures sur Madame Roland en fabriquant un journal sur la vie et la mort de Madame Roland. Donc quand vous passez 6 heures sur la révolution de l'Empire, dont 3 heures sur Madame Roland, ça laisse plus grand-chose pour le reste. Alors, j'ai soulevé la question lors de la réunion en disant que ça faisait quand même un peu maigre pour la suite.
2: Les bras m'en tombent des mains.
3: Là, tu vois, depuis qu'on a supprimé les SVT, les gens connaissent plus leur corps.
1: Et donc, quand j'ai fait la remarque que, quand même, passer 3 heures sur Madame Roland, c'était quand même un petit peu réducteur.
3: Faut être endurant en même temps.
2: Quel tempérament.
3: La nécrophilie est beaucoup plus répandue qu'on pourrait le croire. Hein.
2: En plus, cette chère Manon avait une réputation de saute au paf parmi les Girondins, qui était quand même très établi, quand même. Hein.
1: C'est pas prévu au PPO, ça.
2: Ah bon,
1: Non, au PPO, on parle pas de ça. Alors... Là, effectivement, on peut poser des questions.
4: Je me demande vraiment si c'est utile de poser des questions. Ah vraiment, je crois qu'on a dépassé.
2: Vaut mieux donner les réponses tout de suite. C'est sélectif, les questions. Hein.
3: J'aurais appris que Madame Roland, elle était gironde.
4: Plus girondine que gironde, d'ailleurs. Et je me demande bien si c'est pas la raison profonde pour laquelle c'est un PPO.
1: Oui.
4: Parce qu'elle est girondine.
1: Je pense.
4: Voilà.
1: Je pense. Et donc, quand j'ai demandé aux collègues qu'il était peut-être un peu réducteur de résumer la moitié du temps à partie à Madame Roland, il m'a dit « Oui, mais quand t'as fait faire les articles de journaux à tes élèves, t'as quand même évoqué qu'elle a été tuée lors de la terreur, etc. »
3: Et donc, vilaine terreur, vilain Robespierre, vilain Staline, Rousseau, Goulag.
1: Donc on résume la terreur, grosso modo, au fait de couper la tête à des braves femmes. Je dis que c'est peut-être un petit peu plus compliqué que ça. Plus d'élargissement et de réflexion que le simple fait de couper la tête à une pauvre femme qui, par ailleurs, est jugée totalement admirable.
3: Cela dit, la pauvre Olympe de Gouges y est aussi passée, je crois.
2: Et Olympe de Gouges y est passée aussi.
3: Olympe de Gouges, c'était pas Madame Roland.
1: Voilà. Et donc, comment faire quand vous passez 6 heures sur la Révolution et l'Empire? Eh bien, ils ont trouvé la solution. Là aussi, on a cassé le thermomètre. Souvenez-vous des épreuves d'histoire. Avant, pour tout bachelier, l'épreuve durait 4 heures. Avec une composition et un commentaire de document. Une composition, dissertation, le terme a un peu évolué dans le temps, mais l'idée était de recomposer des connaissances sur un sujet inconnu. Aujourd'hui, c'est fini, on apprend par cœur et on crache, mais les S, qui représentent quand même l'essentiel des bacheliers, désormais leur épreuve dure 3 heures et non plus 4 heures. Eh bien, dans la nouvelle mouture du baccalauréat, et pour tout le monde, ça durera 2 heures. 2 heures pour faire 2 épreuves. Alors ce n'est plus une composition ou une dissertation, c'est une réponse à une question problématisée qui s'assimile à une simple question de cours dans laquelle on recrache 3 connaissances. Et vu le peu de temps imparti à l'épreuve, parce que ça s'ajoute à un commentaire de document ou à une production graphique dont on ne connaît pas très bien le contour encore. Que voulez-vous faire en une heure? Que voulez-vous écrire en une heure? Eh bien, pas grand-chose. Ben, ça tombe bien, de toute façon, comme on a vu tout à l'heure, ils ne savent pas écrire. Donc, comme ils ne savent pas écrire, ben, on ne les fait pas écrire, et comme ça, tout va bien. Et ils auront des bonnes notes, parce qu'ils auront parlé de Madame Roland en disant qu'elle est morte et c'est pas bien. Donc, voilà. Abêtissement généralisé, programmé, multiplication des désillusions des jeunes gens dans le supérieur, que ce soit à la faculté, en classe préparatoire ou dans toute autre formation. Personnellement, je me suis retrouvé cette année à faire des cours à des premières années de méthodologie où on retombe sur des béaba d'écriture, comment on fait une introduction, comment on fait une conclusion, etc. Et je pense qu'avec la réforme, ça ne va pas s'améliorer. Tout cela, en fait, n'est pas seulement un cache-sexe à la misère intellectuelle qui se répand. L'auteur fait bien le parallèle avec un certain nombre de pratiques dans d'autres lycées. Je cite l'article. De son côté, le lycée Henri IV, dans le 5e arrondissement de Paris, maintient le cap.
3: C'est en ZEP, ça, hein, c'est en zone d'éducation prioritaire.
1: Ouais, zone d'éducation prioritaire.
2: C'est du social lourd.
1: Pour des gens qui gagnent moins de 100 000 euros par mois. Donc, jusqu'à la rentrée de septembre, soit 2018, soit avant la réforme du lycée, il mettait à disposition des élèves entrant en classe de première une liste d'ouvrages en guise de conseils de lecture d'été. En français, pour le seul chapitre, réalisme et naturalisme, on dénombrait 43 titres. Donc, on voit bien que les pratiques élitistes se maintiennent dans un certain nombre d'établissements qui sont fréquentés par l'élite sociale du pays et qui se gardent bien, effectivement, d'aller sous cette forme d'exercice abêtissant. On sait très bien, par exemple, que la classe de TS1 du lycée Louis-le-Grand expédie le programme de maths qui avait été considérablement réduit en un trimestre. Et les deux autres trimestres, qu'est-ce qu'ils font? Les cours de maths sup. Et quand ils arrivent en classe prépa, bah pour eux, c'est bien sûr beaucoup plus aisé. Si bien que nous, quand on envoie, par exemple, des élèves de nos lycées, moi, je suis en lycée Descartes de Tours, qui est censé être le lycée d'élite, blablabla. Bon, c'est beaucoup moins vrai que ce que l'on dit, hein, loin de là. Ben, nos élèves, même excellents, se retrouvent en queue de peloton lorsqu'ils rentrent à Louis-le-Grand en classe prépa, parce qu'ils sont face à des élèves qui ont déjà fait le programme, tout simplement. Et là, on voit l'incroyable inégalité qui s'institue au sein de l'éducation nationale. La bourgeoisie protège ses intérêts. Elle se constitue un mode éducatif à elle, dans certains lieux, dans certains espaces, c'est-à-dire des lycées privés spécialisés, certains lycées publics d'élite, mais il y en a très très peu, et surtout bah, qui font tourner tout le système privé complémentaire, Academia, etc., on va faire la pub, hein, pour toutes ces organisations qui sont là pour pallier les trous. Je prépare au concours de Sciences Po, on donne une petite prépa, une heure par semaine, gratuite, avec des compléments, SES, etc. Et donc, je dispense avec quelques collègues des cours complémentaires visant à aider les élèves qui préparent ces concours exigeants. On obtient quelques résultats qui sont satisfaisants à la hauteur de ce qu'on fait. On donne ça gratuitement, hein, c'est le service public, à tous les élèves qui le désirent. Mais de plus en plus, les élèves me disent « Mais de toute façon, c'est bien, on vient, ça nous aide, ça nous stimule, on voit des gens, on travaille avec des gens, on fait des groupes de travail. Mais si on prend pas une prépa privée à côté, avec des cours, alors il y a tout un tas d'officines hein, qui se sont spécialisées dans ce genre de choses, vous n'avez aucune chance, vous êtes mort. Parce que si vous contentez de vos cours de terminale, enfin de première et de terminale que vous dispensent vos professeurs, en appliquant le programme et les méthodes de tout le monde, parce qu'on prépare au baccalauréat, d'accord ? Eh bien, pour les concours exigeants, vous vous faites massacrer. Tout simplement, vous vous faites massacrer. Voilà, c'est le fric qui décide encore plus demain qu'aujourd'hui. Et aujourd'hui, c'était déjà pire qu'hier.
0: Alors vous venez d'entendre Cédric, sur le papier, le système a l'air égalitaire, mais à ce jeu-là, les enfants de la bourgeoisie auront toujours plusieurs longueurs d'avance pour devenir les quelques cadres de la société de demain. Cela dit, il y a des réussites qui donnent envie d'échouer.
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0: Ah bah Renaud, on l'aimait bien de son vivant, mais à le réécouter et en rediffusant cette émission de 2019, on a un peu les cheveux qui se dressent sur la tête et ça pique un peu quand on se souvient qu'à l'époque, on ne se posait pas encore la question de la déconstruction. Par contre, avec les copains profs d'histoire géo, on parlait déjà beaucoup de la destruction volontaire de l'école. André, en 2019. André, tu nous l'as déjà expliqué à ce micro il y a au moins 15 ans. Toi qui as enseigné comme Daniel, d'ailleurs 43 annuités et demie à l'éducation nationale, tu as vu ce qui n'était pas de la maladresse des gouvernants, ce sabotage délibéré non seulement des contenus. Moi j'ai souffert de ça, je suis 69, j'ai eu affaire à une histoire qui n'avait ni queue ni tête. Avant on avait de la propagande, chronologie, Vercingétorix, Jeanne d'Arc, les gens savaient mettre ça dans l'ordre. Moi j'ai souffert de la réforme Abi, j'ai appris une histoire sans queue ni tête, où on te parlait du blé en Russie, puis après des rois anglais qui décapitaient leurs bonnes femmes, et puis après du charbon en Chine. D'ailleurs il y a des élèves qui ne savent pas ce que c'est que le charbon, qui osent pas le dire au professeur parce qu'ils en ont jamais vu. Ah tu sais c'est le machin qu'on met dans les barbecues, ah ça, il y en a plein en Chine. Après je suis passé par la Révolution française, on m'a dit que c'était une révolution bourgeoise, mais on m'a jamais expliqué ce que c'était qu'un bourgeois, donc j'étais bien avancé. Et puis miracle, quand je suis arrivé en première vers la fin des années 80, l'histoire est redevenue chronologique et j'ai soudain compris à quoi servait cette matière mystérieuse aussi absconne, j'ose le néologisme, que ce qu'on nous appelait l'économie, où il y avait une bonne femme qui te racontait des conneries sur les vertus du capitalisme maintenant. Et il a fallu que j'arrive en première et que je tombe sur un excellent professeur qu'on a eu, toi et moi, au lycée Balzac à Tours, Cédric.
1: Monsieur Royer.
0: Avec sa grosse chevalière, qui avait l'intelligence de nous donner des trucs mnémotechniques très branchés sur le cinéma. Et avec lui, d'un seul coup, j'allais plus en cours, j'allais écouter une histoire. C'était juste passionnant, je ne travaillais pas avec cet homme-là, je me cultivais, quoi. Nouvelle pensée pour notre professeur d'histoire géographique, à qui je suis extrêmement reconnaissant parce qu'il m'a donné les bases, une grille très basique pour essayer de comprendre le monde d'aujourd'hui. Mais André, quand on s'est rencontrés, je t'ai demandé, et tu m'as dit, c'est pas que les gouvernants, ils ont été négligents ou je sais pas quoi. Ils ont, comme tous les services publics, comme l'hôpital, comme les retraites, comme la santé, comme tout, c'est un sabotage volontaire, non seulement des contenus, mais de l'outil. Je l'ai dit dans l'intervention de Cédric, j'ai pas pu m'en empêcher, mais moi, fils de prof, j'ai vu mon père tous les soirs, pendant plus de 40 ans, rentrer furieux et désespéré du boulot, parce qu'il se sentait comme un sparadrap sur une jambe de bois. Il a fait tout ce qu'il a pu, il a manqué d'y laisser sa peau. Et surtout dire, ils sabotent volontairement l'école, ils veulent pas que cette école fabrique des citoyens, ils veulent que cette école elle fabrique des veaux. Parce qu'aujourd'hui, avec les machines et les ordinateurs, on a besoin de quoi? 5 à 10% d'une frange de la population qui sait réfléchir, écrire le français à la main. Tous les autres, faut pas qu'ils réfléchissent, sinon ils pourraient lire des livres et peut-être même devenir dangereux et se révolter. André?
2: Oui, c'est la phase terminale d'un long processus. Et les gouvernants et les décideurs, les gens qui avaient le pouvoir, savaient ce qu'ils faisaient, avaient un dessein, avaient un but, et ils l'ont rempli progressivement. Tu peux pas passer d'une école de la 4e République, etc., telle que nous l'avons connue, à ce que nous avons à présent, brutalement, en l'espace de 3 rentrées. C'est absolument impossible. Tu vois déjà les difficultés, tu vois, à bouger le truc d'année en année. Mais ils y sont parvenus, ça y est. Les profs, pour la plupart, qui sont en activité aujourd'hui, sont déjà des gens qui ont connu, tu vois, ce type de dégradation, ce type de pratique. Alors moi, j'ai eu des stagiaires étant professeur, et tu les voyais déjà avoir vachement évolué dans leur conception de l'enseignement, des programmes, de l'histoire, etc. Et aujourd'hui, bon, bah, c'est un naufrage généralisé. Enfin,
0: c'est pas un naufrage, c'est un sabordage.
2: Oui, c'est un sabordage, c'est exact.
0: Comme il y a des naufrageurs.
2: Oui, oui, on s'est pas échoué sur un écueil. Il est vrai que l'évolution générale de la société incliné à ce type de sabordage, tu sais, les téléphones, les tablettes, l'usage abusif que font la plupart des gens de la crétinisation par l'informatique, est une donnée que l'éducation nationale, que les profs doivent prendre en compte, puisqu'ils ont en face d'eux des enfants qui sont des enfants victimes de la consommation, victimes de l'usage de ces trucs qu'on leur a imposé en quelque sorte. Et de toute façon, quels que soient les efforts que nous aurions pu faire pour maintenir une qualité de l'enseignement, on se serait quand même heurté à des générations d'enfants abrutis. Moi, j'utilise des termes brutaux. Les mots ont un sens, les mots ont un poids, et je les utilise sciemment dans leur sens littéral. Abrutis, c'est-à-dire rendus bruts, quoi. Et c'est ces gens-là à qui il faut enseigner. L'enseignement, c'est un contact. L'enseignement, la pédagogie, enfin, pour moi, c'est pas une science, hein, c'est une cuisine, mais c'est une pratique entre des gens qui détiennent un savoir, une sagesse, des méthodes, et des apprenants, comme on dit maintenant dans le vocabulaire moderne, des gens qui apprennent. Encore faut-il que ces apprenants, ces gens qui viennent à l'école, soient réceptifs. Or, si tu veux, tout est fait pour les rendre parfaitement sourds, aveugles à l'enseignement, au discours qu'il aurait fait, au comment faire. C'est vachement dur.
0: Alors, non seulement ils sont abrutis de tablettes et de tout ce que tu veux, mais en plus, de toute façon, ce qu'on leur donne, c'est de la... Avant, au moins, on apprenait, on savait mettre Jeanne d'Arc avant Napoléon. C'était de la propagande, mais au moins, ça avait un peu de sens. C'est toi-même qui m'as expliqué, après la réforme Habit, on a arrêté l'histoire chronologique. Hein. Je me souviens qu'Alain Decaux, l'historien, était monté à la tribune pour s'insurger contre ce truc-là. Et c'est toi-même qui m'as dit, alors, on a vu les programmes qui sont arrivés, on arrête l'histoire, on fait des machins thématiques. L'histoire du transport à travers les âges, du char à bœuf jusqu'au TGV. Mais c'est surtout des chars à bœuf et des TGV qui flottent dans les limbes. Il y a surtout pas de société autour. Et évidemment, il n'y a surtout pas de riches et il n'y a surtout pas de pauvres. Ou alors le costume du Moyen-Âge jusqu'aux culottes de ma grand-mère. Évidemment, c'est des culottes et des brodequins qui flottent dans les airs. Il n'y a pas de riches, il n'y a pas de pauvres, il y a machin. Bah voilà, on a fait de l'histoire.
1: Dans la dernière mouture des programmes en classe de première et terminale, là, dans la réforme du lycée, on est revenu au contraire à une histoire très chrono, très événementielle. À la limite trop, très très très très événementiel.
0: 2019, Macron sauve l'Europe, le monde.
1: Le monde,
0: c'est dans les manuels de l'année prochaine.
1: Mais très chronologique, très événementiel, avec des personnages, etc. Mais le problème, c'est qu'on est tellement obligé d'aller vite, on est obligé de survoler les choses. Ça n'a plus de substance, ça n'a plus de chair, ça n'a plus de sang. C'est juste des dates qui ne signifient rien, des personnages qui ne signifient rien, Madame Roland et compagnie. Et tout compte fait, ça n'a aucun sens. Parce que du coup, et en plus, comme on doit évaluer en permanence, ce retour à une des formes de chronologie événementielle qu'on peut effectivement discuter, on peut en voir les intérêts, n'aura strictement aucun intérêt.
3: Pascal, qu'est-ce qu'un capitaliste ?
4: Un habitant de la capitale ?
3: Oui. Et un centenaire ?
4: Un homme qui possède 100 francs.
3: Très bien. Catherine, qu'est-ce qu'un palmipède ?
5: C'est un homme qui vit dans les palmiers.
3: Très bien. Cathy, qu'est-ce que c'est qu'une grève générale ?
6: C'est quand les généraux sont en grève.
3: Oui. Brigitte, pourquoi coupe-t-on la tête des sardines avant de les mettre dans une boîte ?
7: Pour ne pas qu'elles boivent l'huile.
3: Passons à l'histoire de France. Jérôme, qui a repoussé les Arabes à Poitiers ?
8: Ils ont repoussé tout seuls.
3: Oui. Et où fut signé le traité de Versailles ?
8: En bas de la feuille.
3: Très bien. Vincent, le défaut de celui qui est avare, c'est l'avare.
9: La varicelle.
3: Et l'impératif du verbe se taire.
9: Chute.
3: Vous savez que les perles, c'est très formateur pour les enfants.
10: Ah oui.
3: Et oui, ça leur montre les erreurs à ne plus faire. Quand il y a une perle qu'ils ne comprennent pas, qui ne les fait pas rire, ils cherchent ensuite dans le dictionnaire pour essayer de comprendre quelle était la réalité.
10: Et ils sont aussi devenus des auditeurs un peu trop attentifs, puisque vous recueillez maintenant les perles des maîtres.
3: Et je voudrais vous en citer une qui est ma préférée. C'est un proviseur qui arrive dans une classe pour rendre une composition de mathématiques et il prend un air sévère et il dit « Je vois peu d'entre vous qui sont dans les 10 premiers. »
0: Daniel, toi qui as aussi été professeur d'histoire-géographie pendant 43 ans et demi, tu l'as vu venir aussi. Sabotage de l'école.
11: Oui, oui. Et alors, en entendant Cédric, j'ai beaucoup ri, mais je pense que c'était pour ne pas pleurer, quoi. Et à la fin, j'ai plutôt envie de pleurer. Et je suis un peu déprimé. Alors, non, honnêtement, je suis un peu déprimé. Non,
0: parce que toi, par exemple, qui est un fils d'artisan, tu sais ce que tu lui dois à l'école de la République ?
11: Tout. Je lui dois tout. Et l'idée que c'est un sabotage d'une stratégie, c'est une assez grande évidence. Et justement, puisqu'on parle d'histoire, à partir de quel moment cette stratégie mise en place ou la réforme habite.
0: Oui, voilà. Et c'est les moments où Thatcher arrive au pouvoir en Angleterre et où Reagan s'apprête à monter sur le trône des États-Unis. Cette contre-offensive néolibérale, voilà. D'ailleurs, comme avait dit le Piscopi du MEDEF dans Challenge un peu plus tard en 2007, Denis Kessler, ouvrez les guillemets, nous, le patronat, le capitalisme, en tout cas en France, ce qu'on veut, c'est détruire tous les acquis et conquis du CNR, le Conseil National de la Résistance, qui inclut l'école, la sécurité sociale, les services publics, la retraite, l'hôpital, etc. Oui, ils l'ont dit, hein, et ils tiennent parole, les salauds.
11: Ça se perçoit à partir des années 70. On est post-68, avec la grande peur d'une partie des possédants et d'une partie des mandarins et de l'université et des lycées. C'est la fin des Trente Glorieuses. Il va bien falloir faire avaler la pilule. De l'autre côté de l'Atlantique, c'est l'école de Chicago, les néolibéraux, etc. Et alors je pense qu'en histoire, c'est particulièrement visible. Nous qui devons à l'école beaucoup de choses. Alors c'est vrai que j'en avais presque envie de pleurer en écoutant Cédric, quoi, parce que c'est terrifiant, quoi. C'est terrifiant. Mais c'est un aspect particulier d'une stratégie générale. Voilà.
0: Un prof d'histoire géo, un peu nerveusement, il n'y a pas très longtemps, m'a raconté que une de ses petites cinquièmes lui avait soutenu mordicus que avant, dans ce passé indéterminé, avant, les gens vivaient en noir et blanc. Ils vivaient dans des paysages plus ou moins gris. Les maisons, les vaches, les paysages étaient gris foncé, gris clair. Parce que c'est ainsi que la caméra a saisi ces moments. André ?
2: C'est totalement angoissant. C'est angoissant quand tu t'aperçois que les jeunes, nos enfants, nos petits-enfants, etc., l'histoire, c'est terminé. Rideau, il n'y a plus rien. C'est pour ça que j'ai trouvé un peu naïf, un peu décalé, le titre de Manière de voir aux armes historiens. La bataille est-elle encore gagnable? Et à qui on s'adresse? Parce que d'où viennent maintenant les références historiques des gens? Eh bien, ils viennent de Netflix, de la multitude d'images, d'histoires et de séries qui sont fabriquées en grande partie par les Américains, les Anglo-Saxons, etc., qui fabrique l'histoire. Alors des fois, tu as là-dedans alors du pépite au milieu du fumier, des séries remarquables. J'ai vu Rome, une excellente série, mais c'est très unique. Hein. Sinon, si tu veux, on a l'impression que on revient à une période un peu. Je vais parler du Moyen Âge. Que peut-on penser de la masse des gens au Moyen Âge et de leur notion de l'histoire?
0: Le Moyen Âge, c'est Game of Thrones. Cédric a fait un bouquin là-dessus.
2: Non mais soyons sérieux. La masse des gens, de la paysannerie à la bourgeoisie et aux masses populaires urbaines du Moyen-Âge, et même d'une grande partie de l'élite, l'histoire, c'était quoi? Pour ces gens du XIIIe siècle, on va dire, de l'Occident médiéval, c'était rien. Enfin, je veux dire, pour ce que nous savons, nous, de l'histoire, ces gens ne savaient rien. L'aliénation était totale. Ces gens étaient dans une société qu'ils pensaient être de toute éternité. Et aujourd'hui, on a l'impression que c'est la même chose. Les gens sont totalement aliénés, n'ayant plus d'histoire, ne sachant plus d'où ils viennent et où ils vont, et qui ils sont. Ils sont complètement aliénés. Alors, c'est formidable pour l'oligarchie qui nous gouverne. La situation, elle est idéale. Je vous renvoie à cet égard à une série extraordinaire, je vous conseille de la voir, qui s'appelle Dark Crystal. Dark Crystal, une série américaine, probablement. Elle est vachement intéressante. Catégorie onirique, poétique, un lieu indéterminé, une planète qui n'est pas la Terre, qui est autre chose, avec une société qui est tout à fait différente. Mais c'est quand même une société, il y a des classes sociales, et il y a un discours sur la domination et l'aliénation. Parce que il y a une oligarchie, il y a les sexes qui dominent des petits elfes divisés en clans, et pourquoi obéissent-ils au sexes qu'ils pourraient vaincre? C'est parce qu'ils pensent que la domination de ces gens est bienveillante. Ils sont aliénés, quoi. Ils savent pas où ils sont. Je ne vous raconte pas l'histoire, mais c'est très intéressant. En gros, il va falloir repartir à zéro, au point où on en est, si tu veux. Il va falloir dire, bon, bah, tous ces trucs-là sur la lutte des classes, les analyses sociologiques, etc. Tout ça est rasibus dépassé. La masse des gens ignore qui ils sont, ce qu'ils sont, comment fonctionne le monde, etc. Et peut-être découvriront-ils un jour la clé pour se débarrasser de leur esclavage. Parce qu'en fait, sans histoire, les gens sont des esclaves. Et je pense qu'aujourd'hui, les gens se transforment en esclaves, même s'ils sont sous chef de rayon au bon marché.

0: surtout que c'est ce siècle qui bouillonne avec les suffragettes, les courants anarchistes. Et je vous conseille également une autre série dont je vous ai déjà parlé, ça s'appelle Hell on Wheels, l'enfer sur roues. Ça se passe vers 1865 aux États-Unis. Ça raconte l'histoire de ces pionniers du rail qui posent la première ligne de chemin de fer qui va traverser le pays. Et dans cette micro-société capitaliste qui avance vers l'ouest, vous avez bien le riche patron qui fume son cigare dans son wagon de luxe et tout en bas de l'échelle, le lumpen prolétariat qui pose les rails. Des prolétaires amenés à se déchirer entre eux, des travailleurs chinois qui font concurrence aux travailleurs irlandais, qui pour se passer les nerfs lynchent des ouvriers noirs. Le discours social de Hell on Wheels, série pourtant américaine donc, est sans aucune ambiguïté. C'est un discours marxien qui explique la lutte des classes et sur quels crimes capitalistes se sont construits les USA. Et avec tous ces personnages, ceux qui sont en connexion avec toutes les classes sociales, vous avez généralement le shérif ou l'inspecteur de police et la prostituée. Chose d'ailleurs qu'on a pu aussi voir dans Game of Thrones, mais sans tomber dans l'onirique, le Dark Crystal ou le Game of Thrones, vous avez de très très bonnes séries. Et d'ailleurs, c'est même stupéfiant parce que du temps d'Elia Kazan dans les années 50, c'était le cinéma qui portait un discours social sur la lutte des classes, sur machin, les raisins de la colère. Etc. Aujourd'hui, le cinéma, c'est Hollywood, c'est des machins à manger des pop-corn, faut que ça raconte surtout rien.
1: Parce que pour faire du fric, donc des entrées, il faut rassembler le plus de spectateurs possible, donc autour des plus petits dénominateurs communs, les plus débiles si possible, etc.
0: Et paradoxalement, ce sont les séries anglaises et américaines qui, à l'occasion, quand elles racontent pas des conneries, nous donnent des grilles d'analyse marxienne à défaut de marxiste.
2: J'adhère entièrement à ce que tu viens de dire. J'ajouterai une chose. Lorsque j'enseignais dans les dernières années de mon enseignement en première et terminale, j'encourageais vivement les élèves à regarder les guignols de l'info qui existaient encore à l'époque et qui étaient remarquables sur le plan de l'analyse politique, en fin de compte, et de la vision de la politique par les élèves. Et il y avait plus à gagner à regarder ça que n'importe quelle émission qui se voulait éducative à l'époque.
3: Cédric.
4: Dans la série des séries, actuellement, il y a Ears on Ears. Alors, mon accent est absolument lamentable.
0: Les oreilles sur les oreilles?
4: Non, les années sur les années.
0: Years and years.
4: Years and years. Et avec une Emma Thompson transformée en une pseudo Marine Le Pen, à la tête d'un mouvement qui s'appelle 4 étoiles, et qui va progressivement dans un climat de tension internationale entre les États-Unis et la Chine, dans un cadre d'invasion migratoire, je mets 36 000 guillemets, d'Ukrainiens, victimes de l'expansionnisme russe, qui va progressivement installer un régime fascisant en Angleterre. C'est
5: excellent. Bon,
4: c'est vraiment excellent parce que vous avez toutes les problématiques d'aujourd'hui, tous les conflits géopolitiques qui sont poussés à leur ou là où ils pourraient arriver, avec des clins d'œil, le 4 étoiles, voilà, Emma Thompson avec sa mèche à la Marine Le Pen, mélangé avec des petits éléments de technologie qu'on commence à voir apparaître, hein, notamment les Google Home, etc., qui connectent tout le monde, qui espionnent tout le monde. Et c'est absolument terrifiant. C'est une mini-série de 6 épisodes, c'est terrifiant.
0: Et bien entendu, vous cimentez tout ça avec quelques saisons de Black Mirror. Et c'est quand même un must. Les gens qui fabriquent des séries, en fait, ça sert à quoi? À vendre du temps de cerveau disponible. Les gens s'abonnent à des chaînes privées pour avoir des programmes intelligents ou qui leur parlent. Donc, il y a une demande pour des séries intelligentes parce qu'il y a des gens qui payent pour ça. Qu'est-ce qu'ils ont dans le crâne, les gens? Ben, ils ont les mêmes choses que nous. Il n'y a qu'à voir l'explosion, le succès des séries de morts-vivants. Z Nation, The Walking Dead, Romero avait déjà senti tout ça, mais la fin de ce qu'on appelle l'humanité, la fin de cette soi-disant civilisation. Tout le monde a bien compris que tout ça ne va pas durer très très longtemps et qu'évidemment ces hordes de zombies, ce sont des métaphores, hein. Ces gens qui vont venir t'étriper pour une boîte de petits pois. Et d'ailleurs, il y a un autre phénomène qui m'a estomaqué même, c'est de l'Uchronie, notamment une reprise du roman de Philip K. Dick, Man in the High Castle, et je crois qu'il y a aussi un truc qui s'appelle SS UK. Voilà des séries qui se posent la question, et si les nazis avaient gagné? Dans quel monde serions-nous aujourd'hui? Les séries, en fait, elles reflètent les préoccupations des gens et ce qu'ils ont dans le crâne et ce dont on a peur, tous collectivement.
1: Et pour évoquer une excellente série française, même si on peut en faire la critique, il aura fallu attendre un village français pour qu'il se dise enfin à la télévision des choses désagréables, mais vraies, sur ce qu'a été la

0: Et le comble, c'est qu'un village français, qui est donc une fiction, est à bien des égards bien plus dans la réalité historique que la plupart des soi-disant documentaires d'histoire que la télé nous présente sur ce sujet et cette époque. Et qu'une série télé soit plus explicite qu'un cours d'histoire, bah, je comprends que ça puisse un petit peu faire mal au tété d'un historien et d'un professeur d'histoire, André.
1: Nous sommes extrêmement intéressés et positifs à l'égard de séries qui peuvent faire réfléchir les gens, les jeunes en particulier, sur la géopolitique, l'histoire, leur passé, les luttes sociales, etc. Quel naufrage pour l'éducation nationale. Moi qui ai travaillé 40 ans dans l'éducation nationale, tu te rends compte? Je suis sûr que la vision qu'ont les jeunes du monde aujourd'hui doit beaucoup moins à mon enseignement qu'à ces séries, qu'aux images de certaines séries, etc. Et ce que je regrette, c'est que toutes les séries ne sont pas de qualité. Il y a aussi une quantité de séries dont l'idéologie est absolument épouvantable. Enfin,
2: c'est l'essentiel de la production, hein. L'Empire américain qu'il faut continuer à respecter.
1: C'est fasciste, carrément. C'est-à-dire avec la violence, etc. Bon, des trucs comme ça.
2: Et même pour les mômes, hein, t'as des téléfilms Disney, etc. où c'est des histoires de qui font des concours pour savoir qui c'est qui va se marier la première avec le capitaine de football de l'équipe du collège. T'as un discours.
1: Ça, c'est navrant. Pour autant, je pense qu'il faut continuer la lutte. Je pense quand même que nous, historiens, même à la retraite, hein, nous avons un rôle à jouer, hein, pour raconter l'histoire. Faut raconter l'histoire. Faut pas avoir peur. Même jusqu'à la mort, moi, si on m'invite, je raconterai l'histoire aux enfants.
2: Pas qu'aux enfants, à leurs parents aussi.
1: À tout le monde, absolument. Raconter l'histoire comme elle s'est vraiment passée. Introduire le doute dans leur tête, c'est-à-dire on vous raconte des conneries depuis des années. Ne croyez pas ce qu'on vous raconte. On vous bourre le mou, on vous enfume. L'histoire, ça n'a pas été ça. C'est autre chose.
2: On peut pas savoir où on va, et encore moins où on est, si on sait pas d'où on vient.
1: Les gens d'ailleurs ont besoin de leurs racines. Il y a une recherche de certains désespérés ou de trouver d'où ils viennent et qui ils sont réellement et tout comme ça. Et les gens y tiennent énormément, hein. Par exemple, dans l'opinion au Front National, il y a une grande partie d'attachement aux racines. Est-ce que cet attachement est une chose négative, bête, imbécile? Pas forcément. Bon, elle est détournée, elle est manipulée par certains, mais pour autant, elle est légitime, cette recherche du passé et cet attachement au passé.
0: Et voilà les amis, c'est ici la fin de la rediffusion de cette émission produite en 2019 avec nos copains profs d'Histoire Géo. On se retrouve très bientôt sur votre radio encore libre préférée avec des reportages tout frais, notamment sur la grande mobilisation anti-pesticides du samedi 3 octobre 2026 en Normandie. Ce n'est qu'un combat, continuons le début, salut.
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2: Bonjour et bienvenue, c'est Cinérama. Alors aujourd'hui, il n'y aura ni blind test, ni interview, puisqu'on a fait le plein de films. Donc, ce seront des chroniques de films qui sont actuellement sur les écrans. Et toi, Sophia, tu as vu deux films.
15: Oui, Le Monde à l'endroit, un docu-fiction de Sylvie Meyer, et Mémoire de fille de Judith Godrèche.
2: Et puis toi, c'est le même cas, hein, le même nombre en tout cas.
16: Le même nombre de films, et c'est très différent, puisqu'il y aura un film d'horreur qui s'appelle Leviticus, premier film australien, et puis je vous parlerai d'une dark romance, ou un thriller érotique, qui s'appelle Verity.
2: Mais très rapidement, j'ai bien compris. Et puis toi, Guillaume, un film?
17: Oui, moi je pars dans le True Crime avec Yuna Bomber.
2: Mais nous allons commencer avec ni vu ni connu. Marc Fitoussi suit Corinne McLou, une figurante qui enchaîne les tournages avec l'espoir de décrocher enfin un vrai rôle. Et sa rencontre avec Sandrine Kiberlin, eh bien, pourrait bien lui permettre de sortir de l'ombre.
18: Par ici, s'il vous plaît.
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18: Mais avec joie.
19: Excusez-moi, on va bientôt être appelés?
20: Oui, ça devrait plus trop tarder. Tu vas voir, elle prend beaucoup de place.
19: Comment elle s'appelle déjà?
20: Corinne McLou.
19: Elle est juste figurante, non?
20: Ah non?
19: C'est possible que je te laisse mon CV?
20: Je crois pas que ce soit la bonne méthode.
2: C'est encore des actrices que Marc Fitoussi met en avant après son discret Les Cyclades, sorti il y a 3 ans, qui mêlait Laure Calamy, Olivia Cote et Christine Scott Thomas. Pour ni vu ni connu, il opte pour un duo ravissant, hein, Sandrine Kiberlin et Isabelle Huppert. Chose étonnante, si la première joue son propre rôle et reste la star du 7e art que l'on connaît, la seconde est considérablement rétrogradée. Ce n'est pas l'immense actrice française de cinéma et de théâtre que l'on connaît, mais une figurante qui va de tournage en tournage pour cachetonner, soit avoir son statut d'intermittente du spectacle à la fin de l'année.
19: C'est comme ça que tu me vois? Hors sol? Il est très épais ce pull. Sur le tournage, j'ai vraiment l'impression d'être un poisson en papillote. Est-ce que tu peux me le râper?
20: Le quoi?
19: Le râper.
20: Je sais pas du tout comment on fait pour râper un pull, moi.
19: Tu râpes?
21: Je t'admire beaucoup, mais je ne peux plus.
2: Nous avons vu beaucoup de films à nous plonger dans divers tournages auprès de réalisateurs comme le dernier Sorogoyan ou le dernier Almodovar. Quand les cinéastes s'intéressent au cinéma, ils portent leur attention sur les réalisateurs ou les acteurs, mais rarement sur les autres participants, sauf quelques belles exceptions. Marc Fitoussi choisit, lui, de nous emmener donc auprès des figurants auxquels il avait déjà consacré un documentaire il y a quelques années. Alors le figurant, c'est cet individu indispensable à l'image, mais qu'on ne doit jamais reconnaître. Il capte la lumière, mais de manière fugace, et doit tenir sa place. Alors pour avoir participé à quelques tournages côté figurant et assistant réalisation en contact avec les figurants, je trouve que la vision du réalisateur est vraiment très pertinente.
19: Je te donne mon CV et notez sur la deuxième page l'adresse pour le lien.
20: Le lien ?
19: Pour la captation de ma pièce. Ça donnera un aperçu de ce que moi je sais faire.
22: Dis-lui que tu vas jamais la regarder, sa vidéo.
19: Je voudrais que tu m'en dises plus sur ton jeu, sur toi aussi, je veux apprendre à te connaître. Corinne, une copine.
6: C'est comment ton prénom déjà?
19: Corinne McLou.
6: Comme les moquettes Saint-Maclou?
19: Oui.
2: Le grand intérêt et l'amusement qui en découle, c'est de demander à Isabelle Huppert, diva parmi les actrices, hein, d'incarner le rôle donc d'une figurante. Corinne McLou, actrice talentueuse mais qui n'a jamais percé. Elle se fait vite remarquer car sur chaque tournage, elle prend l'habitude de balancer son CV à qui veut bien le prendre dans l'espoir de décrocher un grand rôle et aller même, pourquoi pas, un petit rôle. Sur un tournage, elle parvient à le glisser à Sandrine Kiberlin qui n'est autre que l'actrice, hein, qui se joue elle-même. Alors, elle est en plein doute. Hein. Elle se voit écartée d'un film des Dardennes sur une carreleuse car elle apparaît hors sol, déconnectée de la réalité. Alors, c'est dans une scène d'une drôlerie assez subtile. Hein. L'actrice étant régulièrement habituée, finalement, bien, au rôle de bourgeoise. Hein. On n'est pas là dans la comédie grasse, bien évidemment, mais plutôt dans la comédie grinçante.
19: Je trouve ça bizarre que t'aies jamais été plus que figurante.
23: J'ai pas eu les bonnes opportunités, j'ai pas fait les bonnes rencontres, même si on va pas se mentir. Mon caractère m'a parfois joué des tours.
24: Moi, je suis libre, je fais ce que je veux, donc je me casse. Et là, maintenant, je te laisse cogiter avec la script, la monteuse et tous les autres là pour trouver des solutions.
25: Qu'est-ce que tu lui trouves?
19: Avec elle, je peux garder les pieds sur terre.
20: Ma carte Vélib. Bah oui, désormais, Sandrine Kiberlin, c'est madame tout le monde.
2: Alors Fitoussi pose un regard grinçant donc sur le monde du cinéma avec sa hiérarchie, son injustice, ses promesses, ses amitiés, mais aussi ses coups bas. Car un petit moment après avoir glissé son CV à Kiberlin, bien Corinne Maclou s'aperçoit que la comédienne a repris une de ses pièces chiliennes qu'elle avait placée dans son CV. Pour la mettre en scène, elle a trouvé Thomas Joly, le faiseur de l'inauguration des JO, qui livre alors une séquence mordante sur son statut de superstar bien trop occupé. Bien décidée à lui en faire baver, Corinne se rend à une représentation, mais elle est incapable de violence finalement. Eh bien, une amitié va naître entre les deux femmes, une relation complexe, incomprise par l'entourage de Kiberlin, va se dérouler devant nos yeux, dans laquelle se mêlent eh bien, l'admiration, la reconnaissance, la jalousie, la trahison, et puis aussi la subordination.
24: T'étais rousse quand t'étais petite ?
19: Non, j'étais blonde.
24: Non, parce que je trouve qu'on a un peu un air de famille. On pourrait tout à fait être sœur dans un film. Ou bien cousine, non ?
19: Bah ouais, bien sûr, on voit ça après.
2: Alors au-delà de cette relation pendant tout le film, Marc Fitoussi ne perd jamais le fil du regard mordant qu'il pose sur donc l'univers du cinéma. L'hiérarchie est sans doute le maître mot. Hein. La dernière séquence qui apparaît comme une résolution du dilemme de Corinne Maclou, à savoir comment quitter son rôle de figurante pour apparaître dans la lumière, conduit à ce que bon nombre de films finalement mettent en avant quand il s'agit de parler du cinéma, à savoir le réalisateur comme l'être supérieur d'un système qui peut apparaître étourdissant, humiliant, enrichissant, grisant selon les positions que l'on occupe dans l'industrie du cinéma. Les acteurs qui jouent leur propre rôle se sont amusés à donner d'eux-mêmes une vision qui pourrait alors apparaître pour certains vraiment déplorable. C'est le cas pour Vincent De Dienne qui est vraiment ignoble, ou pour Anne Marivin qui refuse de donner du crédit à Corinne Maclou. Alors tout va bien quand elle la croit actrice, mais rien ne va plus quand elle apprend qu'elle est figurante. Voilà, donc ce film, ni vu ni connu, où bah, les rôles finalement sont inversés, est vraiment une surprise pour moi, parce que je ne m'attendais pas du tout à ce que Isabelle Huppert eh bien, soit crédible dans ce rôle de figurante, et finalement ça marche très très bien. Donc ce film est en salle depuis le 7 octobre. Judith Godrèche adapte le récit autobiographique d'Annie Ernaux alors qu'elle se rend à Rouen pour une signature. L'écrivaine replonge dans ses souvenirs de l'été 58, celui de sa première nuit avec un homme.
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0: Je vous demande pardon.
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1: Ça ne me surprend pas.
15: Deuxième long métrage pour Judith Godrèche, 18 ans après Toutes les filles pleurent. Entre les deux, la série Icon of French Cinema, Le Cours, Moi aussi, passé par Cannes en 2024, et une place devenue centrale dans le mouvement MeToo français. Cette fois, elle ne filme pas sa propre histoire, mais celle d'Annie Ernaux. Mémoire de fille, hein, paru chez Gallimard en 2016. Et le film a été présenté à Un Certain Regard à Cannes cette année. Godrèche signe le scénario, Ernaux lui a glissé quelques suggestions sur les dialogues, mais l'a surtout laissé libre. Et pour jouer donc la jeune Annie, la réalisatrice a choisi sa propre fille, Tess Barthélémy, hein, de Tous les plans, et Valérie Dréville, qui incarne l'écrivaine aujourd'hui.
4: Je pars pas pour toute la vie, c'est juste un poste dominatrice en colonie.
8: C'est l'indépendance.
9: Et ta mère, ça lui fait rien que tu partes ?
11: Tant que je l'ai plus sur le dos.
13: T'as pris assez de livres ?
11: Oui.
13: Qu'il arrive, tu ne te laisses pas marcher sur les pieds.
15: Annie Ernaux est invitée à une séance de dédicace à Rouen, la ville de son enfance. En chemin, un vertige la prend et la voilà replongée dans l'été 1958. Elle a 17 ans et demi. Elle est monitrice dans une colonie de vacances en Normandie, sa première échappée hors du cocon familial modeste. Elle dévore les livres, elle a soif de joie et elle veut trouver sa place. Parmi les moniteurs, il y a H, le chef. Leur première nuit ensemble va propager une onde de choc dans son corps et dans tout le reste de son existence. Le film encadre cet été-là par la présence de l'écrivaine d'aujourd'hui qui tente de rejoindre la fille qu'elle a été.
14: Je voulais absolument faire cette colonie pour être avec des filles relaxes comme toi.
26: Tu danses pas ? T'es perdu ?
15: Bon, j'avais vraiment envie de défendre ce film. Hein. Godrèche a voulu rendre un véritable hommage à Annie Ernaux et elle a voulu y mettre beaucoup de choses. Prologue et épilogue avec l'écrivaine, voix off, caméra subjective, éveil féministe, reconstitution d'époque. La critique presse est d'ailleurs assez partagée, hein, mais pointe ce même écueil et l'empilement de couches narratives qui rend le film un peu laborieux. On regrette tous, hein, que le film ne travaille pas le recul qui fait le livre et fusionne trop longtemps avec son héroïne adolescente, oubliant l'Annie d'aujourd'hui. La direction se dilue en presque deux heures de métrage où l'on s'impatiente. Or, il y avait une ligne claire, la plus fertile à exploiter peut-être, et tissée dans les nombreux écrits de l'autrice, l'idée de transfuge de classe. Appartenir au groupe, ce n'est pas seulement plaire aux autres jeunes de la colo. Pour Annie, c'est rejoindre celles et ceux qu'elle imagine être les siens. Des gens qui lisent, qui sont cultivés, des bourgeois de Rouen, au fond, bah, ce qu'elle n'est absolument pas. Cette honte sociale la rend avide d'être intégrée, donc vulnérable. Mais la piste, voilà, se perd dans l'accumulation situation et ce désir d'appartenir dessert Annie. On la devine intelligente et pourtant, on la voit venir cette suite. On attend que le piège se referme bien plus qu'on accompagne empathiquement la protagoniste.
4: T'as déjà dormi avec quelqu'un ?
19: Attends, tu me demandes direct si je suis plus seule ?
4: Non, pas du tout. T'as une chambre seule ?
26: Comme tous les chefs, tu sais pas ? Des habitants ?
15: Là où le film touche juste, c'est dans sa mécanique de mise en scène du viol notamment et du système d'emprise avec la sidération, l'amour ressenti pour celui qui l'a détruit, sa fascination et l'abnégation donc de la protagoniste principale. Ses limites à elle sont sans cesse piétinées mais elle ne comprend pas ce qui lui arrive parce que tout autour banalise. La caméra immersive bascule en subjectif pour dire la dissociation. C'est plutôt fin avec ses plans sur l'ampoule, le son du grésillement électrique, tout est traité sans la moindre érotisation. Tant mieux. Tess Barthélémy porte le film, on doit bien le reconnaître. Hein. Les personnages d'hommes, il n'y en a presque pas, sauf un médecin qui arrive déjà presque trop tard. Et au sein des femmes ou des jeunes femmes, pas de sororité, leurs rapports sont dictés par le désir de plaire aux hommes et un slut-shaming qui prolonge le regard des garçons. Seule l'amitié avec Claudine, qui est incarnée par Maïwenn Barthélémy, révélée dans l'excellent Vin Dieu, échappe donc à cette règle. Puis, la boucle se conclut par un « Je souhaite me comporter en sujet libre » face caméra pour clore le film, avec le deuxième sexe de Simone de Beauvoir dans le sac.
23: Il viendra pas.
4: Comment tu sais ?
23: Tout se sait.
4: Tu te trompes, il m'a demandé de l'attendre. Il arrive de pas avoir le choix. Je me suis débrouillée.
25: Et comment pensez-vous vous conduire dorénavant ?
4: En sujet libre.
15: Mémoire de film montre qu'un viol n'est pas un acte isolé, mais un système, une classe qui fait honte, un groupe qui banalise, des femmes qui se surveillent, des hommes qui regardent ailleurs ou s'encouragent. Bon, c'est son geste politique à Judith Godrèche et il est précieux. Dommage qu'il soit noyé sous beaucoup trop d'intentions jusqu'à nous le déclamer en regard cam, car la liberté d'un sujet ne s'énonce pas en dernière réplique. Et d'ailleurs, Annie Ernaux a mis près de 60 ans à la conquérir. C'est ce temps long, ce doute que deux heures de film ne parviennent malheureusement pas à saisir.
2: Mémoire de fille est en salle depuis fin septembre déjà. Adrian Chiarella suit deux adolescents confrontés à une entité violente qui prend la forme de la personne qu'ils désirent le plus, l'un l'autre. Nous parlons de Leviticus.
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23: Parfait.
16: Petit cours de grec ancien qui n'est pas inutile pour comprendre le film. Alors Leviticus veut dire Lévitique, qui est donc le troisième livre de la Bible qui énonce notamment des lois religieuses, des rites et des règles de pureté. Le terme renvoie en fait à l'idée de loi, de sacrifice, de péché et de purification, et il est notamment écrit ou interprété « Tu ne coucheras point avec un homme comme on couche avec une femme. C'est une abomination. » Alors c'est dans ce contexte étouffant que le récit prend place. Deux adolescents, Naïm et Ryan, sont attirés l'un par l'autre. Ils ont grandi au sein d'une communauté chrétienne fondamentaliste où l'homosexualité est un péché. Alors le jour où leur relation est découverte, une thérapie de reconversion en mode exorcisme est exercée afin de les sauver avec le consentement des parents honteux des orientations de leur enfants. Mais cette cérémonie libère donc une entité démoniaque qui prend l'apparence de la personne que chaque adolescent désire le plus, le plongeant dans un cauchemar intime dont l'issue peut être fatale. Alors ce qui permet tout un jeu habile entre le champ et le hors-champ, le visible et l'invisible, selon le point de vue adopté. D'ailleurs le film s'ouvre par une séquence classique mais redoutablement efficace. Une jeune fille prenant une douche se fait tuer par une présence invisible, dissimulée par le cadrage pour que l'on ne puisse rien anticiper.
0: Ça te plaît ici ? Qu'est-ce qui te plaît dans cette ville ?
1: C'est ma mère qui a voulu venir ici. Je suis coincé dans ce trou paumé.
3: Hey, je me rends !
0: Alors ? Y a vraiment rien qui te plaît ici ?
1: Non, rien du tout.
16: Alors après cette ouverture choc, le film se poursuit comme un film indé sur la relation amoureuse entre Naïm et Ryan, chronique de l'adolescence sur la découverte du désir et de la sexualité, réfrénée par un entourage pour le moins réfractaire, pour être poli. La mise en scène est fluide et élégante, imbue d'une photographie alternant donc entre les teintes chaudes avec une dominance de ton ocre pour les moments les plus intimes, et les teintes froides présentes dans les moments les plus austères, en l'occurrence lors des cérémonies religieuses. La séquence où les deux jeunes amants s'embrassent dans l'usine désaffectée, la dégage une réelle sensualité et une émotion à fleur de peau, plutôt rare dans ce type de production et surtout de genre. On se croirait presque là dans un film de Gus Van Sant.
5: Votre indécence, votre luxure,
3: désirs doivent disparaître. Regardez la flamme.
1: Ryan, est-ce que ça va?
3: Si tu vois quelque chose qui me ressemble, t'en approche pas.
16: Alors pendant près de 30 minutes, hein, rien n'indique, hein, si, bon, si l'on accepte le prologue, hein, qu'il s'agit d'un film d'horreur, hein, ce qui en agacera certains, qui verront là encore un ultime effort d'Elevated Horror, concept bon, qui m'a paru toujours d'une totale vacuité, mais passons. Oui, Leviticus est avant tout une œuvre intelligente et maîtrisée, qui glisse subtilement de la romance contrariée par un environnement hostile à un pur film de genre éprouvant, car il développe quand même un concept imparable. Hein. Dès qu'un personnage se retrouve seul, après avoir subi le traitement spécial de son église, il est en danger, constamment sur ses gardes. Se retrouver face à la personne que l'on aime le plus, bah, signifie se rapprocher doucement d'une mort certaine. Alors à partir de cette approche douloureuse, jeune cinéaste Adrian Carella, on dit peut-être Carella, hein, je ne sais pas, qui signe son premier long métrage, hein, après quelques cours, dépeint une société castratrice où le désir est empêché par le poids de la religion. La critique du prosélytisme d'un groupe sectaire voulant changer l'autre passe par cette créature surnaturelle alimentée par la haine et la peur des adultes, prisonniers de leurs croyances et modes de vie.
1: Il y a une chose qui apparaît quand on est tout seul.
5: Rien ni personne ne peut arrêter ça.
1: Je vous dis que ça va le tuer.
3: C'est ce qu'il voulait. Qu'on ait peur l'un de l'autre.
16: Alors, Leviticus s'impose comme un récit initiatique queer terrifiant et touchant qui rappelle sur certains aspects le récent Obsession, hein, sur la crise existentielle que traverse la jeunesse contemporaine. L'angoisse n'est plus d'un monstre ou d'un boogeyman lointain, mais de ce qui nous est le plus proche. Enfin, et ce n'est pas si courant, bah, les comédiens sont absolument parfaits. Notamment les deux jeunes acteurs qui incarnent les deux amants, Naïm et Ryan, respectivement joués par Joe Bird, hein, qui était aperçu dans un autre film d'horreur plutôt bon, La Main, et Stacy Clausen.
2: Eh bien, ce film, Leviticus, est en salle depuis le 7 octobre. Le parcours de Ted Kaczynski, brillant étudiant de Harvard, devenu terroriste. Nous parlons de Una Bomber.
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10: Oh, je crois que je vois exactement ce que vous voulez dire. 3 personnes sont mortes. 23 personnes ont été blessées.
11: Et oui, brillant parce que Ted Kaczynski donc entre à Harvard à seulement 16 ans, hein, dans les années 50. Hein. Donc c'est un garçon extrêmement intelligent mais solitaire, socialement décalé, hein, qui va notamment participer aux expériences psychologiques menées par le professeur Henri Murray. Alors en parallèle, dans les années 90, le FBI cherche toujours celui que la presse a surnommé Una Bomber, un terroriste qui, pendant près de 20 ans, a envoyé des colis piégés à travers les États-Unis, faisant 3 morts et plusieurs blessés. Alors une enquêtrice comprend progressivement que pour retrouver cet homme, il faut peut-être moins étudier ses bombes que ses mots et surtout sa pensée. Kaczynski n'est pas seulement un criminel que l'on cherche à identifier, c'est un homme qui pense, qui lit, qui développe une véritable vision du monde, hein, qui va finir par transformer cette pensée en justification de la violence. Alors le film insiste, hein, notamment sur sa fascination pour Henry David Thoreau, hein, qui au 19e siècle avait choisi de vivre pendant 2 ans dans une cabane au bord d'un étang, hein, pour expérimenter une existence plus simple, plus proche de la nature et débarrassée, bah, d'une partie du superflu, hein, de la société moderne. Alors ce rejet va donner naissance à une série de textes devenus célèbres et dont la pertinence des interrogations poétiques, sociétales et existentielles perdure encore et peut-être encore plus aujourd'hui. Kaczynski va pousser, hein, ce rejet beaucoup plus loin, hein. La méfiance envers le progrès devient chez lui une haine de la société industrielle et technologique, puis une guerre menée contre ceux qu'il considère comme ses représentants.
10: Una Bomber a écrit un manifeste de 35 000 mots, sans une seule faute de grammaire. C'est quelque chose de bien plus gros. Quel esprit a bien pu faire ça ?
12: Théodore, j'aimerais savoir ce qui t'a incité à participer à cette étude.
11: Et c'est ce paradoxe, hein, qui est passionnant, hein, voir un homme capable de réfléchir à la liberté, hein, à notre rapport à la nature ou à notre dépendance à la technologie, tout en arrivant à la conclusion monstrueuse que ses idées, bah, peuvent justifier de tuer. Alors, chose amusante, hein, si vous vous rappelez de l'assez bon biopic Snowden, hein, d'Oliver Stone, hein, sur le lanceur d'alerte du même nom, celui-ci citait la liste de ses inspirations au FBI qu'il interrogeait pour comprendre ses motivations anti-establishment. Ben, il évoquait Star Wars, Ayn Rand et Thoreau, hein, deux activistes, deux visions de la lutte contre le système. C'est peut-être justement parce que cette matière est aussi riche hein, que l'on peut regretter que le film reste parfois un peu trop sage. Alors en passant constamment du jeune Kaczynski à l'homme que recherche le FBI, Yuna Bomber pouvait faire dialoguer les époques, hein, jouer davantage avec les souvenirs, les associations d'idées, les raccords ou les motifs visuels. Alors il fait parfois, hein, mais il manque au film un peu cette virtuosité qui aurait permis de transformer un bon thriller psychologique en expérience vraiment mémorable. Hein. Donc Janus Metz Pedersen a un sujet passionnant, mais ne le transforme pas vraiment en or en restant scolaire dans ses cadrages et son montage. Alors reste hein, que le dispositif fonctionne, hein, notamment lorsqu'il refuse de réduire Kaczynski justement à la simple figure d'un monstre hein, et cherche plutôt à comprendre comment une pensée peut progressivement se refermer sur elle-même hein, jusqu'à devenir une logique meurtrière. Et pour le jouer dans une majorité du métrage, hein, le jeune Jacob Tremblay, hein, passé chez Mike Flanagan pour ses adaptations de Stephen King, Dr. Sleep et Life of Chuck, fait son Anthony Perkins, version psychose, hein, avec sa tête de gendre idéal, mais l'aspect séduisant en moins car il n'a rien à séduire ou soumettre.
6: Quand je regarde notre société aujourd'hui, j'ai l'impression qu'elle a besoin de changer.
12: Exactement. Ce sont les idées qui façonnent le monde.
17: Tu peux entrer.
12: C'est exactement ce que nous recherchons. Cette étude explore les secrets de l'esprit humain. Tu es le parfait candidat.
6: C'est vrai?
12: Tu es vraiment quelqu'un de spécial. Tu es différent. Tu es ambitieux. Tout comme nous.
6: J'ai ces pensées. Et les gens se moquent de moi. C'est mon tour maintenant.
12: La bataille commence. Il faut continuer le combat.
11: Alors, outre Russell Crowe, hein, qui maintenant est habitué au rôle de professeur bedonnant et moralisateur, hein, il y a face à lui Shailene Woodley, hein, qui, après Misanthrope de Damien Cifron hein, en 2023, semble aussi chercher à quitter définitivement l'image de jeune première de Divergente, hein, même si cette dernière combattait elle aussi un système oppressif pour se construire une carrière qui évoque de plus en plus celle de Jodie Foster, hein, des thrillers adultes et sombres, des personnages féminins cérébraux plus que physiques, et surtout ce rapport particulier entre une enquêtrice et un homme dangereux dont elle doit pénétrer l'esprit. Avec un film consacré à un criminel brillant, cultivé, terrifiant et poursuivi par le FBI, difficile évidemment de ne pas penser au silence des agneaux. C'est là que l'on regrette que Janus Metz Pedersen ne soit pas plus investi dans son découpage, hein, car ce qui avait fait le brio du silence des agneaux, hein, au-delà de son scénario et de ses interprétations brillantes, c'était le ciment de sa mise en scène exceptionnelle, tout entière centrée hein, sur la notion de regard et comment on s'y plonge, s'y perd ou s'y soumet. Yuna Bomber n'atteint jamais de tels sommets, mais il possède au moins un méchant dont les idées et réflexions sont presque aussi inquiétantes que les actes.
2: Eh bien, merci. Yuna Bomber, je dis rapidement que moi, la mise en scène, je n'ai pas grand-chose à lui reprocher. Mais par contre, dans la narration, c'est vrai qu'on passe son temps avec ce terroriste quand il est jeune. Et on apprend, finalement, c'est la thèse du film, hein, que c'est parce qu'il participe à des expériences psychologiques menées vaguement par la CIA que c'est en participant donc à ces expérimentations qu'il va avoir un profond ressentiment et c'est ça qui va le conduire à devenir terroriste. Bon,
11: alors c'est marrant,
2: je ne sais pas quoi en penser, mais donc on s'intéresse à lui quand il est jeune, mais plus du tout quand il est terroriste, on ne s'y intéresse que parce que le FBI mène une enquête contre lui. Voilà,
11: oui,
2: c'est un peu dommage.
11: C'est marrant, c'est un petit côté Stephen King parce qu'il y a souvent ce genre de figure du gouvernement qui fait des expériences sur des jeunes surdoués, on va dire. Mais je comprends ton ressenti, mais moi je trouve ça assez intéressant de voir que le grand méchant que les États-Unis ont traqué pendant 20 ans, en fait, c'est un bonhomme qui ressemble à rien au fin fond d'une cabane et il y a un côté assez effrayant de la banalité du mal.
2: Ah, oui, ouais. Mais c'est pas si banal de vivre 20 ans dans une cabane.
11: C'est vrai,
2: je te soumets à cette
11: idée. C'est vrai.
2: Allez, Yuna Bomber est un film sur Netflix. Sylvie Meyer s'intéresse au travail de Muriel Salmona, psychiatre spécialiste des violences sexuelles. Nous parlons du Le Monde à l'endroit.
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18: Évidemment.
15: Et oui, parlons d'un film dont on ne sort pas indemne, mais peut-être un peu plus légère, ou un peu moins à l'envers. C'est le film de Sylvie Meyer, Le Monde à l'endroit. Après Enfance volée, chronique d'un déni, Sylvie Meyer qui s'arrêtait au seuil de cette question, hein, et après, s'interroge ici sur comment on vit justement après avec ce qui a été subi. Sa réponse, elle la trouve auprès de la psychiatre Muriel Salmona, dont elle filme les séances, et auprès de qui qui elle a elle-même suivi une thérapie. Alors je fais les introductions rapides. Muriel Salmona, c'est donc une psychiatre pionnière du combat contre les violences sexistes et sexuelles envers les femmes et les enfants. Elle a publié son livre noir des violences sexuelles en 2013, devenu un véritable ouvrage de référence, et fondé l'association Mémoire traumatique et victimologie. Bon, en outre, elle est chevalière de la Légion d'honneur. Son travail, dit Sylvie Meyer, ressemble à une enquête.
9: Tu dis aujourd'hui, je ne suis pas guérie.
13: Ouais.
9: Bon, enfin, on va faire en sorte que oui. Hein.
17: Docteur.
13: Comment ça va?
17: Ça va.
13: J'ai des angoisses. Tout le temps.
15: Alors voilà, on ne plante pas une caméra dans un cabinet de psy comme ça. Sylvie Meyer invente donc une forme. Trois actrices, Sandrine Bonner, Marianne Denicourt et Isilde Lebesco, incarnent Muriel Salmona, plus par ressemblance morale que physique, face à de vrais patients en fin de cure hein, qui rejouent leur séance. Documentaire, fiction, bon, le film hybride les deux. Muriel Salmona, elle, n'entre qu'à la fin dans ce même dispositif de face-à-face thérapeutique avec une jeune patiente qui veut témoigner publiquement, rencontrée pour la première fois devant la caméra.
13: Comment ça s'est passé cette semaine? Tu t'es reposée?
9: Est-ce que vous pouvez juste me donner quelques indications sur ce que vous avez subi? Bah, c'était un type violent.
15: Le passé, lui, est restitué via l'usage du mode roman photo pour chaque patient et patiente, et par des images générées par intelligence artificielle. Bon, alors, j'ai adoré dans l'histoire d'Ella, qui, elle, était donc sous l'emprise de l'avatar d'un pédocriminel dans un jeu vidéo en ligne. Ces images, qui sont donc à la frontière du réel, disent très bien le huis clos mental d'une enfant dissociée et l'irréalité inhérente à tout cela, sans montrer frontalement la violence, hein, qui est de toute façon souvent occultée par les victimes. Bon, j'ai eu un petit peu plus de réserve pour Franck, notamment un patient qui a été élevé et abusé par son tuteur, un journaliste qui l'aimait. Quand l'IA recrée des personnes réelles, c'est ultra direct et presque trop bouleversant.
17: Pour mes 10 ans, on organise une fête. Christian me couche. Chut, laisse-moi faire, je vais te faire un câlin.
13: Bah, je l'ai jamais vu en vrai. Il me dit que je suis une reine. Hugo, il m'avait demandé de lui envoyer des photos de moi.
17: Je fais chier mon entourage à cause de mes dépendances.
13: Elle est horrible cette mémoire traumatique.
9: Ah, des traumatismes, tout le monde en a. J'ai encore fait ce rêve. Je ne peux plus me faire avoir alors.
15: Je vous parle là d'un film d'utilité publique, alors que 160 000 enfants sont victimes de violences sexuelles chaque année en France. Les blessures de l'enfance ne s'effacent pas, elles se réparent. Et Sylvie Meyer fait œuvre de pédagogie en rappelant deux choses essentielles. La première, ces violences sont gravissimes et peuvent altérer la vie d'une victime pendant des années, voire des décennies. La seconde, bah, une victime peut s'en sortir et se soigner en travaillant avec un ou une thérapeute. Donc je recommande à tous d'aller voir ce film pour remettre le monde à l'endroit. Et je rappelle qu'il existe aussi un numéro, le 116 006, géré par France Victimes, 7 jours sur 7, si vous avez été victime et avez besoin d'être accompagné.
2: Nous terminons cette émission avec le nouveau thriller avec Anne Hathaway, Verity.
20: Non mais bon, de toute façon, ce film est une catastrophe.
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21: Oui, ça ne fait aucun doute.
16: La magie du cinéma tient parfois bah, pas grand-chose, hein, comme prendre un plaisir pervers hein, et totalement assumé devant un nanar de luxe que Verity affiche même fièrement, alors sans se draper derrière un discours pseudo-moderne ou des velléités artistiques fumeuses. Alors en amateur et nostalgique hein, des thrillers érotiques des années 90, qui n'étaient déjà pas fameux objectivement, mais qui me procuraient d'ailleurs une vraie satisfaction hein, de spectateur, c'est avec délectation que je m'apprêtais à visionner Verity, inspiré du roman de Colleen Hoover, classé donc dans la catégorie dark romance, équivalent bah, de ce que pouvait écrire à une époque Mary Higgins Clark par exemple, hein, que je lisais aussi, et par perversité. Alors le pitch de départ envoie un autre, hein, il attise même la curiosité, hein, Lowena Schlegg, une écrivaine solitaire qui peine à réussir, accepte de devenir le prête-plume de l'autrice à succès, Verity Crawford, et s'installe donc dans sa propriété pour écrire la suite de ses romans. En découvrant les notes d'une autobiographie de l'autrice, hein, Lowena plonge dans une spirale de faux-semblants et de révélations, mettant en cause notamment le mystérieux mari de Verity, Jeremy. J'ai rien spoilé, tant mieux en fait, hein, parce qu'il y a à peu près un rebondissement tous les quarts d'heure. Et c'est parti pour un grand plongeon régressif dans le passé, avec des dialogues nunuches, des procédés de mise en scène d'un autre âge, du malgré à peine assumé via cet érotisme pudique assez hypocrite et une morale bien conservatrice sous couvert d'ambiguïté. Alors tout est absolument ringard dans ce thriller à l'eau de rose dont on se demande d'ailleurs ce que vient faire Anne Hathaway dans le film. Hein. Le film est d'ailleurs est tellement bête qu'il ferait passer le pourtant bien gratiné La femme de ménage, hein, sorti l'an dernier, pour un classique instantané. Alors oui c'est nul, mais au moins on se marre bien devant ce navet stratosphérique qui se voudrait pourtant sulfureux. Et ça m'a fait plaisir de voir ça en salle alors que normalement ça passe ça passe que sur les plateformes.
2: Et ce Vérité est en salle déjà depuis fin septembre.
4: Bon, je crois qu'on s'est dit tout ce qu'on avait à se dire.
14: Mais qu'est-ce qui se passe?
19: Au revoir.
14: Qu'est-ce que vous avez dit?
22: Je crois qu'il est grand temps de s'en aller.
24: Oui, ça ne fait aucun doute.
25: Nous n'allons pas revenir là-dessus.
26: Non, écoutez...
19: Et maintenant, je vais vous demander de vous en aller.
14: Parfait.
2: On se retrouve la semaine prochaine. Et toi, Manu, tu auras vu un film qu'on attend?
16: Bah, Les Misérables.
2: Oui, ouais. Quand même, hein, c'est un gros morceau. Et quant à toi, Guillaume?
11: Un film qui s'appelle Animals.
2: Et puis toi, Sophia?
15: Un film d'animation, Le Corset.
2: Et quant à moi, ce sera Butterfly James et Minotaur qui a reçu son prix à Cannes. À la semaine prochaine.
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2: Bonjour à toutes et à tous, Christina Silvero pour ce bulletin de Nu Info. À la une, la République démocratique du Congo, au Conseil de sécurité, l'ONU pointe la persistance des violences. De sévères coupes budgétaires pour les services d'aide aux réfugiés au bord de la rupture. Enfin, l'ONU cherche à mettre les acteurs humanitaires locaux au cœur de la réponse. Nous entendrons le représentant de l'ONG malienne, Amsod.
3: La 10232e session séance du Conseil.
2: Les efforts diplomatiques pour ramener la paix dans l'est de la République démocratique du Congo se poursuivent. La violence aussi. Devant le Conseil de sécurité ce mardi, le chef de la MONUSCO a fait état de progrès dans les processus de Washington et de Doha. Un mécanisme conjoint de vérification a mené ses deux premières missions sur le terrain en vue d'un cessez-le-feu permanent. James Swan a exhorté toutes les parties à poursuivre les efforts de paix. Les affrontements continuent au nord et au sud Kivu, et au-delà du conflit avec l'AFC M23, soutenu par le Rwanda, d'autres foyers d'insécurité menacent les civils dans l'est du pays.
4: En Ituri, la situation demeure fragile, en particulier aux abords des sites des déplacés, le long des corridors économiques et dans les zones agricoles. Les forces démocratiques alliées, ADF, affiliées à l'État islamique, ont intensifié leurs activités dans le territoire de Mambasa, ainsi que le long de la frontière entre l'Ituri et le Nord Kivu, notamment en ciblant des sites miniers. Les ADF continuent de mener des attaques meurtrières contre les civils et de recourir largement aux enlèvements, y compris jusque dans le Haut-Uele, au-delà de la zone de responsabilité accordée à la MONUSCO, conformément à son mandat. Aux côtés des autorités congolaises, la mission a renforcé ses patrouilles et déployé des bases opérationnelles mobiles dans les zones les plus exposées aux attaques des ADF, notamment à Mambasa, où une base a été établie en juin. Depuis mon dernier exposé, la MONUSCO et les FARDC ont effectué 3115 patrouilles conjointes, tandis que la composante police de la mission a mené 1139 patrouilles.
2: Près de 8,3 millions de réfugiés, de déplacés et d'apatrides risquent de perdre une aide essentielle cette année. C'est l'alerte lancée mardi par le HCR dans un nouveau rapport sur les conséquences des coupes budgétaires. Fin juillet, l'agence n'avait reçu que 32% des fonds nécessaires pour l'année 2026. Or, elle prévoit que plus de 131 millions de personnes relèveront de son mandat d'ici la fin de l'année, soit près de 2 millions de plus qu'à la fin de 2025. Dominique Hyde, directrice des relations extérieures du HCR, explique l'impact concret de ces coupes.
5: Derrière ces pages, on parle d'une souffrance inimaginable. Je parle de 8,3 millions de réfugiés, de déplacés, d'apatrides qu'on ne pourra pas aider parce que nous n'avons simplement pas les sous. Et ceci ne s'arrête pas seulement au HCR, c'est aussi les ONG, c'est aussi l'UNICEF, c'est aussi le PAM, c'est aussi l'OMS. Et l'impact est direct. À ce point-ci, on parle de protection et de documentation qu'on ne peut pas fournir. Et cette documentation veut dire qu'un réfugié n'est pas en sécurité. Même une fois qu'il a atteint la frontière du Tchad, s'il est du Soudan, parce que le réfugié n'aura pas accès à l'aide alimentaire auquel il ou elle a droit, n'aura pas accès aux soins de santé, n'aura pas accès à l'éducation, comme vous et moi. Si on n'a pas de documents, nous ne pouvons pas accéder les soins essentiels. Et pire encore, on est en train de voir dans certaines situations la protection des enfants qui est coupée de 85%. Cela veut dire aussi des femmes et des enfants qui n'ont plus accès à des endroits qui pourraient les garder en sécurité après les situations de violence extrême qu'ils ont vécues. Donc on parle de réalité, on parle d'un décroît de l'aide au développement qui perdure, aux dépens de l'aide à la défense, à la sécurité qui augmente. L'une ne vaut pas l'autre, on a besoin des deux.
2: Face à des coupes budgétaires sévères et persistantes, l'ONU cherche d'autres moyens de répondre aux besoins. C'est ainsi qu'en marge du 81e débat général, le chef de l'action humanitaire de l'ONU, Tom Fletcher, a réuni bailleurs, diplomates et acteurs de terrain de l'initiative pour le leadership humanitaire local. Objectif, lever des fonds et renforcer la réponse locale. Parmi les participants, Moussa Abba Diallo de l'ONG malienne AMSOD, il est venu trouver des financements plus accessibles et une place dans les décisions. L'occasion de le recevoir dans nos studios, Moussa Abba Diallo explique pourquoi les réponses doivent partir des communautés.
0: Vous savez, les communautés elles-mêmes, au-delà des ONG nationales, les communautés elles-mêmes connaissent la réalité, connaissent des solutions, ont une intelligence, ont des capacités de pouvoir définir eux-mêmes leurs propres solutions si on leur donne l'opportunité, si on leur donne les capacités donc, de pouvoir trouver donc, des solutions. Et donc, il est extrêmement important aujourd'hui que l'aide ne puisse pas être importée. L'aide doit partir du point de vue local pour, comme on dit, le plus localement possible, le moins internationalement possible. Donc, il faut vraiment que nous, aujourd'hui, pour construire des solutions durables, pour faire en sorte que les réponses soient efficaces et puissent répondre réellement aux besoins de communauté, que la question donc, de la redevabilité, de l'implication, de la participation donc, de communautés dans la définition des solutions à leurs propres problèmes puisse être fondamentale.
2: Voilà, fin de ce bulletin de Nuit Info. Merci de votre fidélité.
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8: L'Union étudiante et l'Union syndicale lycéenne appelaient à une grande manifestation nationale ce 6 octobre pour des conditions d'études dignes. Des lycéens de la Calade de deux établissements publics soutenus par les élèves et professeurs du privé se sont réunis place des Arts à Villefranche-sur-Saône dans l'après-midi et se sont longuement exprimés. Classes surchargées, manque d'enseignants, internats vétustes, entre autres. Les lycéens comptent bien faire entendre leur voix par des actes qui devraient se poursuivre tout en demandant une reconnaissance et un soutien des autorités et non son contraire. L'occasion de tendre notre micro lors de la mobilisation.
9: Eh ben, merci à tous d'être venus, ça fait plaisir de voir autant de monde. Franchement, c'est ultra bien d'avoir des gens solidaires pour notre mobilisation lycéenne. Ce qui est bien, c'est qu'on a aussi des profs qui sont venus. Parce qu'en fait, il ne faut pas qu'on oublie, ils travaillent dans les mêmes conditions que nous. Donc forcément, ils ont les mêmes revendications que nous.
10: Bonjour, oui, je suis au lycée. De Claude Bernard, oui. Moi, mes raisons personnelles, en fait, je revendique le manque de professeurs. Les bâtiments dans notre établissement, il y a le bâtiment scientifique qui est écroulé, qui a été fermé durant des semaines et qui a été fermé. J'ai l'impression que le gouvernement nous ferme les yeux dessus. Enfin, il ferme les yeux et il nous ignore. Donc j'aimerais un peu qu'on soit écouté. Et le but de ces mobilisations-là, enfin pour moi personnellement, c'est de revendiquer nos droits et faire savoir qu'on existe et qu'on veut que ça change. Alors ce que j'aimerais qu'ils changent, c'est principalement qu'ils nous écoutent et donc qu'ils essayent de mettre un petit peu de moyens pour l'éducation. Parce que j'ai vraiment l'impression que les jeunes aujourd'hui, ils peuvent plus travailler. Il y a trop de stress et les bâtiments, ils sont pas mis au point pour travailler. C'est-à-dire que le gouvernement nous ferme les yeux dessus, il nous écoute pas, il refuse tout simplement de nous aider. Alors nous, personnellement, c'est, comme je vous l'ai dit, le bâtiment scientifique. Il n'a pas été rénové depuis des années et des années. Et il y a des fissures énormes. Ceux qui ont pris des spécialités scientifiques, ils peuvent plus faire de TP. Et en plus, les heures de cours, c'est n'importe quoi. Dans notre établissement, il y a trop de stress. Au lycée, en général, les cours, ils sont trop stressants, ils sont trop remplis. Il faudrait plus se reconcentrer sur l'importance, je trouve. Et aussi, dans mon cas personnel, j'ai eu ma prof d'allemand qui n'a jamais été là toute cette année et mon prof de physique en tronc commun qui n'a jamais été là. C'est aussi pour ça, parce qu'il n'y a plus de profs remplaçants, les salaires sont trop bas, les profs sont trop peu payés.
11: La maman, elle veut dire un mot? Vous soutenez votre enfant?
12: Bah oui, bien sûr, parce que c'est pour son avenir. En fait, il est assez responsable de son parcours et du coup... Il s'intéresse vraiment à... Il essaye de s'intéresser, du moins pour son âge, hein, il a que 16 ans évidemment, mais il essaye quand même de s'intéresser à l'actualité, au manque de moyens, au fonctionnement politique. Donc c'est l'âge, c'est entre 16 et 18 ans, c'est l'âge où on commence à s'intéresser à tout ce que, à la vie civique. Voilà, c'est simplement leurs droits. En fait, je ne vais pas lui enlever ses droits. Donc il a le droit de manifester, je lui ai expliqué les règles, c'est-à-dire qu'on a le droit de manifester, en revanche, casser c'est un délit, bon voilà, pour revenir à l'actualité. Donc il a bien compris les limites, il a bien compris à quel moment il peut demander, revendiquer, et à quel moment il faut qu'il cesse toute manifestation.
7: On est soutenu également par des associations, par des profs, par des parents d'élèves, et franchement, c'est trop cool, merci beaucoup.
11: Vous êtes enseignante, c'est ça ?
13: Oui, je suis enseignante. Je suis venue vraiment en soutien à nos élèves qui, selon moi, ont des revendications qui sont tout à fait légitimes, qui méritent d'avoir des adultes qui sont autour d'eux et qui les soutiennent dans leurs demandes. Tout ce qu'ils ont dit, hein, les conditions de travail, les conditions d'apprentissage qui sont compliquées, les classes qui sont surchargées, les enseignants qui ne sont pas toujours remplacés, un système comme Parcoursup qui n'est pas forcément l'idéal. Depuis la réforme en fait, du bac, c'est vrai qu'il y a des fois des élèves, c'est un peu compliqué pour eux, pour les études supérieures. Et Parcoursup, ça ne les aide pas à vraiment faire ce qu'ils veulent. Et en plus, ça les stresse énormément. On se retrouve dans des situations où on n'avance pas. Où, notamment, moi, j'enseigne les langues. Avoir une classe avec 35 élèves pour faire un cours de langue, c'est vraiment pas l'idéal, quoi.
14: Bonjour, je suis ici pour revendiquer qu'il y a des personnes porteuses de handicap qui n'ont pas assez d'heures d'AVS. Toute personne ayant adopté NDPH devrait avoir le droit d'avoir une AVS à temps plein, mais malheureusement, on n'en a pas.
11: Oui, c'est ton cas, évidemment. Hein.
14: Oui, pendant des années, j'avais pas d'AVS pendant plusieurs semaines. Ça m'a pénalisé dans mon parcours scolaire.
11: Ça t'a pénalisé dans ton parcours scolaire, tout à
14: oui,
11: fait.
14: Oui, tout à fait. Mais j'ai quand même pu y arriver parce que j'avais des bons professeurs.
11: Donc vous êtes à AESH ?
15: Oui.
11: Les raisons pour lesquelles aujourd'hui vous soutenez les lycéens ?
15: Parce que j'étais mardi matin à Louis Armand et que j'ai vu ce qui se passait et que je me suis dit que en fait là, pour une fois que la jeunesse se bouge autant, on ne peut pas les laisser tout seuls. Moi je veux qu'ils soient en sécurité et je veux qu'ils puissent exprimer ce qu'ils ont à dire parce que ce qu'ils disent c'est juste. C'est des choses que disent plein d'autres gens depuis longtemps. Et je trouve que c'est très important que nous, adultes, on soit à leur côté, d'autant plus que l'appareil répressif est devenu vraiment... moi, j'aurais jamais pensé qu'il blesserait des mineurs à ce point. Je dirais qu'il y avait des bavures, ça arrive, et il y avait aussi des violences policières. Moi, je le dis, il y en a, pour moi, hein, c'est évident. Mais que là, dans des manifs étudiantes, manifs lycéennes, blessent des gens, des enfants, des professeurs, et du coup, il faut être avec eux.
16: Une envie de manifester notre mécontentement face à ce qui s'est passé. Le mouvement n'aurait pas pris l'ampleur qu'elle a pris si on n'avait pas vu des mâchoires cassées, des gamins qui se font exploser les mains, etc. Il y a quelques années, on était au bahut, et puis bon, ça aurait pu être nous, quoi. On voit comment les manifestations peuvent dégénérer avec, d'une part, certaines personnes qui viennent se greffer et qui enveniment les choses, et d'autre part, des policiers qui ont des consignes qui sont violentes. On est à la vingtaine tous les deux. C'est pas ça qu'on veut voir demain.
11: Vous êtes aujourd'hui avec les lycéens, vous les soutenez bien évidemment.
17: Oui, je les soutiens, je suis solidaire avec eux et je pense qu'on est encore plus solidaire avec tous les lycées de France parce qu'on est dans un lycée à Louis Armand où je pense qu'il y a un peu moins de problèmes qu'ailleurs. Il y en a et ce sont les mêmes revendications que les autres.
11: Comment ça se passe finalement, aussi bien pour aujourd'hui le travail un petit peu distanciel que vous faites, comment tout ça s'organise?
17: Ça s'organise très difficilement, avoir cours à distance c'est compliqué, c'est pas du tout notre métier d'enseignant. Être enseignant, c'est être avec nos élèves et c'est partager nos valeurs sociales et républicaines. En fait, je les sens engagés, mais surtout démunis, parce qu'on ne les écoute pas. Et il n'y a rien qui se profile. Il n'y a pas de solutions qui sont avancées concrètes.
18: Dans les salles communes de l'internat, on est censé avoir une salle un peu cool, où on peut regarder des films. Sachez que la moitié des mobiliers sont cassés, on ne peut pas s'asseoir sur les sièges car ils sont tous cassés. On entend la douche des garçons du dessus qui a deux doigts de nous tomber dessus. Voilà, on a une plaque qui nous sépare de la douche des garçons, donc on est à fait de se prendre de l'eau sur la tête. Donc moi c'est juste pour dire que L'internat, il est toujours à l'abandon, toujours oublié, et c'est pas normal, sachant qu'on est à l'internat toute la semaine, tous les jours, toute la nuit, on est là, on n'est pas du tout privilégié, et c'est pas normal, donc voilà. Merci.
19: Les raisons, c'est surtout les revendications que ont tous les lycéens en France, notamment le manque de moyens et le manque de profs aussi. À Villefranche, on n'est pas les plus à plaindre en France, mais il y a quand même des choses qui méritent d'être changées et il faut être solidaire avec tous les mouvements en France, et c'est pour ça que je suis ici. Dans ma classe, il me manque deux profs, ma prof d'enseignement de physique, ma prof allemand. Il n'y a pas aussi de papier toilette ni de savon dans les toilettes. Apparemment, moi j'étais pas là l'année dernière, mais apparemment la quantité de nourriture a diminué. Les locaux sont vraiment vétustes, on a eu peur de ne plus pouvoir utiliser notre bâtiment scientifique. Heureusement, c'était rien de grave. Les locaux sont tellement anciens qu'il y a eu des problèmes.
20: On n'a pas de manuels, on est obligé de les acheter nous-mêmes. Il y a plein de manuels qu'on n'a pas. Sachant que oui, on a 4 manuels, on les paye 83 euros en tout pour être précis. Il y en a qui n'ont pas les moyens en fait. Il y en a qui ne peuvent pas.
21: Non, je fais partie du Parti communiste. Et donc on soutient le mouvement. Bon, on ne s'immisce pas dedans, hein, c'est sûr. Mais on soutient parce que bon, c'est que le gouvernement joue la provocation, va sur le terrain de la violence, alors que non, il n'y a pas besoin de ça. Et qu'on a besoin surtout de satisfaire les revendications des étudiants, quoi.
22: En fait, moi, je fais partie d'une association qui s'appelle Femmes Égalité. C'est une association qui s'occupe essentiellement des conditions des femmes et en particulier des femmes des milieux populaires. Alors, c'est vrai que là, on est aujourd'hui sur cette mobilisation lycéenne parce que ça nous semble important de soutenir les jeunes qui ne font que demander finalement des choses auxquelles ils ont droit et pour lesquelles il est grand temps que le gouvernement réfléchisse à débloquer des moyens. De l'argent, il y en a, hein, pour aller faire la guerre, pour vendre des armes, ça, il n'y a pas de problème. Quand il s'agit de soutenir sa population avec des services publics de qualité, dans lesquels effectivement il y a suffisamment de monde, des conditions de travail et des conditions d'enseignement dignes, là, il n'y a plus personne. Aujourd'hui, c'est important de soutenir les lycéens et de les soutenir aussi face à la violence des répressions policières et des répressions d'État qui sont quand même plus qu'inquiétantes.
23: La réalité, c'est que des alertes ont été lancées depuis des années, mais restent ignorées. Comme la pétition de la SCPE il y a 2 ans, qui luttait contre la dégradation des conditions d'encadrement de la cité scolaire Claude Bernard.
24: Aujourd'hui, on est là pour l'appel à la mobilisation nationale de l'USL, donc l'Union syndicale lycéenne. On est là pour montrer qu'on est beaucoup et qu'on est accompagné par aussi des syndicats, des collectifs qui sont avec nous, que ça concerne tout le monde, qu'on est la jeunesse, qu'on est la génération actuelle et que demain, ce sera nous qui aurons les postes dans les hôpitaux et qu'on doit avoir une bonne éducation afin de passer d'avoir nos formations, de passer d'avoir de bonnes études dans le supérieur.
25: Les lycées de Villefranche se sont rencontrés. Hein.
24: Ouais, c'est ça, on s'est rencontrés hier. En fait, on a fait une réunion à la Bourse du Travail pour se coordonner sur comment est-ce que sur toutes les semaines qui arrivent, on va pouvoir faire des actions tous ensemble et montrer qu'on est beaucoup et qu'on peut collaborer en fait tous ensemble et pas seulement à l'échelle individuelle.
25: Alors, vous envisagez quoi pour la suite ?
24: Alors, on est engagé, même si on ferme les écoles, enfin les lycées sont banalisés, on est censé avoir des cours à distance, mais on continue toujours, on va essayer de faire des blocus, même si les cours sont à distance, on va essayer de manifester, on va prévoir plusieurs actions avec tous les syndicats qui nous aident pour vraiment faire entendre notre voix, et on va également essayer de reparler avec le maire, avec le député, pour donner vraiment de l'ampleur à notre voix et qu'elle soit communiquée au gouvernement. Bah alors là, le ministre de l'Éducation a affirmé que toute cette semaine, les cours seraient banalisés également, et que donc on va devoir, nous, à notre échelle, organiser des choses. Pour l'instant, rien n'est fait, mais on va normalement faire des manifestations. On a le soutien de plein de personnes.
25: Donc tous les lycées sont fermés toute la semaine, hein, c'est
24: oui,
25: ça?
24: Oui, dans tous les lycées caladois sont fermés. Claude Bernard, Louis Armand et même les lycées privés.
25: Et ensuite, c'est la Toussaint?
24: C'est ça. Il y a la Toussaint et le 17 octobre, qui est le premier week-end donc, des vacances de la Toussaint, il y aura aussi une mobilisation générale nationale où on sera là aussi les lycéens pour militer. Oui, on attend vraiment des mesures concrètes, en fait, que nos paroles soient entendues, et pas seulement entendues, mais aussi appliquées. Que les choses qu'on revendique, qu'il y ait des mesures qui puissent les appliquer et qu'on soit enfin vraiment écoutés à notre juste valeur.
8: Les lycéens se sont également ouvertement exprimés dans un communiqué assurant de ne dépendre d'aucun parti politique, se désignant comme un mouvement indépendant, soutenu par des syndicats et collectifs, affirmant leur principale volonté de faire entendre leur voix et d'être prise au sérieux. Et je cite « Sachez une chose, vous ne nous ferez pas taire, qu'importe les méthodes utilisées avant que nous n'ayons des mesures concrètes qui répondent à nos besoins. Notre colère est un miroir, elle reflète l'avenir sacrifié qu'on nous impose et la génération oubliée que nous refusons d'être. » Extrait d'un communiqué des lycéens.
23: Ne nous ferez pas taire, qu'importe les méthodes utilisées, avant que nous n'ayons des mesures concrètes qui répondent à nos besoins. Notre colère est un miroir, elle reflète l'avenir sacrifié qu'on nous impose et la génération oubliée que nous refusons d'être.
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0: Bonjour à toutes et à tous, à l'écoute des RFI, en direct de Paris, il est 18h.
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0: Soyez les bienvenus où que vous soyez sur la planète, 16h, temps universel. Nous sommes le 7 octobre, une date qui réveille de douloureux souvenirs. Il y a 3 ans, en Israël, le Hamas massacre une partie de la population. Depuis, l'armée israélienne s'est largement vengée. Nous sommes à Gaza dans un instant. États-Unis, Europe et Organisation mondiale de la santé demandent des comptes à la Russie sur un sujet de santé publique, la peste, à savoir comment expliquer la mort d'une jeune femme qui étudiait cette maladie grave. Et puis enfin en France, la mobilisation lycéenne continue, le gouvernement est sous pression, le Premier ministre s'exprime dans une demi-heure. Il y a 3 ans, juste après le massacre du 7 octobre par le Hamas, Israël a lancé en représailles une offensive meurtrière sur la bande de Gaza. Au moins 74 000 morts et 1,5 million de déplacés. 1,5 million de Gazaouis forcés de quitter leur habitation et d'aller vivre ou survivre un peu plus loin. L'armée israélienne occupe désormais 60% du territoire palestinien. À l'époque, Israël bombarde des quartiers entiers dans le cadre de l'élimination ciblée de responsables du Hamas. Le 7 octobre 2023, c'est le camp de réfugiés d'Al-Bouraj qui est visé. Plus de 120 personnes ont été tuées ce jour-là, dont des femmes et des enfants. Rami El-Megari pour RFI s'est rendu dans ce quartier qui reste en ruine 3 ans plus tard. Voici son reportage avec Frédéric Misselin à Jérusalem.
4: Ce quartier était très peuplé, très animé avant. Aujourd'hui, c'est vraiment très calme. On appelle cette zone le bloc 3.
5: Yad Jaber habitait dans cette zone résidentielle avant qu'elle soit détruite en 2023. Il y avait là une douzaine de maisons, de petits immeubles occupés par une dizaine de familles. Le regard triste, Yad contemple ce qu'il reste de son ancien quartier, dévasté par les bombardements, des tonnes de gravats, des habitations toujours éventrées, la nostalgie l'étreint.
4: Oui, je me souviens, pendant les fêtes, nous étions tous ensemble. Tous les enfants venaient frapper aux portes des habitants pour leur souhaiter bonne fête. Ils étaient tous comme nos enfants.
5: La mémoire des habitants du bloc 3 est douloureuse. Moaz Abdel Fattah a 21 ans et il a perdu presque toute sa famille lors des frappes, ses parents, 2 frères et 2 sœurs.
6: Nous étions assis, moi et les enfants de mon oncle, devant la porte de la maison. Les petits jouaient dans la rue. C'était de bons moments. Aujourd'hui, je suis marié depuis presque 2 ans. J'ai une fille. Si Dieu le veut, nous pourrons faire revivre l'arbre généalogique de la famille.
5: Il y a 2 mois, Moaz est revenu vivre dans son ancien quartier. Il y a installé une tente pour loger sa famille. Rami El-Megari dans la bande de Gaza, Frédéric Misselin, Jérusalem, RFI.
0: 24 morts en Ukraine. Au moins 24 personnes ont été tuées en Ukraine dans de nouvelles frappes russes, selon les autorités ukrainiennes. Le bilan le plus lourd est à Priloukhi, une ville du nord du pays. Un missile a détruit une partie d'un immeuble d'habitation, faisant 18 morts, dont 4 enfants. Les secours ont fouillé les décombres à la recherche de victimes. Au moins 55 personnes ont également été blessées. La Russie sous pression sur un tout autre sujet, des soupçons de peste en Russie. Comment expliquer la mort d'une technicienne de laboratoire âgée de 28 ans qui travaillait dans un institut qui faisait des recherches sur la peste? Les États-Unis mettent la pression sur la Russie. Marine de la Moissonnière, Washington réclame davantage d'informations sur ce qui s'est passé.
7: Oui, Donald Trump compte téléphoner à Vladimir Poutine très bientôt, a-t-il précisé. Les États-Unis veulent savoir ce qui s'est passé à l'Institut de lutte contre la peste d'Irkoutsk. C'est une ville en Sibérie. Vendredi, plusieurs médias russes ont rapporté qu'une employée, une laborantine de 28 ans qui y travaillait, est morte. Selon l'un de ces médias, elle aurait contracté, attrapé donc la peste pulmonaire après qu'une éprouvette, un tube, s'est cassé. La presse russe affirme qu'un deuxième employé serait malade et que plusieurs hôpitaux de cette ville auraient instauré une quarantaine, c'est-à-dire une procédure d'isolement d'une durée de 3 semaines, ce que Moscou dément, les autorités russes assurent que la jeune femme est morte d'une pneumonie d'origine indéterminée, qu'il n'y a pas d'épidémie de peste et que la situation est sous contrôle. Hier, la principale agence de santé publique américaine a estimé que les États-Unis n'avaient pas grand-chose à craindre. Même tonalité rassurante de la part de l'OMS, l'Organisation mondiale de la santé, pour qui le risque est faible pour la Russie, très faible pour l'Europe, mais tout comme l'administration Trump, l'organisme des Nations Unies réclame aux autorités russes des informations complètes et transparentes.
0: C'était Marine de la Moissonnière, RFI à Paris, 18h06.
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0: Après l'importante journée de mobilisation lycéenne hier un peu partout dans le pays, les élèves réclament toujours davantage de moyens pour une meilleure éducation, à savoir des classes moins chargées et des professeurs remplacés. Pas question de reprendre les cours tant que le gouvernement restera sourd à ses principales revendications. C'est le cas en tout cas à Paris, dans ce lycée, le lycée Colbert, dans le 10e arrondissement de la capitale, où une soixantaine d'élèves ont décidé de monter des barricades devant leur établissement. Pour RFI, Sylvie Coffi était présente.
2: Le gouvernement multiplie les signes d'apaisement. Il propose un temps de dialogue, un temps de démocratie interne au sein des lycées. François Guetsch soutient ses élèves dans leurs revendications. Ce syndicaliste et professeur d'histoire-géographie a du mal à comprendre la stratégie du gouvernement.
3: On n'a pas compris si ça commençait aujourd'hui, demain ou après-demain. Ça, c'était le Premier ministre. C'est repris en main par le ministre de l'Éducation qui parle de banalisation d'une demi-journée. Puis dans les communications des chefs d'établissement qui sont très très furieux de cette façon de faire, on nous parle d'échanger avec nos élèves pendant la première heure de cours au moment de la reprise. Donc on est loin du compte. Voilà. Et puis ce qu'on a vu hier, c'est la détermination de nos lycéens, des étudiants qui les rejoignent, avec des questions très concrètes, très précises, qui s'adressent et au gouvernement et aux collectivités locales quand il s'agit de dégradation du bâti, et auxquelles, pour le moment, il n'y a pas de réponse qui sont apportées.
2: Une autre proposition pour sortir de la crise, le ministre de l'Éducation nationale a lancé une plateforme où chaque lycéen va pouvoir faire remonter ses difficultés. Chloé est lycéenne, elle est sceptique.
8: C'est pas suffisant, tout ça juste pour une plateforme d'écoute, alors qu'on ne sait même pas s'il va vraiment y avoir des actions après. Je trouve que c'est quand même un peu faible de la part du gouvernement.
2: Dès ce jeudi, plusieurs syndicats de l'éducation appellent à une nouvelle journée de mobilisation.
0: Et attendu sur cette révolte lycéenne, Sébastien Lecornu va prendre la parole dans une vingtaine de minutes pour sortir de cette tourmente dans une allocution depuis sa résidence et ce lieu de pouvoir qu'est Matignon. Le Premier ministre évoquera le mouvement des lycéens à la veille d'une nouvelle journée de mobilisation, nous le disait Sylvie Coffi. Il parlera aussi de la flambée des prix du carburant. Il reviendra encore sur cette crise agricole due aux canicules de l'été. Refermons ce journal en donnant la parole à une amoureuse de la langue française. Nous sommes à présent au Pérou, à Lima, où des enseignants, des chercheurs, des acteurs de la francophonie sont réunis en congrès toute la semaine. Ils échangent sur différents sujets, sur les nouvelles façons, notamment d'apprendre et d'enseigner le français, eu égard à l'intelligence artificielle. Ils viennent de plusieurs pays d'Amérique latine et des Caraïbes. Déborah Gros a rencontré une professeure et auditrice du journal En français facile.
9: Je suis professeure à l'Alliance française de Miraflores à Lima, au Pérou. Je m'appelle Amparo Sardón et tout le monde adore découvrir, utiliser cet outil, le journal En français facile. Les structures du journal, les structures sont très claires.
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12: L'Union étudiante et l'Union syndicale lycéenne appelaient à une grande manifestation nationale ce 6 octobre pour des conditions d'études dignes. Des lycéens de la Calade de deux établissements publics soutenus par les élèves et professeurs du privé se sont réunis place des Arts à Villefranche-sur-Saône dans l'après-midi et se sont longuement exprimés. Classes surchargées, manque d'enseignants, internats vétustes, entre autres. Les lycéens comptent bien faire entendre leur voix par des actes qui devraient se poursuivre tout en demandant une reconnaissance et un soutien des autorités et non son contraire. l'occasion de tendre notre micro lors de la mobilisation.
11: Eh ben, merci à tous d'être venus, ça fait plaisir de voir autant de monde. Franchement, c'est ultra bien d'avoir des gens solidaires pour notre mobilisation lycéenne. Ce qui est bien, c'est qu'on a aussi des profs qui sont venus. Parce qu'en fait, il ne faut pas qu'on oublie, ils travaillent dans les mêmes conditions que nous. Donc forcément, ils ont les mêmes revendications que nous.
13: Bonjour, oui, je suis au lycée. De Claude Bernard, oui. Moi, mes raisons personnelles, en fait, je revendique le manque de professeurs. Les bâtiments dans notre établissement, il y a le bâtiment scientifique qui est écroulé, qui a été fermé durant des semaines et qui a été fermé. J'ai l'impression que le gouvernement nous ferme les yeux dessus. Enfin, il ferme les yeux et il nous ignore. Donc j'aimerais un peu qu'on soit écoutés. Et le but de ces mobilisations-là, enfin pour moi personnellement, c'est de revendiquer nos droits et faire savoir qu'on existe et qu'on veut que ça change. Alors ce que j'aimerais qu'ils changent, c'est principalement qu'ils nous écoutent et donc qu'ils essayent de mettre un petit peu de moyens pour l'éducation. Parce que j'ai vraiment l'impression que les jeunes aujourd'hui, ils peuvent plus travailler. Il y a trop de stress et les bâtiments, ils sont pas mis au point pour travailler. C'est-à-dire que le gouvernement nous ferme les yeux dessus, il nous écoute pas, il refuse tout simplement de nous aider. Alors nous, personnellement, c'est, comme je vous l'ai dit, le bâtiment scientifique. Il n'a pas été rénové depuis des années et des années et il y a des fissures énormes. Ceux qui ont pris des spécialités scientifiques, ils peuvent plus faire de TP. Et en plus, les heures de cours, c'est n'importe quoi. Dans notre établissement, il y a trop de stress. Au lycée, en général, les cours, ils sont trop stressants, ils sont trop remplis. Il faudrait plus se reconcentrer sur l'importance, je trouve. Et aussi, dans mon cas personnel, j'ai eu ma prof d'allemand qui n'a jamais été là toute cette année et mon prof de physique en tronc commun qui n'a jamais été là. C'est aussi pour ça, parce qu'il n'y a plus de profs remplaçants. Les salaires sont trop bas, les profs sont trop peu payés.
14: La maman, elle veut dire un mot. Vous soutenez votre enfant?
15: Bah oui, bien sûr, parce que c'est pour son avenir. En fait, il est assez responsable de son parcours et du coup... Il s'intéresse vraiment à... Il essaye de s'intéresser, du moins pour son âge, hein, il a que 16 ans évidemment, mais il essaye quand même de s'intéresser à l'actualité, au manque de moyens, au fonctionnement politique. Donc c'est l'âge, c'est entre 16 et 18 ans, c'est l'âge où on commence à s'intéresser à tout ce que, à la vie civique. Voilà, c'est simplement leurs droits. En fait, je ne vais pas lui enlever ses droits. Donc il a le droit de manifester, je lui ai expliqué les règles, c'est-à-dire qu'on a le droit de manifester, en revanche, casser c'est un délit, bon voilà, pour revenir à l'actualité. Donc il a bien compris les limites, il a bien compris à quel moment il peut demander, revendiquer, et à quel moment il faut qu'il cesse toute manifestation.
16: On est soutenu également par des associations, par des profs, par des parents d'élèves, et franchement, c'est trop cool, merci beaucoup.
14: Vous êtes enseignante, c'est ça ?
17: Oui, je suis enseignante. Je suis venue vraiment en soutien à nos élèves qui, selon moi, ont des revendications qui sont tout à fait légitimes, qui méritent d'avoir des adultes qui sont autour d'eux et qui les soutiennent dans leurs demandes. Tout ce qu'ils ont dit, hein, les conditions de travail, les conditions d'apprentissage qui sont compliquées, les classes qui sont surchargées, les enseignants qui ne sont pas toujours remplacés, un système comme Parcoursup qui n'est pas forcément l'idéal. Depuis la réforme en fait, du bac, c'est vrai qu'il y a des fois des élèves, c'est un peu compliqué pour eux, pour les études supérieures. Et Parcoursup, ça ne les aide pas à vraiment faire ce qu'ils veulent. Et en plus, ça les stresse énormément. On se retrouve dans des situations où on n'avance pas. Où, notamment, moi, j'enseigne les langues. Avoir une classe avec 35 élèves pour faire un cours de langue, c'est vraiment pas l'idéal, quoi.
18: Bonjour, je suis ici pour revendiquer qu'il y a des personnes de handicap qui n'ont pas assez d'heures d'AVS. Toute personne ayant adopté NEPH devrait avoir le droit d'avoir une AVS à temps plein, mais malheureusement, on n'en a pas.
14: Oui, c'est ton cas, évidemment. Hein.
18: Oui, pendant des années, j'avais pas d'AVS pendant plusieurs semaines. Ça m'a pénalisé dans mon parcours scolaire.
14: Ça t'a pénalisé dans ton parcours scolaire, tout à fait.
18: Oui, tout à fait. Mais j'ai quand même pu y arriver parce que j'avais des bons professeurs.
14: Donc vous êtes à AESH?
19: Oui.
14: Les raisons pour lesquelles aujourd'hui vous soutenez les lycéens?
19: Parce que j'étais mardi matin à Louis Armand et que j'ai vu ce qui se passait et que je me suis dit que en fait là, pour une fois que la jeunesse se bouge autant, on ne peut pas les laisser tout seuls. Moi je veux qu'ils soient en sécurité et je veux qu'ils puissent exprimer ce qu'ils ont à dire parce que ce qu'ils disent c'est juste. C'est des choses que disent plein d'autres gens depuis longtemps. Et je trouve que c'est très important que nous, adultes, on soit à leur côté, d'autant plus que l'appareil répressif est devenu vraiment... moi, j'aurais jamais pensé qu'il blesserait des mineurs à ce point. Je dirais, il y avait des bavures, ça arrive, et il y avait aussi des violences policières. Moi, je le dis, il y en a, pour moi, hein, c'est évident. Mais que là, dans des manifs étudiantes, des manifs lycéennes, ils blessent des gens, des enfants, des professeurs, et du coup, il faut être avec eux.
20: Une envie de manifester notre mécontentement face à ce qui s'est passé. Le mouvement n'aurait pas pris l'ampleur qu'elle a pris si on n'avait pas vu des mâchoires cassées, des gamins qui se font exploser les mains, etc. Il y a quelques années, on était au Bahut, et puis bon, ça aurait pu être nous, quoi. On voit comment les manifestations peuvent dégénérer avec... d'une part, certaines personnes qui viennent se greffer et qui enveniment les choses. Et d'autre part, des policiers qui ont des consignes qui sont violentes. On est à la vingtaine tous les deux. C'est pas ça qu'on veut voir demain.
14: Vous êtes aujourd'hui avec les lycéens, vous les soutenez bien évidemment.
21: Oui, je les soutiens, je suis solidaire avec eux et je pense qu'on est encore plus solidaire avec tous les lycées de France parce qu'on est dans un lycée à Louis Armand où je pense qu'il y a un peu moins de problèmes qu'ailleurs. Il y en a et ce sont les mêmes revendications que les autres.
14: Comment ça se passe finalement, aussi bien pour aujourd'hui le travail un petit peu distanciel que vous faites, comment tout ça s'organise?
21: Ça s'organise très difficilement, avoir cours à distance c'est compliqué, c'est pas du tout notre métier d'enseignant. Être enseignant, c'est être avec nos élèves et c'est partager nos valeurs sociales et républicaines. En fait, je les sens engagés, mais surtout démunis, parce qu'on ne les écoute pas. Et il n'y a rien qui se profile. Il n'y a pas de solutions qui sont avancées concrètes.
22: Dans les salles communes de l'internat, on est censé avoir une salle un peu cool, où on peut regarder des films. Sachez que la moitié des mobiliers sont cassés, on ne peut pas s'asseoir sur les sièges car ils sont tous cassés. On entend la douche des garçons du dessus qui a deux doigts de nous tomber dessus. Voilà, on a une plaque qui nous sépare de la douche des garçons, donc on est à ça de se prendre de l'eau sur la tête. Donc moi c'est juste pour dire que l'internat il est toujours à l'abandon, toujours oublié et c'est pas normal, sachant qu'on est à l'internat toute la semaine, tous les jours, toute la nuit on est là, on n'est pas du tout privilégié et c'est pas normal. Donc merci.
23: Les raisons, c'est surtout les revendications que ont tous les lycéens en France, notamment le manque de moyens et le manque de profs aussi. À Villefranche, on n'est pas les plus à plaindre en France, mais il y a quand même des choses qui méritent d'être changées et il faut être solidaire avec tous les mouvements en France et c'est pour ça que je suis ici. Dans ma classe, il me manque deux profs, ma prof d'enseignement de physique, ma prof allemand. Il n'y a pas aussi de papier toilette ni de savon dans les toilettes. Apparemment, moi j'étais pas là l'année dernière, mais apparemment la quantité de nourriture a diminué. Les locaux sont vraiment vétustes, on a eu peur de ne plus pouvoir utiliser notre bâtiment scientifique. Heureusement, c'était rien de grave. Les locaux sont tellement anciens qu'il y a eu des problèmes.
24: On n'a pas de manuels, on est obligé de les acheter nous-mêmes. Il y a plein de manuels qu'on n'a pas. Sachant que oui, on a 4 manuels, on les paye 83 € en tout pour être précis. Il y en a qui n'ont pas les moyens en fait. Il y en a qui ne peuvent pas.
25: Non, je fais partie du Parti communiste. Et donc on soutient le mouvement. Bon, on ne s'immisce pas dedans, hein, c'est sûr. Mais on soutient parce que on sait que le gouvernement joue la provocation, va sur le terrain de la violence, alors que non, il n'y a pas besoin de ça. Et qu'on a besoin surtout de satisfaire les revendications des étudiants, quoi.
26: En fait, moi, je fais partie d'une association qui s'appelle Femmes Égalité. C'est une association qui s'occupe essentiellement des conditions des femmes et en particulier des femmes des milieux populaires. Alors, c'est vrai que là, on est aujourd'hui sur cette mobilisation lycéenne parce que ça nous semble important de soutenir les jeunes qui ne font que demander finalement des choses auxquelles ils ont droit et pour lesquelles il est grand temps que le gouvernement réfléchisse à débloquer des moyens. De l'argent, il y en a, hein, pour aller faire la guerre, pour vendre des armes, ça, il n'y a pas de problème. Quand il s'agit de soutenir sa population avec des services publics de qualité, dans lesquels effectivement il y a suffisamment de monde, des conditions de travail et des conditions d'enseignement dignes, là, il n'y a plus personne. Aujourd'hui, c'est important de soutenir les lycéens et de les soutenir aussi face à la violence des répressions policières et des répressions d'État qui sont quand même plus qu'inquiétantes.
27: La réalité, c'est que des alertes ont été lancées depuis des années, mais restent ignorées.
1: comme la pétition de la STPE il y a 2 ans, qui luttait contre la dégradation des conditions d'encadrement de la cité scolaire Claude Bernard.
3: Aujourd'hui, on est là pour l'appel à la mobilisation nationale de l'USL, donc l'Union syndicale lycéenne. On est là pour montrer qu'on est beaucoup et qu'on est accompagné par aussi des syndicats, des collectifs qui sont avec nous, que ça concerne tout le monde, qu'on est la jeunesse, qu'on est la génération actuelle et que demain, ce sera nous qui aurons les postes dans les hôpitaux et qu'on doit avoir une bonne éducation afin de passer nos formes, d'avoir nos formations, de passer d'avoir de bonnes études dans le supérieur.
4: Les lycées de Villefranche se sont rencontrés. Hein.
3: Ouais, c'est ça, on s'est rencontrés hier. En fait, on a fait une réunion à la Bourse du Travail pour se coordonner sur comment est-ce que sur toutes les semaines qui arrivent, on va pouvoir faire des actions tous ensemble et montrer qu'on est beaucoup et qu'on peut collaborer en fait tous ensemble et pas seulement à l'échelle individuelle.
4: Alors, vous envisagez quoi pour la suite ?
3: Alors, on est engagé, même si on ferme les écoles, enfin les lycées sont banalisés, on est censé avoir des cours à distance, mais on continue toujours, on va essayer de faire des blocus, même si les cours sont à distance, on va essayer de manifester, on va prévoir plusieurs actions avec tous les syndicats qui nous aident pour vraiment faire entendre notre voix et on va également essayer de reparler avec le maire, avec le député pour donner vraiment de l'ampleur à notre voix et qu'elle soit communiquée au gouvernement. Bah alors là, le ministre de l'Éducation a affirmé que toute cette semaine, les cours seraient banalisés également et donc on va devoir, nous, à notre échelle, organiser des choses. Pour l'instant, rien n'est fait, mais on va normalement faire des manifestations. On a le soutien de plein de personnes.
4: Donc tous les lycées sont fermés toute la semaine, hein, c'est
3: oui,
4: ça?
3: Oui, dans tous les lycées caladois sont fermés. Claude Bernard, Louis Armand et même les lycées privés.
4: Et ensuite, c'est la Toussaint?
3: C'est ça. Il y a la Toussaint et le 17 octobre, qui est le premier week-end donc, des vacances de la Toussaint, il y aura aussi une mobilisation générale nationale où on sera là aussi, les lycéens, pour militer. Oui, on attend vraiment des mesures concrètes, en fait, que nos paroles soient entendues, et pas seulement entendues, mais aussi appliquées. Que les choses qu'on revendique, qu'il y ait des mesures qui puissent les appliquer, et qu'on soit enfin vraiment écoutés à notre juste valeur.
10: Les lycéens se sont également ouvertement exprimés dans un communiqué, assurant de ne dépendre d'aucun parti politique, se désignant comme un mouvement indépendant, soutenu par des syndicats et collectifs, affirmant leur principale volonté de faire entendre leur voix et d'être prise au sérieux. Et je cite, « Sachez une chose, vous ne nous ferez pas taire, qu'importe les méthodes utilisées avant que nous n'ayons des mesures concrètes qui répondent à nos besoins. Notre colère est un miroir, elle reflète l'avenir sacrifié qu'on nous impose et la génération oubliée que nous refusons d'être. » Extrait d'un communiqué des lycéens.
1: Sachez une chose, vous ne nous ferez pas taire, qu'importe les méthodes utilisées, avant que nous n'ayons des mesures concrètes qui répondent à nos besoins. Notre colère est un miroir, elle reflète l'avenir sacrifié qu'on nous impose et la génération oubliée que nous refusons d'être.
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0: Bonsoir à tous, vous êtes sur Calanma Radio, c'est l'heure de votre rendez-vous sportif toutes les deux semaines en direct, c'est Superflu et ce soir il y a un petit peu de monde autour de la table mais je vais y venir après parce qu'avant ça je tiens à ne pas vous parler de Cassandre Beaugrand, non pas pour critiquer mais parce qu'il n'y a rien à dire sur sa domination en triathlon. Donc trois disciplines, invaincu sur toute l'année, ce qui veut dire première sur toutes les courses de l'année en professionnel quand même, et double championne du monde depuis fin septembre. Voilà, autour de la table du coup, vous êtes bien là, je vous mets du son et c'est Alex, bonsoir.
1: Bonsoir à tous, bonsoir à toutes. Juste quand même le son qui passait juste avant, le bot de Radio Calade, il a le luxe de choisir parfois des sons qui sont incroyables. Des fois c'est un peu discutable, mais celui-là pour le coup je l'ai trouvé incroyable. Bonsoir à tous, bonsoir à toutes, c'est Superflu. Et aujourd'hui, je ne vous parlerai pas des choix stratégiques de l'écurie de Formule 1 Haas, qui a décidé aujourd'hui, ça a été annoncé, voilà, de ne pas prolonger le contrat d'Esteban Ocon, qui vient pourtant de faire leur meilleur résultat de la saison. Quel timing.
0: On n'en parlera pas. Geoff est là, Geoff.
2: Bonsoir.
0: Tu ne parleras pas.
2: Je ne parlerai pas de,
0: tu parleras pas.
2: De l'émission.
1: Il est venu pour regarder.
2: Je ne parlerai pas de la reconversion de Paul Pogba dans la course de chameaux.
0: C'est une trop story. Et Clem qui est là, bonsoir.
3: Et oui, bonsoir à tous. Eh bien moi je ne vous parlerai pas de Kiki qui s'est blessé pour son premier match pour la Ligue des Nations. Donc pauvre Kiki, nous lui souhaitons un bon rétablissement, bien évidemment.
0: Kylian Mbappé, bien sûr.
3: Bien sûr.
0: Pour les
3: bien sûr.
0: Initiés. Voilà. Le sommaire.
1: Le sommaire aujourd'hui, c'est une émission spéciale. Ah, on va parler d'une de nos spécialités, la triche. Émission spéciale tricheurs, truqueurs, magouilleurs, les méchants.
0: Les méchants.
1: Et donc on va commencer par le GOAT. Évidemment, on était obligé de se poser la question et de pas y répondre de qui est le plus gros tricheur de l'histoire du sport. On va vous révéler les noms tout de suite. Après, on va débattre sur justement les tricheurs. Qu'est-ce qu'on en fait? C'est quoi la sanction? Quelle serait la sanction adaptée pour un tricheur? Qu'est-ce que c'est la triche? Qu'est-ce que... Laissez-moi retrouver. Voilà, la question c'est, faudrait-il être intraitable et sans retour avec les tricheurs? On leur donne une deuxième chance ou pas? Coup de sang, violence, tout ça, on va tout aborder. Ensuite, je vous parlerai justement de la triche qui fait l'actu, c'est celle de Manchester City. Je vais vous expliquer un peu ce qui se passe autour de ce club citizen qui a été accusé et qui va prendre tarif.
0: Enfin, nous expliquer.
1: Je vais vous expliquer tout ça, je vais vous décortiquer, c'est le décortiquant justement. Et ensuite, un petit quiz pour voir combien vous vous y connaissez en tricheur sportif. Et on finira bien évidemment avec notre poseur du moment, parce que c'est le moment qui nous fait le plus rigoler, on va pas se mentir.
0: On passe tout de suite au GOAT. Donc le GOAT, tu as commencé à en parler et tu vas finir par le présenter. Alex.
1: Eh bien, effectivement, on s'est posé la question parce qu'on a fait une réunion ultra intense ce matin pour ça. Ah mais c'était incroyable. Qui sont les deux plus grands tricheurs de l'histoire du sport? Et deux noms, en fait, nous sont apparus comme une évidence, comme une apparition divine. Ouais. Bernard Tapie et Lance Armstrong.
2: Oh. Deux styles différents.
1: Et pourquoi deux styles différents? Mais alors, deux palmarès, mais... Waouh. Donc, la question, c'est entre Bernard Tapie, ancien président de Adidas, qui lui a permis de devenir président de l'OM, qui lui a permis d'acheter des Ligues des Champions. Enfin, des... Voilà, Bernard... Je vous refais l'historique. Voilà, Bernard Tapie devient président d'Adidas, qui l'aide à devenir président de l'OM. Un jour, il se fait fourrer d'après lui à Benfica. Il n'y avait pas la VAR à l'époque. Donc voilà, on est dans les années 80. Bernard Tapie dit, devant un micro, devant une caméra, je cite, « Maintenant, j'ai compris comment on fait pour gagner. » Parce qu'il avait l'impression que l'arbitre avait été payé. Pas du tout. Il s'est juste trompé. Sauf que Bernard Tapie déclare ça. Oh, dis donc, les deux années après, il est en finale de Coupe d'Europe. Quelle coïncidence. A-t-il compris comment on fait pour gagner? Il aurait dû écrire un livre pour s'expliquer comment gagner? Non, il a sorti le chéquier. La preuve, c'est que l'année d'après, l'OM, qui est l'un des meilleurs clubs d'Europe, qui a l'un des meilleurs effectifs d'Europe, est condamné à une relégation en Ligue 2, puisqu'il a été prouvé, démontré, c'est sûr, il n'y a pas de doute, que Bernard Tapie a payé les joueurs de Valenciennes, qui était l'une des pires équipes de France, pour que les mecs se couchent contre l'OM pour les laisser tranquillement gagner. L'OM descend en Ligue 2, Bernard Tapie viré, Bernard Tapie
0: c'est l'investissement, faut arrêter les mauvaises
1: fois. Oh, c'est bien payé. Oui, effectivement. Il investit chez l'adversaire, tout va bien. Tout est tout à fait normal. Bref. Lance Armstrong, d'un autre côté, alors là, on a un autre champion. Lance Armstrong, c'est 7 Tours de France qui lui ont été repris puisqu'il les a volés. Effectivement, Lance Armstrong, le champion du monde du dopage. Lance Armstrong qui, l'Agence mondiale antidopage, respectait plus ses propres règles que Lance Armstrong, respectait plus Lance Armstrong que ses propres règles. Et donc, Lance Armstrong, voilà, sur un contrôle antidopage, il y a un mec qui vous suit jusqu'aux toilettes quand vous allez faire pipi pour vérifier que vous faites bien pipi dans leur fiole. Non, Lance Armstrong, il y allait tout seul. Lance Armstrong qui se faisait des auto-perfusions, Lance Armstrong qui obligeait ses coéquipiers à se doper, sinon il les faisait virer de l'équipe. À vous de voir. Mais pour moi, on a là deux mecs, c'est les champions de la triche.
3: Deux styles différents quand même. Hein.
1: Deux styles différents.
3: Deux salles, deux ambiances quand même.
1: Il y avait un patron, il y avait un patron et il y avait Bernard Tapie.
0: Moi j'aimerais dire malgré tout, même finalité, parce qu'on est sur deux choses assez énormes. Aujourd'hui il y a très peu de doutes quand même, mais si pendant très longtemps on a essayé de nous faire croire que non, Bernard Tapie c'était un bel homme, que Lance Armstrong c'était juste un monstre du vélo. Bon, c'est vrai que c'est ressorti tardivement quand même, au moins pour Lance Armstrong, mais.
1: Alors pour le coup, Lance Armstrong, il y a un truc, c'est que pendant qu'il gagnait ses 7 tours d'affilée, tout le monde savait qu'il trichait.
0: Bah, plus ou moins, j'ai eu l'impression, parce que justement,
1: on le savait.
0: Sur les deux, il y a, comme tu le disais juste avant l'émission, il y a eu des reportages, assez importants, dont une série pour Bernard Tapie, où on se rend compte que dedans, ça va très très très loin. C'est pas juste une question de petits sous, de petits trucs, de machins cachés, etc., qu'on a révélé à la Mediapart ou je sais quoi, qui fait que, oulala, on tombe des nues. Là, Lance Armstrong, ça allait très loin, c'était presque, moi, j'avais entendu ces mots-là en regardant justement un reportage sur lui, c'est que c'était presque mafieux, en fait, où il ne laissait le choix à personne, il fallait le suivre, sinon tu finissais mal.
1: Ah, mais il y a plein d'anciens coéquipiers de Lance Armstrong qui ont dit, moi je me suis barré de cette équipe parce que c'était insoutenable.
0: Parce qu'il a pu partir, c'était ça aussi, oui. C'est qu'à un moment donné, c'était compliqué de s'échapper de tout ça aussi.
1: Effectivement.
0: Voilà.
3: Après, donc, ce qui est fou, c'est que tu dis que tout le monde le savait, mais il a quand même démenti pendant très longtemps,
0: bien sûr,
3: pendant l'enquête, que non,
1: et continuer à courir de façon impunément, enfin... Aujourd'hui, c'est un pestiféré, on va pas se mentir, mais pendant 7 ans, c'était le roi du peloton, c'était le roi du cyclisme mondial, alors que tout le monde savait qu'il trichait. On parle aussi d'un mec, mine de rien, dans les années 90, a survécu un cancer, donc là, chapeau. 5 ans après, le mec, c'est le meilleur cycliste du monde. Au bout d'un moment, il faudra peut-être déconner, quoi.
0: Oui. Non, mais oui, parce que il est passé pour un héros le temps de cette époque de.
1: Oui.
0: De voilà. Après tout le radar, il a que 55 ans, hein, je vois ça tout de suite, là, Lance Armstrong, oui, tu donc,
1: enfin, mais, bref, oui, mais il n'a plus aucun Tour de France. Après, je dis ça, je dis rien, c'est pas le seul qui n'a plus aucun Tour de France, parce qu'il y en a plein qui l'ont gagné mais qui ne l'ont plus, mais lui c'est quand même particulier.
3: Ah, et puis, c'est le champion du monde de la dope, là.
1: Ah non, mais là, oui, il avait. Mais de toute façon, c'est ce que beaucoup de spécialistes disaient à l'époque, Lance Armstrong, il a la meilleure équipe, mais il a aussi le meilleur docteur.
3: Oui,
0: puis les meilleures cacheteries, il y a quand même tout ça. Parce que
1: après Bernard Tapie, il avait aussi le meilleur comptable. Hein.
0: Oui, on parle de Lance Armstrong, mais voilà.
1: Parce qu'on parle de Lance Armstrong, mais il y a un challenger en face, hein, parce que Bernard Tapie, c'était pas un enfant de cœur. Hein.
0: Non, puis il y a plein de petites histoires qui sont difficilement vérifiables, parce que, mais bon, que ouais, dans les vestiaires, il y a eu des fois avec des petites fioles ou des chocs, ou le vestiaire inverse, ou des petites lisettes, des petits porte-monnaies. Je sais pas.
1: Un
0: peu d'argent.
1: Des cadeaux auraient été laissés dans les vestiaires des arbitres.
0: Mais non, pas
1: au stade Vélodrome.
0: C'est pas mon anard.
1: Rappelons quand même que Bernard Tapie, qui travaillait dans la vente de tout ce qui était hi-fi, mobilier, tout ça. Ah. Oui. Non, mais des arbitres ont retrouvé des téléviseurs dans leur vestiaire avant d'arbitrer l'OM. Non, mais
2: c'était l'avare avant l'heure.
0: C'est vrai que c'est tellement gros que Nanar, il était incroyable. Et il passait sur toutes les télés, comme tu disais, il a été ministre, il a été tout. Il a une vie,
1: il a tout fait. C'est incroyable.
0: Bah, c'est un film.
1: Mais tout dans la magouille.
0: Et frère. Mais il le raconte lui-même sur plein d'interviews en post-vie, encore vivant, on va dire, où il expliquait que lui, même le capitalisme en soi, c'était pas quelque chose qui le faisait rêver, mais que lui, il avait compris les joutes, compris le fonctionnement, etc. Et qu'il a joué avec ça toute sa vie. Et puis, bon, bah, pourquoi pas. Sauf que bon, les règles, on s'en fout un peu, quoi. Voilà.
3: Oui, mais est-ce que il a. Enfin. Je veux dire, il a fait du mal à quelqu'un, il y a eu des meurtres, des choses comme ça, Bernard Tapie ou...
1: Ah bah non, il a enrichi l'adversaire.
3: Bah voilà, en fait, finalement, si ce serait pas...
1: Comment on dit ça? Oui, mais alors l'équité sportive, on en reparlera, quoi. Ah, voilà, bah, voilà, bah, voilà.
3: D'accord,
1: voilà.
3: Mais il faisait pas de mal, quoi.
2: Dans les deux cas, il n'y a pas mort d'homme.
3: Dans les deux cas, il n'y a pas mort d'homme, mais quand même, l'ancien... Enfin, l'ancien
2: mais tu nuises au sport, chacun à leur façon.
3: Oui, c'est sûr. Après, je trouve que Lance Armstrong, c'est quand même plus grave, quoi, parce que... Là, c'est d'autres personnes qui sont en jeu, qui doivent se doper pour le suivre, etc. Je trouve que c'est plus... Moralement, c'est moins acceptable que Bernard Tapie qui donne de l'argent à tout le monde.
1: Il y avait des pressions quand même, parce que le mec était ministre, il était ami avec le président de la République. Enfin...
0: Avec le Jaco? Non. Ah non, c'était...
1: Ah non, c'est Mitterrand.
0: Ah, c'était Mitterrand. Ah ouais, mais sur la fin. Oui, oui.
1: Ah bah oui.
0: Le deuxième mandat, oui. Oui, mais là, fais attention, Clem, t'es en train de répondre à une question, t'es en train de donner un gagnant.
1: Oui, on n'aime pas
3: attention.
1: Trop ça.
3: Oh, purée, pardon.
0: Attention,
3: oh, pardon.
0: On va pas trop loin non plus. Non. Pardon. Dans les bêtises. Non, mais moi, ce que je voulais faire remarquer quand même, c'est que les éditions concernées pour Lance Armstrong où il a gagné, c'est de 99 à 2005. Entre 99 et 2005, il a été déchu qu'en 2012. Donc, il y a quand même un peu eu de temps pour se dire, bon, allez, on va quand même se dire que là, c'est prouvé.
3: Bah, l'enquête a été longue, puisqu'il a démenti quand même pendant pas mal de temps.
1: Jusqu'au bout.
3: Les gens qui le couvraient.
0: Ah, mais toujours, je pense qu'aujourd'hui, tu lui demandes, il...
1: Non, maintenant, il a...
0: Ouais. Oui, il a fait un bouquin là-dessus. Oui,
1: il a fait du fric en plus.
0: Bien sûr, c'est vrai.
1: Mais il est américain. Oui, évidemment qu'il a fait du fric là-dessus. Bien sûr.
3: Donc en fait, il a écrit ses mémoires pour dire sorry.
0: Pour expliquer, voilà, pour dire ouais, mais
1: c'était pas de ma faute.
3: Ah bon?
1: Ça s'appelle
0: même pas
2: le journal d'un dopé.
0: Ouais, voilà. Non, mais oui. Non, je pense que c'est même encore plus gros que ça, c'est qu'il assume complètement le tout dans un bouquin en fait. Donc
1: j'ai tout fait pour gagner. Ça inclut la triche.
0: Voilà.
1: C'est assumé. Mais les deux l'assument, hein, parce que Bernard Tapie, je cite,
0: il a dit
1: devant les caméras de je sais plus quelle chaîne de télévision, j'ai compris enfin comment on fait pour gagner. Sous-entendu, je sors mon chéquier, je paye l'arbitre, je paye l'adversaire et je gagne.
2: Il a une nouvelle formation tactique.
0: Là où, voilà, c'est ça.
1: Là où justement, et c'est pour ça que Bernard Tapie, je le mets dans ce top 2, voire peut-être même top 1, c'est parce que Lance Armstrong, toute sa carrière, il a dit non, j'ai pas triché. Et puis, quand il a arrêté et que vraiment ça se voyait, il a dit bon, allez, peut-être, mais je vais faire un bouquin, comme ça je gagne. Bernard Tapie a toujours assumé, en mode c'est comme ça qu'on gagne, j'ai compris, et bah go, c'est comme ça que je vais faire. Non mais c'est abusé.
0: Et c'est ça qui était drôle durant les années 90 et un petit peu 2000, c'est qu'on savait très bien qui était Bernard Tapie, mais ça passe.
1: Oui, voilà, ça passe.
0: Aujourd'hui, ça serait difficilement imaginable, je trouve. Mais après,
1: Marseille champion se retrouve en D2, tout va bien.
0: C'est pas de sa faute. Enfin,
1: après, là où je trouve que justement, là où Bernard Tapie est un génie, c'est que l'OM, au début des années 2000, l'OM va super mal. Il rappelle Bernard Tapie.
0: C'est ça.
1: Alors que les mecs les ont envoyés en Ligue 2 en trichant, ils se sont dit venez, on le rappelle.
2: Mais il a compris comment gagner.
0: On peut finir là-dessus, je crois. C'est pas mal. Ils avaient tous les deux compris comment gagner d'une autre manière que celle qu'on connaît, et ma foi. Voilà.
3: Pourquoi pas?
0: On parle d'eux encore en 2026, ce soir, dans Superflu.
1: Alors, faut quand même dire aussi que l'OM a été déchu de ses titres. Bernard Tapie.
0: Oui. Ouais, mais pas la Coupe d'Europe.
1: Non, pas la Coupe d'Europe. Là, ils l'ont gardé parce qu'il n'y a pas eu de preuve.
0: Voilà. Mais bon, ça restera toujours.
1: Alors, certains accusent. Alors, voilà, les conspirationnistes, on va se détendre deux secondes. Certains accusent les joueurs du Milan AC de s'être couchés en finale de Ligue des Champions. On va arrêter de déconner. Il n'y a pas de prix pour gagner une finale de Ligue des Champions.
0: Ah oui, non, mais on est d'accord.
1: Non, mais jamais de la vie.
0: Mais bon, oui.
1: Les mecs de Milan se sont pas couchés pour perdre la finale de Ligue des Champions, faut pas déconner, il n'y a pas de prix. Les mecs de Valenciennes, par contre, eux, ils s'en foutent.
2: Là, il y a un prix.
0: On va faire une première pause musicale là-dessus et on va vous passer les amis de Ramdam, les Caladois, ou je ne sais pas, de par là en tout cas, qui nous proposent un autre titre qu'on avait déjà passé il y a quelques semaines sur leur EP de 6 titres. C'est Courir et on revient tout de suite en courant.

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1: C'était sympa ce petit son quand même. Ils sont d'ailleurs hyper cool. On va les faire venir un jour. Ils y connaissent rien en sport, ça va être génial. Maintenant, on passe au débat.
2: C'est parfait.
1: Le débat, tu voulais un jingle. Alors, le débat, tu as essayé de balbutier la question du jour tout à l'heure.
3: Je sais pas de quoi tu parles.
1: Voilà.
2: C'est toi qui poses des questions trop longues.
1: C'est vrai que celle-là, elle est longue, mais elle m'est venue d'un coup comme un éclair de génie, et puis je l'ai écrit. Donc, faudrait-il être... Alors, la question. Faudrait-il être intraitable et sans retour avec les tricheurs, les coups de sang, violence et mauvais propos dans le sport? Ça concerne pas mal d'exemples, il me semblait, donc c'est pour ça que j'ai trouvé plutôt... Et puis dans tous les sports surtout, parce que...
2: C'est le principe du débat.
1: Tout s'est concerné, exactement. Et donc, je voulais commencer par une question plutôt simple. Quel type de vice pour vous?
2: Vous pouvez répéter la question.
4: Oui.
1: Quel type de vice pour vous vis-à-vis de tout ça, en fait? Qu'est-ce qui vous vient en premier vis-à-vis sur ce qui serait de dérapage, de
2: vice? En fait, voilà, on va faire un peu de philo, mais pour moi, le vice, c'est pas de la triche.
1: Ah,
2: non.
1: Enfin, moi, je le mettais
4: ouais,
1: un
4: mais
1: peu.
4: Mais c'est quoi le
1: vice? C'est pour ça qu'on parle pas que de triche, on parle aussi de. Je te dis, les coups de sang, c'est pas de la triche.
2: Bah, le ça coup de sang, c'est pas vraiment de la triche, mais tu vas au-delà des règles, souvent. Je repense, parce que voilà, c'est l'un des derniers matchs de foot que j'ai vu, le joueur de Lille en Ligue des Champions qui met un coup de coude à un joueur du Bétis, c'est un coup de sang. Tu respectes pas les règles, alors c'est pas de la triche, mais tu prends un carton rouge qui est logique. Voilà, et le mec il a pété en face, c'est le frère d'Mbappé d'ailleurs, qui s'est blessé aussi en espoir. Là, les deux frères Mbappé qui se blessent en même temps, la loose. C'est pas mon joueur du. Voilà, mais ça aurait pu. Voilà, le mec il pète un plomb, il met un coup de coude. C'est pas vraiment de la triche, mais c'est vrai que tu respectes pas les règles, donc tu te fais expulser. Les règles sont faites pour ça. Bon, pour moi le coup de sang c'est pas vraiment de la triche. Le vice non plus. Parce que le vice, justement, c'est une interprétation ultra libre des règles.
5: Jouer avec la limite.
2: Voilà, jouer avec la limite. Et ça, c'est un de mes sports préférés.
1: Ouais. Oui, mais... Après, moi... répondez à la question avant, les deux, là. Vous dérobez, là. Geoff. Non, Geoff. Il n'y a pas de visuel, mais il y a des gestes qui se passent. Et là, c'est Geoff.
5: Ouais. J'y réfléchis.
4: Ah non, moi j'en sais rien. Mais
1: bah, quand on parle de vice, de tricherie dans le sport globalement, qu'est-ce qui te fait venir en premier comme ça?
4: Alors pour moi, la triche, ce serait pour le coup très très condamnable, le plus condamnable. Le coup de sang, comment ne pas penser à Zidane en vrai, et son coup de boule en 2006.
1: Exactement, finale, oui.
4: Donc aujourd'hui c'est encore une star internationale, Zidane. Il n'y a pas de débat là-dessus, je pense. On lui a totalement pardonné. Il l'a encore prouvé cette semaine.
2: Si Materazzi lui a pardonné, donc on peut le pardonner.
4: Voilà, c'est ça. Enfin, je veux dire, le coup de sang a été pardonné depuis bien longtemps, et puis ça reste une légende. Donc, le coup de sang, ok. Pour moi, il n'y a pas trop de débat.
5: La notoriété pardonne la violence.
1: Ouh.
4: Oh là là.
2: Et puis j'ai envie d'en rajouter
1: une couche. C'est pas mal ça, mais ça fait partie des questions que j'ai pas à poser, donc c'est très bien.
2: J'en rajoute une couche, c'est que Zidane en plus récidivise dans le coup de sang. Parce que rappelez-vous la Coupe du Monde 98 où il essuie sa semelle sur un joueur saoudien qui a rien demandé.
1: Saoudien.
4: Comment ça?
2: Il a pris 3 matchs de suspension, 3 ou 4 matchs de suspension à la Coupe du Monde 98.
1: Il a pris un carton rouge en 98.
4: Mais qu'est-ce qu'il a fait? Je peux comprendre.
1: Il a marché sur un adversaire qui l'avait mal taclé. Voilà. Je crois en fait
2: il saute pour éviter un tacle. Et il essuie ses crampons, entre guillemets, sur l'adversaire.
1: On a trouvé les images, mais il est quand même bien marché dessus.
2: Ouais,
1: quand même.
2: Il marche dessus.
1: Voilà.
4: Mais intentionnellement.
2: Intentionnellement.
1: Bien sûr.
4: Ah oui, quand même. Oui.
1: Au niveau du sport, Zizou, il fait très très calme, très tout ça. Mais oui. On voit même sa réaction sur le but d'Olysée. Je sais pas si vous l'avez vu. Oui.
2: Le coup de pied qu'il met dans un ballon.
1: Voilà, il pète un câble complètement, en fait. Et là, c'est vraiment.
2: C'est un récidiviste du coup de sang. Dans tous les sens du terme. C'est dans le coup de sang positif et négatif.
4: Ouais, il a le sang chaud, quoi.
2: C'est un TDAH,
1: quoi.
2: Il est rebeu, marseillais, il a forcément le sang chaud.
1: Voilà. Non, mais voilà, donc c'est genre de. Mais non, mais ça s'entend, du coup, ce genre de moment où tu pètes un peu un câble. Moi, j'allais en parler après, justement, avec Zizou. Je l'avais écrit pour les faits événements, je mettais entre guillemets. C'est le coup de tête de Zizou. L'émeute qu'il y avait eu. Vas-y,
2: continue.
1: Non, l'émeute en NBA qu'il y avait eu, le Malice at the Palace, où en fait, ça s'était battu, mais jusque dans le public. Un joueur qui était monté dans le public pour aller taper un supporter, enfin un truc de.
2: Cantona l'avait fait, celle-là aussi.
1: Cantona l'a fait aussi, oui.
2: Patrice Evra, je crois me souvenir, Patrice Evra.
1: En tout cas, il y, y a ces choses-là, mais qui j'appelle ça événement parce qu'on s'en souvient en fait. Justement, mm-hmm. tu vois, t'as pu parler de Zizou. Et là, il y a ce truc-là, c'est un truc voilà, complètement qui reste dans les annales de la NBA. Et puis, bah, Cantona, pareil, ça reste. Donc, est-ce que ce sont des faits, malgré tout, qu'on a envie de dire, bon, bah, ça crée l'histoire aussi, même si c'est pas bien sur le moment, même si voilà.
4: Du moment que la personne s'excuse après, en fait, et reconnaît son erreur.
2: Ouais, mais attends, l'excuse, elle est facile.
1: Non, mais c'est mignon.
2: Tu pètes un plomb, tu mets 10 gifles et derrière, tu t'excuses. Non, mais ça a bon dos, les excuses.
4: Non, mais je suis d'accord. Le tout, après, c'est de le refaire. En fait. Désolée, je suis dans l'éducation bienveillante, là.
2: Non, mais faut arrêter de déconner. Le mec, il pète les plombs. Il va.
1: Tempête émotionnelle.
2: Les mecs, je suis désolé, mais moi, alors, autant. Franchement, le pétage de plomb, je l'entends. Mais les mecs, ils pètent les plombs, ils dépassent les bornes, mais fois mille, et derrière, tout leur entourage leur dit « Non mais tu vas aller faire une interview pour demander pardon, là. » Le mec, il demande pardon, mais en fait, on voit bien à ses yeux qu'il s'en bat les reins. Non mais stop, quoi. Arrêtez, le mec, mais il prend, va au cachot, quoi. Tu verras ce que c'est de faire une connerie.
4: Oh, quand même, t'es dur, là.
5: Après, ça devient la facilité. Si tu sais qu'il suffit de dire pardon après, tu te sens libre de faire tout ce que tu veux.
4: Oui, non, mais il faut le.
2: Non, mais moi, je vous mets 3 gifles et je vous demande pardon, vous aurez les joues rouges quand même. Donc, au bout d'un moment, il faut arrêter de déconner, quoi.
4: Oui. Oui.
1: Parce que, voilà, on va enchaîner un petit peu. On a parlé de dopage juste avant. Je sais que personnellement, dans tous les sports, il y a quand même régulièrement des choses qui ressortent, et depuis toujours, j'ai l'impression, moi, depuis que je suis enfant, j'ai l'impression d'entendre toujours des choses qui sortent comme ça de joueurs qui se dopent.
2: En 1900, ça se dopait déjà.
1: Suspendu. Et alors ça, bah moi j'ai du mal à comprendre comment tu ne vires pas quelqu'un définitivement de son poste professionnel, parce qu'ils sont professionnels en général quand même.
2: Le pire, c'est quand tu sais ce qui se passe quand un mec se dope. Parce que effectivement, les mecs quand ils se dopent, généralement c'est 2 ans. Ouais, c'est la sanction. Il y a 2 ans de suspension. 2 ans sans jouer, sans t'entraîner, interdiction même de t'entraîner en pro, etc. Les mecs, ce qu'ils font, on le sait, hein, c'est qu'ils se dopent encore plus parce que pendant 2 ans il n'y a pas de compétition, donc ils se chargent comme des mules. Les mecs, ça devient des pharmacies ambulantes. Ils s'entraînent comme des brutes. Ils prennent des masses musculaires de malades. Et après, ils reviennent en arrêtant de se doper. Mais comme ils se sont chargés pendant 2 ans et entraînés comme des brutes, ils ont un niveau monstrueux. Ils reviennent, ils éclatent tout.
1: Ouais, alors ça, après, ça a prouvé. Je sais pas si c'est tous,
2: mais ça s'est fait.
1: Il y en a eu forcément.
5: Il pourrait y avoir des contrôles entre deux. Comme pour les retraites.
2: Oui, mais comme ça, tu vas faire des contrôles réguliers. Oui, mais comme le mec n'est pas professionnel, tu vas pas le contrôler. Déjà que c'est assez compliqué de contrôler les pros.
5: Non, mais la condition pour revenir, c'est on.
2: Non mais moi, oui, mais le mec pendant 1 an et demi, il se charge comme une mule. Et après les 6 mois avant de revenir, vous avez vu, je suis clean.
5: La condition pour revenir, c'est que tous les 6 mois,
1: oui, tu vas clean, te. Non, je suis plutôt d'accord, parce qu'en plus souvent il y a ces mêmes sportifs qui arrivent à dire ouais j'étais en dépression pendant cette période-là, c'était trop dur. Mais mon gars, putain, mais. T'es payé pour faire quelque chose, tu triches. Mais en fait, tu viens pas pleurer derrière. Tu te caches, tu te mets dans un petit trou avec un lapin, sans, tu te la fermes en fait.
2: Sans parler de ceux qui se sont dopés à l'insu de leur plein gré.
1: Ah, parce que là, je savais pas ce qu'il y avait dans mon steak. Bah non, bien sûr que non.
2: Ou alors le médecin m'a tendu une seringue, je l'ai prise.
1: Oui, voilà. Parce que.
4: Je savais pas ce que c'était.
1: C'était le Covid, monsieur, le Covid. Bon,
2: mais tu rigoles, mais il y en a eu plein.
1: Eh oui, non,
2: Richard Virenque, le premier.
1: Pas rien, justement.
2: Ah, mais voilà, mais il y en a eu plein. Après, voilà, moi j'ai un peu.
5: On revient toujours au cyclisme.
2: Non, alors figure-toi que moi j'allais parler d'un de mes potes qui était pas dans le cyclisme et qui m'a raconté. Bah oui, en fait, le kiné, il rentre dans le vestiaire, il te dit tiens, prends ce médicament-là, tu le prends. Parce que le kiné, tu lui fais confiance.
1: Ah oui.
2: C'est le
1: kiné,
2: mec.
1: Du coup, c'est même pas le médecin.
2: Non, mais le kiné, le médecin, c'est pareil. C'est un mec qui te soigne. C'est le. Quand t'as un bobo, tu vas le voir. Les mecs, ils leur font confiance. Le gars leur dit, tu prends. Coach, à l'époque, rappelle-toi des faits sport, on nous avait dit. Il était parti aux USA.
1: Bien sûr.
2: Faire des pré-saisons en football.
1: C'est toute la nuance, oui.
2: Mais il nous racontait, effectivement, le kiné, il rentre dans le vestiaire, il te dit, tiens, prends ce médicament-là, tu le prends.
1: Bah, il avait dit surtout qu'il était arrivé à 75 kilos, qu'il est parti à 90 kilos. Donc,
2: alors qu'il faisait 3 mois.
1: Voilà.
2: Okay. Il a pris 15 kilos de muscle en 3 mois, coach.
4: Ouais,
2: c'est
4: mais efficace. Du coup, là, c'est dopé.
2: C'est dopé fois 1000.
4: Ouais, mais dopé, mais tu le sais pas.
1: Bah non, c'est autorisé aux États-Unis, c'est surtout ça. C'est des dopages autorisés aux États-Unis.
2: Moi, le pote dont je vous parlais, voilà, c'était en France.
1: Non, mais c'est là, oui, bien sûr.
2: Voilà, enfin, en fait, ils savent pas ce qu'ils prennent, les mecs, parce qu'ils voient un gars en qui ils ont confiance, qui leur dit prends ça, ça ira mieux demain. Je te garantis qu'ils vont mieux demain.
4: Ouais, mais du coup, est-ce que c'est condamnable? Parce que tu te doutes bien, parce que le mec il prend un truc, après il va mieux. Du coup,
2: mais il y a un abus de confiance d'ailleurs dans le cyclisme. Je sais plus quel médecin avait été condamné. Il avait chargé la moitié du peloton.
4: Oh putain.
2: Bon, voilà, tous les coureurs cyclistes italiens du début des italiens et espagnols. Pour une fois, voilà, je dis du mal. Du début des années 2000, ils avaient le même médecin. C'est le médecin qui a pris tarif. Mais les cyclistes, on peut tous les envoyer au Newf aussi, c'est pareil. Parce que les mecs prenaient des médocs, se demandaient ce que c'était.
5: Il y a des sports où c'est presque un standard. Le cyclisme, le rugby, l'hémisphère sud, c'est un standard.
2: Après, c'est pour ça,
5: si t'es pas dopé, t'es pas au niveau.
2: Et c'est pour ça que moi, je t'avais proposé qu'on fasse un jour en débat. Faut-il légaliser le dopage? Parce qu'au bout d'un moment, le dopage aura toujours un temps d'avance sur la loi.
1: Et tu resteras toujours un tricheur, c'est ça aussi.
2: Mais si tu ne peux
1: pas autoriser,
2: si tu légalises le dopage.
4: Mais il faut pas.
1: Mais non.
2: Mais les tricheurs auront toujours un temps d'avance sur la loi.
4: Oui, mais c'est pas le sport.
1: Ce seront des tricheurs, ce seront des sportifs.
2: Ils sont tous chargés.
1: Non, mais non.
4: Ils sont pas tous chargés.
1: Non,
5: tout est plus ou moins une forme de dopage. Manger des protéines, c'est une forme de dopage pour augmenter.
1: Non, c'est de la préparation. C'est pas du dopage.
5: Oui, mais quand c'est un extrême exprès, mais la limite.
2: Quand celui qui te prépare, c'est ton pharmacien, au bout d'un moment, c'est du dopage, quoi.
1: Bah oui, mais ça, c'est de la tricherie.
2: Oui, mais ils le font tous.
5: Mais ton pharmacien, il fait ton Doliprane le lendemain de gueule de bois et t'es pas dopé.
2: Est-ce que c'est pas du dopage alcoolique?
5: C'est une forme.
1: De quoi pense-t-on de tout ce qui est violence visée sur certaines catégories de personnes, sur certains propos, sur certains gestes qu'on a pour voir à la Lazzarone?
4: Les violences sexistes et sexuelles envers les pauvres femmes sportives?
1: Mais je pensais aussi aux propos racistes, aux propos violents, aux propos homophobes, tout ça. Il y a des sportifs, au-delà des supporters, parce qu'on parlera pas forcément des supporters, c'est pas le sujet. Et ces sportifs qui font ça, alors qu'ils sont censés être exemplaires et professionnels, qu'est-ce qu'on en fait? Moi, je les dégage. Mais bon.
4: Moniouf aussi, pareil, je suis d'accord. Ça, c'est tout à fait condamnable.
2: Autant il y a une vingtaine d'années, j'hésite, autant aujourd'hui. J'arrête pas de vous le dire à chaque fois qu'on fait un go, il y a une telle densité dans tous les sports qu'en fait,
4: De connards?
2: De tel niveau.
4: Non, je ne sais pas. Niveau de raciste, d'homophobe. Oui. C'est super, de les faire jouer ces gens-là.
2: Aujourd'hui, il y a un tel niveau, une telle densité qu'en fait, tu fais une connerie, tu dégages. Parce que de toute façon, il y aura un mec aussi fort que toi dans deux semaines qui va arriver. Dégage. Après, sur un coup de sang, on peut pardonner. On est tous humains. T'as décidé de tricher, tu gicles.
1: Voilà.
4: Oui.
1: On n'a pas beaucoup de temps.
2: Dernière question.
1: Oula.
2: La main de Thierry Henry en 2010.
1: Elle est magnifique, c'est légendaire. Oui, mais
2: qui qualifie la France pour la pire Coupe du Monde de l'histoire de la France. Aurait-il dû dire bon, j'avoue, j'ai triché?
1: Mais c'est pareil, ça fait partie des faits, événements, justement. Lui, il vient dire que c'est un réflexe qu'il a eu. Il vient pas dire qu'il l'a pas fait.
2: Non, mais il a un réflexe.
1: Voilà.
2: Il a un réflexe. Il l'a pas fait exprès. Il a pas eu le temps de méditer.
1: Lui, il a pas appelé main de Dieu, par exemple.
2: Non. Effectivement. Mais il ne fait pas de cocaïne non plus. Contrairement à la main de Dieu. Moi, je suis partisan de Thierry Henry. Aurait dû aller voir l'arbitre en disant je suis désolé, mais il n'y a pas but.
5: C'était en quelle année, t'as dit?
2: 2010.
5: Ouais, donc vu le résultat,
1: il a pu dire. Bien sûr.
2: Vu la Coupe du Monde d'après, il aurait mieux fait de le dire.
5: Ça aurait peut-être même été plus glorieux qu'on n'y aille pas.
1: On va rester sur Thierry Henry et on fait un petit big up à Cap qui nous a lâchement lâché ce soir. Et on revient tout de suite après la pause.

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2: On a entendu je de la pause. Non mais retour sur Galade 100.9. Qu'est-ce qu'on en est? Oui, la décortiquons, une des nouvelles chroniques de la saison, présentée ce soir par Alex.
3: Heureusement que c'est Geoff qui devait me relancer.
2: Non, il avait dit que tu étais inspiré.
3: Bon, enfin, c'est ce qu'on a dit. C'est pas grave. C'est aujourd'hui.
2: Non, je sais plus.
3: C'est pas grave.
2: C'est pour ça que je.
3: Non. Écoutez-nous, parce que nous, on s'écoute pas nous-mêmes, visiblement.
2: Ah, oui, on n'est pas là pour être là.
3: Bon, on n'est pas là, voilà. Surtout, on n'est pas là pour faire ce qu'on dit. Bref, émission 100% triche, émission spéciale triche, et c'est vrai que le dernier gros scandale de triche, en fait, il est tout récent, et c'est dans le football anglais, la English Premier League. C'est Manchester City, c'est tombé la semaine dernière, qui a été jugé coupable de 114 des 115 chefs d'accusation portés contre eux.
2: Pas mal.
3: C'est comme si votre enfant avait zéro de moyenne dans toutes les matières sauf un 10 en musique.
2: Oh, putain. Non mais quoi, faut s'en rendre compte. 114 chefs.
3: 115 énorme. Chefs d'accusation, coupables de 114 des 115.
4: Et c'est lequel?
5: Il y a quand même une accusation
4: pas...
5: à tort. Hein.
4: Ouais.
3: Non mais comme si j'allais chercher dans les 115 lequel. S'en fiche. On s'en fiche.
2: Non mais 114, faut s'en rendre compte. Enfin,
4: c'est énorme.
3: Voilà.
2: C'est extraordinaire.
3: Donc, juste, voilà, pour mettre en perspective. La valeur d'une compétition, elle tient en sa fiabilité. C'est pour ça qu'il existe des normes, notamment financières. On est bien d'accord. Déjà, pour éviter que les clubs fassent n'importe quoi. Je vous rappelle que le Borussia Dortmund, l'une des plus grandes équipes d'Europe aujourd'hui, en 2000, ils ont failli déposer le bilan parce qu'ils se dépensaient 10 fois plus que ce qu'ils gagnaient. Donc, voilà, pour éviter que les équipes se mettent dans le rouge, on met des normes financières. Mais c'est aussi pour préserver une certaine équité. Puisque des clubs sortis de nulle part, je le rachète, je mets des milliards, je gagne tout, aucun intérêt.
5: C'est ce qu'on fait à Paris, non ?
3: Je vois pas ce que tu parles. Paris aurait-il aussi bientôt peut-être des problèmes avec le fair play financier européen, tout ça ? Non. Non, parce que Paris, justement, le président devient chef de syndicat des clubs, syndicat des machins, il fait tout ce qu'il faut pour que ça soit.
5: Bientôt président de la FIFA.
3: Peut-être. Bref. Donc voilà. Il y a un fair play financier pour empêcher les clubs de se mettre dans la sauce, puisqu'en Espagne, on a été longtemps champion de ça. En Italie, il y a eu plein de clubs qui ont fait rideau. Le Borussia Dortmund est passé pas loin. Voilà. Donc on met des fair play financiers pour éviter qu'ils se mettent eux-mêmes dans la sauce parce qu'ils sont incapables de se contrôler, mais aussi pour préserver une certaine équité sportive. Et les Émirats Arabes Unis, quand ils ont racheté Manchester City, ils ont dit « ces règles-là, bah en fait, on n'en a rien à carrer. On va faire ce qu'on veut. » Et entre 2009 et 2018, c'est-à-dire le moment où Manchester City appartient à Dubaï, ouais, et 2018, au moment où ils se sont dit « bon, bah ça y est, on est assez important, maintenant on n'est plus obligé de tricher. » En fait, ils ont menti sur les salaires versés, aussi bien aux joueurs qu'aux coachs. C'est-à-dire qu'on signe un contrat pour un mec, on dit qu'on va le payer 5 millions, on lui en donne 15. Bon, bah il y a 10 millions comme ça qu'on cache. Ils ont gonflé des revenus sponsoring, ils ont même tellement gonflé qu'ils ont inventé des contrats. C'est-à-dire que quand on leur demandait des comptes, ils disaient « bah voilà, on a fait un contrat de sponsoring ». Ouais, mais les gars là, on les voit ni sur vos maillots, ni dans le stade, ni sur votre site internet, nulle part. Voilà, donc ils ont en fait prétendu gagner plus d'argent que ce qu'ils gagnaient, prétendu dépenser moins d'argent que ce qu'ils gagnaient. Et contrairement à en fait, ils faisaient des beaucoup plus gros profits que ce qu'ils disaient parce que ils ont le PIB des Émirats Arabes Unis qui vendent du pétrole, donc c'est vachement facile d'avoir plein de fric. Voilà, ils se sont dit, bah voilà, Chelsea il y a quelques années, ils ont eu les mêmes problèmes parce qu'ils appartenaient à un oligarque russe. Chelsea, ils ont dit quoi? Ah bon? Vous allez enquêter contre nous? Bon, bah vu qu'on va se faire
2: voir Vladimir.
3: Ils se sont posé la question, mais non. Chelsea s'est dit, bon, bah vu que vous enquêtez contre nous et qu'on va se faire prendre la main dans le sac, bon, bah on va vous montrer les vrais comptes. Et Chelsea s'est pris 3 points de suspension et une amende dont ils avaient rien à carrer. Manchester City, eux, depuis le début, et encore aujourd'hui, après avoir été déclarés coupables, disent, mais nous, on n'a rien fait de mal. Nous, on n'a absolument jamais menti. Bon, mais fait.
2: Est-ce encore présomption d'innocence? On n'en sait rien.
3: Non, ils ont été jugés coupables. Stop, d'accord. Ça y est, c'est fini. Alors, ils ont dit qu'ils allaient faire appel.
2: Ah,
3: mais en fait,
2: à qui?
3: Mais en fait, ouais, appel à qui? Parce que. Appel à qui? Parce que en vrai, non Vlad, je crois que les Émirats Arabes Unis, rien à carrer. Non, en vrai, en plus, ils ont été jugés coupables par une commission indépendante, c'est-à-dire que c'est pas la Première Ligue, c'est pas le tribunal. C'est commission indépendante. Indépendante, ça veut dire ce que ça veut dire. C'est indépendant. Qui a dit non mais là vous foutez de notre gueule les gars. En plus vous voulez même pas nous aider à voir si vous êtes coupable ou innocent. Donc en gros ils vont se faire défoncer.
2: Ouais, ce qu'il faut se dire c'est quand même dans cette période ils ont été plusieurs fois champions d'Angleterre,
3: champion d'Europe, champion de la Cup, champion de plein de trucs. Alors justement dans les risques. Bah, énorme sanction financière, mais je crois que ça, ils en ont rien à carrer parce qu'ils ont le PIB d'un pays pour couvrir.
2: Oui, c'est ça.
3: Voilà, donc ils en ont rien à carrer. Perte de points. Alors, perte de points, ça se discute entre perte de points sur les années où ils ont triché ou aujourd'hui, sachant qu'en fait, rien à carrer. Sanction financière, sanction, voilà, deux points. Ils risquent quand même de se faire interdire de recrutement. Bon. Ça veut dire quoi? Ça veut dire que, tu vois, les 300 millions que tu as prévu de dépenser cette année, tu n'as pas le droit de les dépenser. Les 300 millions que tu as prévu de dépenser l'année prochaine, tu n'auras pas le droit de les dépenser. Bon, dépense 1 milliard dans 3 ans, ce qui fait que, en fait, dans 3 ans, ils auront 1 milliard à dépenser parce qu'ils ont fait rentrer plein de cash maintenant qu'ils sont connus. Ils vont se faire une équipe de maboule, ils vont tout gagner derrière. C'est ridicule. Ils risquent de perdre les titres qu'ils ont gagnés en trichant. Bon. Genre, Lance Armstrong. On s'en fout.
2: Ouais, mais je me posais une question là quand tu dis ça. C'est quand. Bon, voilà, je réponds à ma question en me la posant là. C'est que quand t'es un joueur de foot et que t'as des valeurs, est-ce que tu te dis pas à un moment donné, je veux partir de ce club?
3: Le problème, c'est qu'en fait, justement, aujourd'hui, ils ne trichent plus parce qu'en fait, ils ont fait du dopage financier. C'est-à-dire qu'ils ont mis tellement de fric dans l'équipe qu'ils se sont fait une équipe de maboule et ils ont gagné plein de trucs. Alors oui, moi, les joueurs qui disent « on a gagné le championnat », les joueurs de ces époques-là disent « nous, on a gagné sur le terrain, on n'a rien volé ». C'est vrai, ils n'ont rien volé. Mais en fait, le club a triché parce qu'ils ont acheté des mecs qu'ils ne pouvaient pas se permettre.
2: Mais voilà, c'est pour ça que j'ai envie de te dire.
3: Donc les gars disent on a gagné. Effectivement, ils ont gagné. Et puis ils ont gagné contre des clubs qui étaient blindés de thunes, comme United, comme Chelsea, comme machin. Donc ces joueurs-là, moi je les blâme pas. Ils ont gagné sans tricher, effectivement.
2: Non mais sans parler,
3: c'est que le club a triché en les achetant alors qu'ils n'avaient pas les moyens de les acheter. Donc que le club soit déchu, ça se comprend. Mais le problème, c'est que justement, en faisant ce gonflage financier économique, tu es devenu plus gros que ce que tu aurais dû normalement devenir. Et aujourd'hui, en fait, tu t'en cagues parce que t'es tellement gros que tu continues à faire rentrer plein de fric, que t'as un stade de maboule. Donc, quand bien même tu te prends une sanction qui va t'emmerder un peu pendant 3 ans, c'est comme la Juve quand ils se sont fait reléguer en série B.
2: Tous les joueurs sont partis. Hein.
3: La plupart des joueurs sont partis.
2: Bouffon, et
3: Trézéguet et 2-3 gars.
2: C'est tout.
3: Oui, sauf que l'entité est tellement grosse qu'on savait qu'au bout d'un an ou deux, ils allaient remonter. Parce que...
2: Oui, mais là, c'est celui-là de dire de rester gros ou pas, c'est de dire quand t'as. Encore une fois, je parle de valeur de joueur. Donc bon, on est d'accord qu'il y en a très peu. Mais. Est-ce que t'as pas envie de te dire, attends, moi je suis un mec respectable, je veux un vrai club, je me casse de là en fait?
3: Oui, mais le mec il va se casser.
4: C'est pas tout.
3: Alors déjà.
4: On n'avait pas forcément tout le détail des faux sponsors, voilà. Tout ça.
3: Et puis, bien même Haaland se barre demain, il va quand même partir pour 100 millions d'euros parce que c'est la valeur de ce gars-là. Donc, tu te mets 100 millions dans la poche, tu te mets 100 millions pour un autre, 100 millions pour. Voilà. Donc tu vas prendre 500 millions. Tu vas te faire une équipe de maboule et l'année d'après tu remontes et t'as un budget de maval.
2: Est-ce qu'on se comprend? Quand t'as un minimum d'esprit, que tu te respectes.
6: Oui, mais ça c'est les joueurs qui se respectent et c'est pas dans un monde capitaliste.
2: Même si tu coûtes 100 millions, tu t'en vas en fait. Enfin, je sais pas.
6: Ah mais si tu es là pour la beauté du sport et que tu n'es pas dans un monde capitaliste, oui.
3: Oui, mais
4: si tu es là pour le sport, il n'y avait pas de fraude sportive.
3: Parce que mine de rien, on va aussi dire que Manchester City risque une relégation. Ce qui me semble improbable parce que la Première Ligue a besoin de Manchester City autant que Manchester City a besoin de la Première Ligue, donc je pense pas. Mais quand bien même ils sont relégués, la plupart des joueurs se barrent. Ils vont laisser 1 milliard en caisse en transfert. Manchester City se fait une équipe de maboule, garde 500 millions dans les caisses pour l'année d'après quand ils vont remonter. Ils se refont une équipe de maboule.
2: Et bah, c'est pour tout. Ça qu'il faut leur interdire de transfert, comme ça.
3: Oui, enfin, mais oui, mais
2: ils partent libres, ils partent tous libres, et puis terminé.
3: Ils ont un stade de Maboule, ils ont une marque qui vaut des milliards, t'inquiète pas.
2: Mais j'entends bien.
3: Et ils ont toujours un actionnaire qui vaut des milliards, t'inquiète pas, qui recruteront.
2: Manchester City. Ils sortent de punir comme il faut, en fait.
3: Manchester City, il y a 20 ans, c'est un club ascenseur qui montait et qui descendait. Aujourd'hui, c'est une des marques les plus importantes du football. Ils reviendront.
2: Oui, mais quand tu perds un homme comme Haaland aujourd'hui, qui est un super joueur mondial,
3: ils mettront des millions, ils achèteront Vinicius, ils achèteront.
4: Après, s'ils ont tant d'argent, autant mettre l'amende qui correspond et la distribuer aux autres clubs. Ça mettra tout le monde sur un pied d'égalité.
2: C'est United revient un peu au niveau.
3: Cette année, mais dans 2 ans, ce sera oublié.
4: Ça dépend du montant de l'amende.
2: Bref. Donc t'as bien décortiqué, en tout cas ça débattu un petit peu. On peut peut-être
3: Il y a pas de vraie réponse, en fait.
2: Il y a pas de réponse.
3: On verra ce qu'ils vont prendre, mais dans tous les cas ce sera passé.
4: Faut juste que Paris prenne des notes, quoi.
2: Ouais. Mais c'est ça. Mais il y a pas comment il s'appelle,
3: Al Khelaifi
2: qui est dans la mouise en ce moment là. J'ai vu passer.
3: Oui, il est dans la mouise depuis des années, mais comme il est président de plein de trucs, il va s'en sortir.
2: Oui, ok.
3: T'inquiète pas pour le Qatar.
2: Oh, je m'en tiens pas, ou là, même si.
3: Il est ami de l'émir du Qatar, il a rien à craindre.
2: Voilà pour ce décortiquon, ce qu'il se passe. Et c'était assez complexe, mais bien expliqué, donc ça va. On s'en sort un peu. J'espère que vous avez.
3: C'est un métier.
2: C'est un métier de prof. Alors, on revient tout de suite, une dernière pause musicale sur Nathan.
3: Non,
2: et puis, non, y a pas
3: non,
2: le temps.
3: Y a pas
2: bon,
3: le temps.
2: Un quiz, alors, un quiz, parce qu'il n'y a pas de pause. Transition. Et c'est une des nouvelles chroniques de cette année, le quiz proposé par Alex, qui va faire son quiz.
3: Voilà, donc le quiz, on va commencer par un petit QCM, question choix multiple.
2: QCM.
3: Je vous pose, il y aura 5 questions.
4: T'as dit.
3: Ouais, t'as vu. Donc je vous pose des questions, vous essayez de me trouver la bonne réponse, d'accord? Puis on va essayer de compter les points. Donc, première question, 2006, le foot italien qui était branlé par le plus grand scandale de son histoire et qui verra la Juve condamnée à une relégation en Serie B, on en a parlé il y a quelques minutes. Comment appelle-t-on cette affaire de corruption? Réponse A, le calcio e pepe. Réponse B, le calcio e peperone. Réponse C, le calcio poli. Ou réponse D, la calciciolina.
2: Ah, t'abuses, c'est compliqué.
4: La deuxième pizza.
2: J'avoue une pizza supplément crème supplément. Non mais ouais, mais le début me parle mais la fin non. Donc
3: calcio e pepe, calcio e peperone, le calcio poli ou calciciolina.
2: Calciciolina.
4: La B elle sonne bien.
3: La B c'est le calcio e peperone, c'est la pizza.
4: C'est celle-là la pizza.
3: C'est celle-là.
6: Moi je vais mettre la A.
4: C'est l'air de manger.
3: La A,
2: calcio e pepe, et moi la dernière, oui.
3: Calciciolina. Toi t'es dans mon équipe parce que Calciciolina c'est une actrice porno italienne.
6: Oh putain.
3: Calcio e pepe, toi qui es spécialiste de pâtes, Clémence, c'est une sauce pour les pâtes. C'était le calciopoli.
4: La seule que personne n'a prise.
3: La seule que personne n'a
2: prise. Ça veut dire quoi calciopoli alors?
3: Calciopoli, mais j'en sais rien, vous allez sur Wikipédia, vous verrez bien. Je sais pas, je parle pas italien. Mais voilà, calciopoli, c'était le scandale où le Milan, la Juve, la Fio, la Regina, voilà, plein de clubs italiens avaient soudoyé les arbitres.
2: Et c'est tout la Juve qui a pris, voilà.
3: Et c'est la Juve qui a
2: supporté la Juve
3: bon, avec Moji qui avait particulièrement payé les arbitres et était descendu en série B.
2: Ouais.
3: Question suivante. Donc, un point pour personne, vous êtes nul.
2: Oui.
6: Ah oui, bah oui.
3: Grand Prix de Formule 1, Singapour, on est en 2008. Le patron de l'écurie Renault, un certain Italien, encore un tricheur italien, Flavio Briatore, trouve une stratégie jamais vue, inouïe, pour remporter le Grand Prix alors que sa voiture, c'est une charrette. Quelle est cette stratégie? Réponse A, il demande à son pilote de se cracher. Réponse B, il demande à son pilote de sortir tous les autres de la piste pour les foutre dehors. Réponse C, il remplace l'essence par du kérosène. Réponse D, les bananes, hashtag Mario Kart.
2: On va dire la D. Non, mais il pousse les autres. Je les vois bien comme ça, ma stratégie.
4: C'est...
2: Il
4: tente, bref.
2: Ah ouais.
4: Je vois pas pourquoi ça marcherait, mais...
2: Clem.
6: Tu peux rappeler les bananes. Position, s'il te plaît.
3: La A, il demande à son pilote de se cracher pour gagner le Grand Prix. D, il demande à son pilote de cracher tous les autres. C, il remplace l'essence par du kérosène. D, les bananes de Mario Kart.

0: Ça a été dit avant la course.
1: Avant la course.
0: On a donc dit à un mec en Formule 1 à 300 km/h de se mettre dans le mur à cet endroit-là. Et le pire, c'est qu'ils ont dit à ce gars-là, ouais, bah en fait, comme t'es pas terrible, l'année prochaine, on ne garde pas. Donc lui, il a dit, ah ouais ? Eh ben, je vais tout raconter aux journalistes. Et donc, Briatore a été suspendu plus de 10 ans de Formule 1.
2: Ah, ah oui.
0: Et ouais, quand même. Ouais, non, mais on peut tricher, mais quand on se fait gauler, on prend tarif.
1: Oui.
0: Petit scandale au JO ?
1: Ah.
0: Allez, question suivante, parce que vous êtes vraiment bidon.
1: Oui.
0: Donc, je vous pose une question JO. Vous êtes calé JO ?
1: Oui. Un peu mieux. J'ai tout regardé, je me souviens.
0: Eh ben, JO 1904.
1: Oh putain, je les ai pas vus.
0: Le vainqueur du marathon est américain, il s'appelle Frédéric Lorz. Il est reconnu coupable de tricherie, mais laquelle ?
1: Métro.
0: Réponse A, c'est son frère jumeau qui a fait la deuxième partie de la course. Réponse B, donc réponse A, il a demandé à son frère de finir la course à sa place.
1: Oui.
0: Réponse B, il a pris un taxi. Réponse C, il électrocutait ses adversaires. Réponse D, café plus cocaïne égale dopage.
1: Exactement.
3: Le taxi. Le taxi, je le sens bien.
1: Ouais, mais je crois que j'ai entendu parler de taxi, oui.
3: Après, un taxi en 1904, est-ce que ça va plus vite qu'un mec qui court ?
1: Ah ! C'est vrai.
2: Moi, je dirais la A.
0: La A, tu penses qu'il a fait courir son frère jumeau ?
1: Cocaïne, café. Non, il n'y avait pas la cocaïne à l'époque en 1904.
0: Alors, j'avoue que le cours des frères jumelles. Ses frères jumelles, c'était en 70.
2: Ça a existé.
0: Ça a existé, mais c'était pas celle-là. C'était une athlète qui s'est fait mal en sautant en hauteur et qui a demandé à sa sœur jumelle, à sa sœur de la remplacer sur le relais le lendemain pour le décathlon. Non, il n'a pas pris un taxi, mais presque. C'est son coach qui l'a emmené en voiture. Voilà. Donc, le coureur américain des JO de Saint-Louis en 1904, bonne réponse des deux garçons. À un moment, quitter le circuit, s'est fait emmener en voiture à l'arrivée. Il a fait 20 bornes en bagnole et il a continué en courant. Un point pour les garçons. 1983, on se rapproche dans le temps.
1: Mieux.
0: Le boxeur portoricain Luis Resto explose l'américain Billy Collins à la surprise générale. Mais comment ? Il l'a aveuglé grâce à une pommade sur ses gants. Il avait des piles dans ses gants pour l'électrocuter. Il a remplacé la mousse de ses gants par du plâtre. Ou alors il a mis du toplexil dans sa gourde.
3: La pommade.
1: Toplexil dans sa gourde.
3: La pommade, ça me parle. Je sais pas si c'était lui, mais ça me parle cette histoire.
0: Clem. La pommade, les piles, la mousse remplacée par du plâtre ou du toplexil dans la gourde.
2: Alors là, mon cœur balance.
1: Le plâtre.
2: Ouais, bah je vais dire les piles, comme ça au moins.
0: C'est le plâtre.
1: Ah.
0: Et ouais. Et mine de rien, il a mis du plâtre dans ses gants.
1: Ouais.
0: Imaginez-vous, au lieu d'avoir de la mousse, de vous prendre des parpaings de plâtre dans la mouille. Le mec s'est fait éclater. Et d'ailleurs, il a jamais pu recombattre le pauvre.
2: Mais c'est horrible cette histoire.
0: C'est horrible.
3: Il est mort.
0: Et par contre, Luis Resto, le portoricain, n'a jamais eu le droit de reboxer.
2: Ah bah oui.
0: Je me demande pourquoi.
2: Ah oui, bizarre.
3: Mais la pommade, je crois que c'est contre Mohamed Ali.
0: La pommade, c'est contre Mohamed Ali, oui, c'est Sonny Liston.
1: Liston, ça, c'est double point, ça.
0: Ça mérite presque un double point. Effectivement, Sonny Liston contre Mohamed Ali, il s'est fait mettre de la pommade sur les yeux parce qu'il avait les arcades ouvertes et son coach lui a mis de la pommade sur les gants, ce qui fait que la pommade s'est retrouvée dans...
1: Il avait une arcade ouverte sur le gant, faut arrêter à un moment la mauvaise foi.
0: Ce qui fait que la pommade s'est retrouvée dans les yeux d'Ali qui était aveuglé.
1: Je prends pas ces soins des gants.
0: Ah non, mais il y a des champions de la triche, hein.
2: Ah mais ouais, non mais c'est terrible, c'est un sport.
1: Le vice.
0: On parle de triche depuis tout à l'heure, on parle pas de cyclisme.
1: Ah.
0: J'ai quand même une question, ça se passe en 1937. 15e étape du Tour de France et le coureur français Roger Lapébie chute sans raison apparente. Pourquoi ?
1: J'appelle Cécile.
0: Réponse A, on lui a mis des bâtons dans les roues, d'où l'expression. Réponse B, le coureur de devant a jeté des punaises en plein virage. Réponse C, son mécanicien a scié son guidon. Réponse D, les bananes de Mario Kart, bien sûr. Non, du ptoplexil dans la gourde.
1: Complètement con.
0: Oui, non. Alors, le bâton dans les roues, les punaises sur la route, le mécanicien qui a scié son guidon en 37. Alors le toplexil dans la gourde.
3: Tel guidon.
1: Toplexil, ça fait deux fois que ça sort.
3: Gratter un truc.
1: Toplexil, deux fois que ça sort.
2: Ouais, le guidon, ouais, ça me paraît pas mal.
0: Effectivement, c'est le guidon. Oh. Son propre mécanicien a scié son guidon. Et en fait, c'est une histoire débile. C'est qu'en 1937, le Tour de France, c'est pas des équipes, c'est les nations.
2: Mmh.
0: Et la France a eu la brillante idée d'engager un mécanicien belge. Et le belge a scié le guidon du meilleur coureur français.
1: Le somme déjà en 37, incroyable.
0: Incroyable.
3: Il avait senti venir.
0: En 1937, le mécanicien belge de l'équipe.

0: de France à ciel guidant du meilleur coureur français. Il s'est pris une gamelle monstrueuse, il a failli se tuer.
1: On attend pour une dernière ou...
0: On attend pour une dernière, vite.
1: Attend pour une dernière. Allez.
0: C'est tricheur ou pas tricheur?
1: Oui.
0: Je vous donne un nom, vous me dites si c'est un tricheur ou pas. Jean-Michel Aulas.
1: Tricheur.
2: Non.
1: Pourquoi tricheur?
0: Ancien président de l'OM.
1: Non, pas tricheur.
0: Jamais, jamais, justement.
1: C'est vrai, c'est vrai.
0: Voilà, Jean-Michel Aulas, il n'a jamais triché. Michael Schumacher.
3: Tricheur.
0: Tricheur.
1: Parce
0: il a volontairement propulsé des gens dans le mur.
1: Ah,
3: oh la vache.
0: Ouais, à 300 km/h, ouais, ça se
1: comment
0: fait
1: il
0: pas.
1: A fini, hein, le karma.
3: Voilà,
0: voilà. Le karma.
4: Peut-être que quelqu'un l'a poussé aussi.
0: Voilà.
3: La vengeance.
0: Vincent Moscato.
1: Tricheur, mais bien sûr.
0: Rugbyman.
1: Bah oui.
0: Et animateur radio sur
1: AMC. Non, mais alors s'il a pas triché dans sa carrière. Non?
2: Vous le direz oui, mais.
0: Eh ouais. Il s'est pris une sanction monumentale pour une vilaine fourchette dans les yeux d'un joueur en mai.
1: Le Moscato, s'il a pas fait ça.
0: Oui, la grosse. Voilà. Donc, et d'ailleurs, il a jamais plus rejoint l'équipe.
1: Fourchette, c'est les doigts dans les yeux.
0: C'est les, voilà, deux doigts dans les yeux. C'est horrible.
3: Mais c'est quoi cette violence?
1: C'est le rugby. C'est le rugby.
0: C'est les années 90, c'était les mêlées.
4: On ne voit pas dans la mêlée, tu mets tout ce que
0: alors,
4: tu veux dans la tête. Hein.
0: Alors, Clem, aujourd'hui on appelle ça triche. À l'époque on appelle ça folklore.
3: Oh,
4: non, on appelle ça une mêlée.
0: Non, c'était de la triche. C'est interdit. Il s'est pris une suspension monstrueuse.
3: Ah, bah oui, quand même.
0: LeBron James.
3: Oh non. Ah si. Allez, je dis si, moi.
1: J'allais dire non, parce que bon, je suis son avocat numéro un, mais après, oui. Non,
3: là, je pense que...
1: Okay. Non. Ouais, si, il est milliardaire.
4: Je dirais non, parce que...
0: Eh bah oui, il a été sanctionné pour flopping.
1: Ah bah oui, non mais...
0: Eh bah oui, il s'est pris 5 000 $ d'amende pour flopping. Flopping, tu nous expliques ce que c'est rapidement?
1: Bah, c'est quand tu fais semblant d'avoir une faute sur toi alors que c'est pas le cas.
0: Donc voilà.
1: Tu tombes, tu machins.
4: Simulation.
0: Simulation.
3: Si j'ai du foot avant, c'est pour ça.
0: Oui, voilà.
1: Non, mais ça se voit beaucoup en NBA, pas en Europe, mais en NBA. Voilà.
3: Oui, bah, après, toujours les mêmes, hein, qui
0: Michel Platini. Michel Platini.
4: Oh, il y a bien une histoire.
0: Et bah non,
4: Il a un nom italien, mais je crois qu'il a rien.
0: Michel.
3: Oh la vache.
0: Et bah non, Michel Platini, accusé de multiples fois, a été blanchi. Donc, blanchi. Pas de dopage.
1: Pas vu, pas pris.
0: Mike Tyson.
3: Mais bon.
4: Oui.
0: Mike Tyson.
1: On l'a dit.
3: Oui. Ah bah oui, on l'a dit.
0: Et puis l'oreille.
1: Est-ce qu'on peut expliquer ce que t'as dit en off?
0: Oui.
1: Que t'étais.
4: Ah oui, qu'il avait un.
1: Il s'est
4: fait installer un faux pénis.
1: Un faux pénis.
4: Pour uriner de l'urine qui n'est pas la sienne. Pour les contrôles antidopage.
0: Et accessoirement, il a aussi arraché l'oreille d'un adversaire.
1: Ou c'est pareil, c'est un coup de sang, comme on parlait tout à l'heure.
4: Ouais, après, le coup de sang était peut-être provoqué par d'autres substances.
1: Tout de suite.
0: J'ai un autre nom, Roger Federer.
1: Non.
4: Il est suisse, il n'a pas le droit.
1: Non, il peut pas.
0: Bon, Roger Federer jouait avec les limites, mais il n'a jamais été accusé de.
4: Il est suisse.
1: Ah non, là, c'était pas possible.
0: Ancien maillot jaune du Tour de France français, Thomas Voeckler.
4: Oui.
0: Eh ben non, foot. Non.
4: Vélo aussi. Si.
0: Bah oui, mais non. Bah non, il était pas assez bon pour être triché. Non, il était pas assez bon pour tricher. Enfin, pas se mentir.
1: Bah, il a été plusieurs étapes à une maillot jaune quand même. Donc,
0: oui,
1: enfin bon.
0: Mais non, jamais accusé de tricher.
1: Oui,
3: ok. Pour l'instant.
0: Zinedine Zidane.
4: Non.
1: Oui, bah, il a marché sur des gens, il met des coups de tête. Non,
4: franchement. Non, il y a de la violence, mais pas de la triche. Pas de triche.
0: Eh ben Zidane, en fait, il s'est dopé avec la Juve. Mais jamais accusé. Et j'ai un dernier nom.
1: Allez,
0: Pippo Inzaghi.
3: C'est ça?
1: Les gens.
0: Les vrais sauront. Pippo Inzaghi, tricheur ou pas tricheur?
1: Oui.
0: Ça mériterait presque une émission spéciale.
1: Mais oui.
0: Eh ben non, jamais condamné.
4: Ouais.
0: Oui, jamais condamné.
4: Jamais condamné.
0: C'est un joueur de foot italien.
1: Voilà, ça suffit.
0: Il est né en jeu.
3: D'accord.
1: Eh ben, on finira pas sur le loser pour la première fois de.
0: Oh, le mien était magique.
1: Mais, hein?
0: Le mien était magique.
1: Bah oui, mais là.
0: La prochaine fois.
1: Bonne soirée à tous et à la semaine prochaine dans 2 semaines.
3: Et bonne soirée.
1: Ciao.
4: Bonne soirée.
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